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0: Attention, ce film n'est pas un film sur le cyclisme. Merci de votre compréhension.
1: Et puis je vous rappelle la principale information de cette édition, la disparition subite de Georges Abitbol, qui depuis plus de 15 ans portait officiellement le titre de l'homme le plus classe du monde. L'Amérique vient de perdre un de ses plus prestigieux ambassadeurs. Et maintenant, un petit peu de musique avec Alain Souchon.
2: L'homme le plus classe du monde meurt et ses dernières paroles, c'est « monde de merde ».

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Il est 3h. Trois heures.

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1: C'était le groupe Fatoum Fatras sur Radio Grille Ouverte 88.2.

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0: 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Il est 6h.
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0: En fait, faut pas dire qu'on fait ça pour rien, on fait ça pour qu'on nous voit. Faut être franc, quoi. Moi, je fais ça pour que quand les gens ils voient écrit Fab sur un mur, ils s'en rappellent. Et puis voilà.
1: FABE.

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1: Et il est 8h sur Radio Grille Ouverte. Bonjour à toutes et bonjour à tous, bienvenue. Pour cette matinale, je vous accompagnerai jusqu'à 9h. On va retrouver moult choses. Je vais vous annoncer un peu tout ça dans quelques petites secondes. La matinale de Radio Grille Ouverte, ça commence maintenant.
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1: Et au programme de cette matinale, bien sûr, vous retrouverez les bons plans de cette fin de semaine et de ce week-end. Il y aura également de nombreux sujets concoctés par toute l'équipe. On va parler bien sûr de manif lycéenne, hein. Ça c'est le grand sujet du moment, mais pas seulement. On va vous parler de pas mal d'autres choses. Ça se terminera comme d'habitude avec le journal de Radio France Internationale. Dans quelques instants, on retrouve la météo, mais je vous propose de se mettre un peu en jambes, de se réveiller avec un petit San Severino. Ça fait longtemps, de l'album Le Tango des gens, on retrouve André.

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1: Et c'était André de San Severino, bien sûr, sur Radio Grille Ouverte, sur le 88.2. Voilà, maintenant qu'on est bien réveillé et bien, je crois que c'est l'heure un peu de savoir quel temps il va faire aujourd'hui.
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1: Eh bien, pour la météo, a priori aujourd'hui, il ne pleuvra pas... nulle part. Grand soleil ce matin sur absolument tout le département, par contre avec des températures un peu fraîches qui ne dépasseront pas les 16 degrés chez nous à Alès. Et partout ailleurs, eh bien, il fera bien évidemment plus froid, 8 degrés à Trèves, 12 pour Saumane et Sainte-Marguerite, La Figère, 13 au Vigan, à Bagnols-sur-Cèze, 14 pour Avignon, Saint-Geniez, Sommières, Vauvert, 15 pour Saint-Hippolyte, Uzès, Nîmes et Arles. Et par contre, ça, vous l'avez peut-être remarqué, il va y avoir du vent. Sur l'ouest du département, ce sera plutôt calme, hein, on démarre seulement avec des petite rafale à 40-45 à Saumane, ainsi que chez nous à Alès et à Saint-Geniez, mais ça monte progressivement à 50 km/h pour Uzès, 60 autour de Bagnols et Arles, et même 80 pour Avignon. Et cet après-midi, la tendance va se poursuivre, avec toujours grand soleil, avec éventuellement quelques nuages sur l'ouest et le nord du département. Les températures monteront très chichement, pour 13 degrés sur Trèves, 16 pour Sainte-Marguerite et Bagnols, 17 degrés pour Avignon, 18 au Vigan, à Uzès, à Saint-Geniez, Sommières, Vauvert et Arles, 19 pour Nîmes, 20 degrés pour Saint-Hippolyte et 21 pour Alès, avec toujours un peu de vent, toujours principalement sur le centre et l'est du département, pour des rafales qui iront de 40 à 50 km/h, 60 sur Bagnols, Arles et 65 même à Avignon. Voilà, a priori pas de pluie à l'horizon pour cette soirée et cette nuit, même si le ciel sera couvert. Voilà, et bien dans quelques instants on va pouvoir commencer les bons sujets de cette journée. Et en attendant, je vous propose de continuer de se réveiller avec une chanson qui, pour moi, sent bon le café, je trouve. Le café tranquille, qui s'appelle Feel, de Lies of P. Close your eyes.

0: Et c'était Feel sur Radio Grille Ouverte, une chanson spécialement composée pour le jeu vidéo Lies of P, un jeu d'action assez sombre, dystopique, qui est basé sur le conte de Pinocchio. Avec bien sûr toute une mécanique autour de dire la vérité ou de mentir, bien évidemment. Voilà, c'est assez surprenant comme mariage jeu vidéo d'action sombre et Pinocchio, mais ça fonctionne très très bien, le jeu a eu un très grand succès. Mais ce n'est pas ça dont je viens vous parler ce matin, enfin ce n'est pas seulement de ça bien sûr, je viens vous parler également de la fête de la science. Et oui, parce que toute la semaine, enfin jusqu'au 11 octobre en tout cas, au pôle culturel et scientifique de Rochebelle, il y a la fête de la science qui vous attend. C'est une manifestation nationale déclinée localement avec pour thématique cette année les saveurs savantes. Alors bien sûr, expériences scientifiques et animations sont présentes sur le parking du pôle avec un drôle de camion, la boutique fiction d'Instant Science. Cuisine et alimentation ne sont pas oubliées, bien sûr, avec le thème de cette année. Vous allez pouvoir découvrir la cuisine moléculaire, de la spiruline au microscope, ou bien également explorer les plantes aromatiques. En parallèle de cette boutique fiction, l'association Eurekales accueille dans ses locaux au pôle deux expositions. Explorons le monde sous-marin, ainsi que mouvement et mécanique des corps, que vous présente ici Yves de Fago, le président de l'association, Jean-Claude Durier.
1: Eurekales est une association qui a repris vie il y a un peu plus de 20 ans et qui a pour but de donner le goût des sciences aux plus jeunes. Voilà, sa finalité est celle-là, essayer de donner aux jeunes l'attrait des sciences et le goût d'aller approfondir leurs connaissances scientifiques.
2: Alors ce goût, cette connaissance des sciences, notamment, est répercutée par une semaine nationale consacrée à la science avec une déclinaison alésienne.
1: Tout à fait. Il y a la semaine de la science et puis nous avons la chance, puisque nous sommes au sein du pôle culturel et scientifique de Rochebelle, de pouvoir présenter pendant cette semaine deux expositions, mais en même temps un atelier de chimie et un atelier sur les jeux mathématiques et également un sur l'énergie.
2: Il y a vraiment de quoi s'instruire pendant cette semaine et à tout âge.
1: Écoutez, la science, elle est ouverte à tous et elle est nécessaire à tous parce qu'elle nous permet d'être en bonne santé plus longtemps. C'est grâce à la science. Elle permet aussi des choses qui ne sont pas aussi belles. Mais ça ne dépend pas de la science. Ça dépend de l'usage que l'on en fait.
2: Jean-Claude Duriez, nous nous trouvons donc au premier étage de l'association.
1: Tout à fait.
2: Et là, il y a deux expositions qui s'inscrivent donc cette semaine de la science. Explorons le monde sous-marin et puis mouvement mécanique des corps.
1: Le mouvement mécanique des corps, c'est déjà partir sur le fait qu'il y a des machines simples. Un bras de levier, c'est une machine.

0: machine. Un mouvement bielle-manivelle, c'est une machine. Ce sont des machines simples. Et quand on les réunit pour fabriquer des machines complexes, on s'aperçoit qu'une machine complexe particulière s'appelle l'être humain. L'être humain est une véritable machine avec des mouvements. Nous sommes capables de faire des choses qu'un robot peut savoir faire, mais nous, nous l'apprenons par nous-mêmes. C'est le but de cette exposition est de montrer les principes de la mécanique accessibles aux enfants et leur montrer également que leur corps est une machine complexe dont ils peuvent découvrir les bienfaits et les méfaits s'ils cognent sur leurs copains.
1: Et précisément, cette semaine de la science se passe au moment où seront décernés les différents prix Nobel scientifiques.
0: Tout à fait. Et c'est une excellente chose, sauf celui de mathématiques, puisqu'il n'existe pas, mais il y a la médaille Fields qui la remplace avantageusement.
1: Jean-Claude Durier, la deuxième donc, exposition que vous présentez à Eureka Hades, c'est « Explorons le monde sous-marin ». Alors effectivement, comment fait-on pour explorer le monde sous-marin ici à Hades ?
0: Alors, il y a un bon siècle, on a commencé à vouloir explorer en détail le monde sous-marin. Et donc, tout le monde se souvient du commandant Cousteau et de son masque de plongée.
1: Et de son bonnet rouge.
0: Ses premières bouteilles qu'il a utilisées, c'était des bouteilles Michelin que Michelin avait fait pour regonfler les pneus des camions quand ils crevaient. Autrement dit, depuis les années 60, les choses ont évolué très favorablement. Avant, l'homme évoluait en scaphandrier. On l'appelait le pied lourd, puisqu'il y avait des chaussures à semelles de plomb et un gros casque, et des gens à l'étage, au-dessus, qui pompaient pour qu'il ait de l'air à respirer. Et Cousteau, et pas que lui, ils étaient quand même plusieurs, ont inventé le scaphandre autonome. Et là, on présente donc aux enfants ce que c'est qu'un scaphandre autonome, comment ça fonctionne, quelles sont ses vertus. Quels sont les problèmes que l'homme rencontre quand il pénètre dans l'eau, qui est un milieu hostile, parce qu'on ne peut pas y respirer. C'est un milieu hostile parce que si on descend à 30 mètres et qu'on n'a rien, on ne sait plus respirer à cause de la pression de l'eau. Et puis, il y a la température. Plus on descend, plus elle est froide. Et plus on descend, plus il fait nuit. Autrement dit, ce n'est pas un monde simple. Alors, on montre ce que c'est. Quels sont les principes physiques qui régissent le fonctionnement du monde sous-marin? Quels sont ses périls? Les périls, c'est les pollutions que l'on apporte, que en particulier le genre humain apporte. Et puis, l'importance des océans, du monde sous-marin sur le climat. Puisqu'en fait, si nous avons la chance d'avoir des hortensias l'hiver en Bretagne, c'est grâce au Gulf Stream. Donc, il s'agit de préserver ce que la nature nous a donné et d'y veiller.
1: Donc ces deux expositions sont pour la préservation du vivant.
0: Les deux expositions s'intéressent au vivant et lui disent ce qu'il est et ce qu'il devrait faire.
2: Et donc le temps fort de cette semaine scientifique, ce sera le 10 et 11, donc ce week-end, hein, samedi et dimanche, avec une trentaine de rendez-vous gratuits, des ateliers, des démonstrations, des expériences, des rencontres qui vont vous permettre d'aborder les sciences de façon à la fois concrète, mais néanmoins ludique. Il y aura également un ciné-débat autour du documentaire Sonic Sea, qui parlera de pollution sonore des océans. Les expositions présentées par Eureka Hades s'adressent à tout public et resteront visibles pendant 3 mois au pôle culturel et scientifique de Rochebel de 15h à 18h, sauf le dimanche. Voilà, merci à Yves de Fago pour cette interview. On poursuit cette matinale en musique avec, pourquoi pas, Kingdom of Doom, The Good, The Bad and The Queen.

0: C'était Kingdom of Doom, The Good, The Bad, du groupe The Good, The Bad and The Queen, sur Radio Grille Ouverte. Je vous déconseille de regarder ce clip, si comme moi vous avez un peu faim, parce qu'il va vous donner encore plus faim. Ça cuisine des petits légumes, des saucisses, du bacon, tout ça. Ça nous donne même les ingrédients à la fin, c'est scandaleux. Bref, on continue. Cette matinale, avec cette fois-ci, on va vous parler des 10 ans de l'Urban Park d'Alès. Oui, ça fait 10 ans déjà maintenant que dans le quartier des Prés Saint-Jean, eh bien, il y a un petit lieu atypique qui vous offre une nouvelle alternative avec notamment de l'acrobranche, du skatepark, de la restauration, des propositions culturelles. Enfin voilà, c'est l'Urban Park maintenant, un acteur majeur du territoire. Que vous souhaitiez boire une bière locale, tenter des figures acrobatiques sur un engin à roulettes, savourer un croque-monsieur composé d'aliments locaux et bio, ou bien savourer un spectacle de cirque, un concert à rivaliser avec vos rivaliser avec vos collègues derrière un jeu de plateau, eh ben, vous pouvez trouver à l'Urban Park une offre variée et enrichissante d'activités depuis maintenant plus d'une décennie. Caroline Pouget, l'une des fondatrices du lieu et actuelle gérante de l'espace, revient sur la genèse de ce projet.
1: Caroline Pouget, bonjour.
2: Bonjour.
1: Tu es gérante de l'Urban Park. Vous allez fêter vos 10 ans. Est-ce qu'on peut revenir peut-être sur la genèse du projet et revenir sur ces 10 années passées ?
2: Bien sûr, ces 10 ans, effectivement, ils ont été riches en événements. Pour la genèse du projet, il est né dans la tête de 4 associés qui sont les mêmes depuis 10 ans et qui se sont beaucoup amusés à développer ce concept qui me semble unique. Effectivement, il est le résultat de beaucoup de plaisir partagé et de beaucoup d'enthousiasme.
1: À quoi peut-on s'attendre pour ce samedi, pour cet anniversaire ?
2: Cet anniversaire, les 10 ans, l'idée c'est de faire la fête avec nos habitués, avec nos partenaires, avec d'autres personnes qui voudront découvrir le lieu. La journée du samedi, le skatepark sera gratuit de 10h à 21h pour que chacun puisse essayer. Il y aura des démonstrations de figures, il y aura un concours de figures avec des lots à gagner. À 19h, on nous fera un petit discours de remerciement parce que beaucoup de gens nous ont accompagnés au cours de ces 10 dernières années et on tient à les remercier. Et puis ensuite, on partagera un verre ensemble. Peut-être, des personnes auront des souvenirs à nous faire partager sur ces 10 années passées. Et ensuite, on enchaînera avec un concert live 100% féminin avec les Lady Birds. C'est un groupe de 5 femmes qui ont une énergie communicative. Et ensuite, un DJ set pour finir à 1h du matin.
1: L'Urban Park a progressé très rapidement, s'est développé, a varié ses activités. Il y a eu un petit changement quand tu es arrivé à la gestion. Comment se passent les soirées en ce moment ?
2: Le concept, de toute façon, s'est développé au fur et à mesure. Charlie a fait un énorme travail les 9 premières années, c'est sûr, pour développer le skatepark, notamment le restaurant, les activités événements. Moi, j'ai repris il y a 1 an et demi, mais dans le prolongement, en fait, les soirées sont toujours sur les mêmes thèmes, toujours parfois insolites, parfois plus classiques, parfois festives, musicales, peu importe. Le tout, c'est de passer des bons moments ensemble.
1: Alors, je sais que demain, c'est loin, mais où est-ce que tu te vois dans 10 ans ?
2: Aucune idée. Je crois qu'aujourd'hui, la vie me réserve plein de surprises et je crois que j'ai pas vraiment envie de le savoir, en fait. Vivons au jour le jour.
1: Et pour l'Urban, tu n'as pas des envies, des rêves ou...
2: Déjà, de continuer sur cette lancée, de continuer à faire vivre le lieu, c'est déjà pas mal de boulot. Donc, on verra la suite, ce que ça nous réserve.
1: Merci beaucoup.
2: T'en prie.
0: Et donc, justement, vous pourrez aller fêter les 10 ans de l'Urban Park, c'est demain. Toute la soirée, à noter que le skatepark sera ouvert gratuitement à cette occasion. On revient dans quelques minutes pour continuer de parler de ce qui se passe en ce moment. Ce sera juste après La Mal Coiffée avec Catalina.

0: La Mal Coiffée avec Katharina, bien sûr, un bon groupe que normalement vous connaissez depuis un petit moment, si je ne m'abuse. Et ben on continue cette matinale avec toujours des événements à annoncer et qui vont se passer en ce moment, notamment à la Maison de l'Eau avec Julien Rochette.
1: Ce vendredi, c'est l'ouverture de saison à la Maison de l'Eau, puisqu'on a ouvert la saison culturelle au mois de septembre avec un bal paysan de HK, et là on ouvre la saison avec la programmation à la Maison de l'Eau d'Allègre des Fumades, avec ses concerts de jazz. La Maison de l'Eau, c'est un lieu pluridisciplinaire, puisqu'on programme aussi bien du théâtre, du hip-hop, de la danse, que de la chanson ou du jazz. Et donc là, c'est un trio de jazz, donc Michel Mar, Olivier Roman, Garcia et Michel Altier, multi-instrumentistes, qui proposent de dialoguer entre les instruments avec autant des compositions personnelles, des reprises de grands classiques du jazz, que des improvisations. Donc c'est un moment qui sera festif et musical à la Maison de l'Eau.
2: C'est un concert en partenariat avec Jazz au Parc.
1: Oui, on développe beaucoup depuis ces quelques temps les partenariats avec des structures culturelles du territoire. C'est important de le faire dans un contexte économique et culturel qui est angoissant, on va dire. Mais c'est aussi une façon de mutualiser les publics, d'être plus fort dans les propositions que l'on peut faire. C'est aussi une solidarité entre cultures. Donc on développe des partenariats avec Jazz au Parc, avec le Cratère, avec le CDCN, la Maison de Danse du Zest, par Jacques Manchante, All Style, et puis aussi en parlant des partenariats avec des communes du territoire. Ces partenariats sont faits pour qu'on puisse être plus fort et avoir encore plus un impact plus retentissant.
2: Le concert a lieu à 20h30, mais il me semble que vous proposez également une exposition, ou du moins un vernissage d'exposition en début de soirée à 18h30, ouvert gratuitement à toutes et tous, bien sûr.
1: La Maison de l'Eau, c'est aussi un lieu d'exposition. On a 6 périodes d'exposition d'un mois et demi, 2 mois, tout au long de l'année. Et donc, ce vendredi 9 octobre, ça sera donc le vernissage de l'exposition de Bettina Kramer et l'atelier Os, où les stagiaires de Bettina, qui est basée à Saint-Jean-de-Maréjol, viennent présenter leur travail de l'année. C'est un moment très attendu par le public du territoire. On a de grosses affluences à chaque fois pour cette exposition, et parce que le travail de Bettina et de ses stagiaires est vraiment de qualité. Donc le vernissage a lieu vendredi 9 octobre à 18h30 à la Maison de l'Eau. Et il y a possibilité de se restaurer sur place. Donc comme à chaque fois qu'il y a des spectacles à la Maison de l'Eau, nous avons un food truck sur le parvis de la Maison de l'Eau. Et donc là, cette année, nous travaillons avec un nouveau food truck qui s'appelle Olipoa. Et comme son nom l'indique, il proposera de la cuisine portugaise. Donc à partir de 18h, 18h30, vous pouvez venir à la Maison de l'Eau. Profiter des prestations donc du food truck au Lisboa, profiter de la buvette de la Maison de l'Eau et ensuite enchaîner avec l'exposition, avec le spectacle.
2: Une soirée très complète, alors ce vendredi 9 octobre, à partir de 18h, 18h30, vernissage de l'exposition, suivi donc du concert de Michel Mar, Olivier Roman Garcia et Michel Altier à 20h30. Merci beaucoup, Julien Rochette.
1: Merci, au revoir.
0: Et merci à Jérémy pour cette interview. On va bientôt pouvoir passer à la suite de l'agenda, un peu les bons plans du moment. Mais ce sera juste après The Boys Are Back in Town, la version de Postmodern Jukebox avec Wild Bill and the Bruisers. On écoute ça tout de suite.

The Boys Are Back in Town, la version de Postmodern Jukebox, nom d'un poney, c'est pas ce qu'il y a de plus facile à prononcer dès le matin. Très bien, et ben, parlons un peu des bons plans de cette fin de semaine. On commence avec l'association La Vallée des Images qui vous présente le studio cinéma saison 2, un atelier pour réaliser un court-métrage de fiction en 4 jours. Alors ça se passe, ça a commencé... ce mercredi, ça va continuer jusqu'au 30 octobre, c'est tout le mois. La Vallée des Images, implantée à Alès depuis 10 ans et engagée dans la transmission et la pratique du cinéma, propose cet automne la saison 2 des ateliers cinéma à destination des jeunes d'Alès. Du 7 au 30 octobre, plusieurs actions sont proposées à destination des jeunes de 16 à 25 ans et l'atelier cinéma est gratuit et dispose de 12 places disponibles, mais c'est sur inscription. Le but est de démocratiser l'accès au métier de l'audiovisuel et d'offrir aux jeunes l'occasion de créer leur propre film. Il y avait donc, ce mercredi ça a commencé, le prochain rendez-vous sera mercredi prochain à 10h pour les rencontres des métiers du cinéma. Donc avec la présentation de l'industrie, suivi d'un forum avec différents professionnels représentant les corps de métiers de l'audiovisuel. Et ça se poursuivra encore pour la semaine du 19 octobre, donc du lundi au jeudi, pour les ateliers sur inscription, vous aurez donc... chaque jour, un atelier de 14h à 18h à la mission locale jeune 11 avenue du Général de Gaulle à Alès pour découvrir encore les différents métiers. Ça continue comme ça jusqu'au 30. L'association La Vallée des Images vous donne donc rendez-vous eh bien, tout ce mois-ci pour le projet Studio Cinéma Saison 2, un atelier cinéma pour réaliser un court-métrage de fiction. En quelques jours, vous pourrez retrouver tous les détails de ce projet directement auprès de la mission locale jeune d'Alès. Également, ce vendredi, le collectif Atelier 1901 convie les associations sportives, culturelles et éducatives et sociales à se réunir pour lutter face à la fragilisation du modèle associatif, notamment avec financement et bénévolat en baisse. Ce sont 26 associations du bassin alésien qui se réunissent au sein du collectif Atelier 1901. Leur ambition, défendre la liberté associative. Le collectif Atelier 1901 convie donc les associations sportives, culturelles, éducatives et sociales à se réunir pour défendre le modèle associatif. C'est donc aujourd'hui à la Clède, avenue Marcel Cachin. Également aujourd'hui, demain et après-demain, Barry Cotreto invite le cirque Trottola à Montignard aux ateliers Gestes. C'est à cette occasion, le cirque Trottola jouera son spectacle Strano. Il y a là donc un chapiteau de cirque presque classique, il est rouge, en plein centre d'un espace, et après ça, je dis c'est un peu spécial parce que c'est un chapiteau autoporté construit justement par les ateliers Gestes, les ateliers de ferronnerie. Dehors, les tempêtes font rage, une lumière subsiste à l'intérieur, des gens de cirque se glissent sous la toile pour tenter d'échapper au monde, à l'absurde et à la guerre. Ils y trouvent là une atmosphère particulière, une musique hors du temps qui les embarque dans un autre monde, un monde lointain, appartenant au souvenir du souvenir peut-être d'un cirque, celui de notre enfance. Les spectacles ont lieu à 18h30, sauf le dimanche où ce sera à 17h30. Et avant et après le spectacle, il y aura également une cuisine, ce qu'ils appellent le chaudron, à base de cuisine bio locale, de vins sélectionnés, de cocktails. Vous pourrez trouver la prévente sur le site baricotreto.fr avec des tarifs compris entre 14 et 19 euros. Et bientôt, un reportage sur le cirque Trottola arrivera sur les ondes de RGO. Voilà. En attendant, Barry Cotreto invite le cirque Trottola et vous invite, vous, aujourd'hui, demain et après-demain, à Montignargues, à l'atelier Gestes. Demain, samedi 10 octobre, la compagnie 1057, pardon, Rose, vous convie à une lecture musicale pour découvrir un livre à la médiathèque Germinal de la Grand Combe. À cette occasion, il vous propose de découvrir Grosse Joie de Jean Cagnard aux nouvelles éditions Gaïa, mise en voix de Catherine Vasseur et accompagnée au violoncelle par Gaël Costil. La compagnie 1057 Rose vous convie à une lecture musicale pour découvrir un livre, c'est demain à 10h30 à la médiathèque Germinal de la Grand Combe. Également toujours demain, la Verrerie d'Alès, le pôle cirque national Occitanie, présente la performance circassienne Carnet de la compagnie Toron Blues.
Carnet, performance circassienne singulière et émouvante. Après 20 ans de pratique, Elsa Kaya présente son corps tel qu'il est, une approche touchante et contemplative qui raconte l'acceptation de la transformation et les passages de la vie. Les musiques d'Anne Sylvestre, Barbara, Mélissa Lavaux et les textes d'Elsa Kaya, l'artiste interprète, ponctuent cette performance avec l'intention de se raconter. C'est une résonance, un arrêt sur image, un questionnement, une écoute. La durée est de 30 minutes et c'est à partir de 10 ans. Bien évidemment, gratuit, sur réservation cependant. La Verrie d'Alès, le Pôle Cirque Occitanie, présente la performance circassienne Carnet de la compagnie Toron Blues. C'est demain à 15h au Pôle culturel et scientifique de Rochebelle. Toujours demain, eh bien, on vous en parlait bien sûr, je vous le rappelle, hein, si vous n'étiez pas déjà là pour la matinale, l'Urban Park fête ses 10 ans à Alès bien sûr, avec au programme eh bien, le skatepark complètement gratuit de 10h jusqu'à 21h toute la journée. De 17h à 21h pour la soirée, il y aura une jam session, des challenges, des best tricks contest avec des lots à gagner. Bien sûr, un petit temps prévu pour les remerciements de l'Urban Park. Un temps d'échange autour d'un verre et à 21h jusqu'à 23h, le concert live des Ladybirds. C'est du R&B soul et funk 100% féminin. Et la soirée se terminera jusqu'à 1h du matin avec un DJ set de Floyd Apeman Mix Groove Discothèque. L'entrée est gratuite. Buvette et restauration, bien sûr, prévue sur place, comme d'habitude. Et tout ça, eh bien, c'est dès demain, dès 10h, pour fêter les 10 ans de l'Urban Park d'Alès. Voilà un peu pour les bons plans de ce week-end. On continue cette matinale en musique avec Jour blanc de Lisa Portelli.

0: Et c'était Jour blanc de Lisa Portelli sur Radio Grille Ouverte. On va continuer cette matinale en vous parlant d'une artiste locale. On vous en avait parlé le mois dernier. Il s'agit de Faustine, autrice, compositrice, interprète du département, qui va continuer de sortir des nouveaux titres. En fait, je ne sais pas si vous vous souvenez, elle s'est lancée dans un projet assez ambitieux. L'idée, c'est de sortir deux EP, le premier intitulé « De l'aurore », le second « Au crépuscule ». Et tout ça étalé sur de nombreux mois, avec un titre chaque mois. Donc, elle était venue nous parler de « Trop ou pas assez », qui était sorti le 17 septembre. Voilà, on va pouvoir réécouter cette interview. Bien sûr, la suite de son projet va bientôt arriver. On écoute donc Faustine.
1: Trop ou pas assez, je l'ai écrite, cette chanson, d'un trait. C'est assez rare pour être souligné parce qu'elle a jailli. Je me suis retrouvée moi-même, voilà, personnellement, confrontée à des situations où je me disais, mon Dieu, mais je me sens vraiment jamais tout à fait à ma place. Je me sens toujours, et c'est très personnel, mais je me suis dit peut-être que d'autres le ressentent, je me sens toujours soit trop, soit pas assez. Et donc, cette sensation avec des injonctions, c'est cette sensation qu'on me... Je devrais faire comme ça, je devrais dire comme ça, et ça m'a prise, ça m'a envahie, et j'ai tracé la chanson. Et voilà, c'est assez rare que ça arrive. Et je me suis dit qu'en fait, j'ai regardé au fil du temps l'écriture des autres chansons que j'étais en train de faire. Et je me disais, mais en fait, c'est comme si j'étais une poupée russe. Comme si chaque chanson était une partie du puzzle de la femme que je suis aujourd'hui et de celle que j'ai été. Alors, à quel moment on devient, enfin, qu'est-ce qui s'ajoute, quelles sont les couches, est-ce que c'est les expériences cumulées les unes aux autres, est-ce que c'est j'ai vraiment eu cette réflexion sur chaque chanson de me dire c'est une partie de moi, c'est presque des fois plus moi, celle que j'écris, c'est plus moi, je suis plus l'adolescente. Il y a un titre qui va venir en novembre qui s'appelle Flou d'amour, et où en fait je me suis remise dans la peau de celle que j'étais adolescente avec le premier amour, etc. Et je me dis, c'est plus moi cette fille-là, du tout. Et en même temps, elle vit encore. Et c'est grâce à elle que je ne vis plus ce que j'ai déjà vécu. Les angoisses, des choses très très violentes qu'on peut ressentir dans ces moments-là avec l'âge de l'adolescence, etc. Voilà, donc je navigue en fait de l'aurore au crépuscule, à la fois dans une journée, où on peut cumuler des émotions très différentes et où je ne suis pas la même le matin à 8h que la personne que je suis à minuit, si je fais la fête. Je suis à la fois pas la même et la même. Et de l'aurore au crépuscule, c'est aussi l'aurore de la vie jusqu'au crépuscule. Moi, j'ai perdu mon papa il y a 3 ans d'un cancer. Et en fait, le deuil, traverser le deuil, je me suis retrouvée dans une position de fille qui dit au revoir à son papa, et c'est une position, encore une autre, que je connaissais pas et que j'ai appris à apprivoiser et qui fait aussi maintenant partie du package. Voilà, et donc c'est cette traversée de vie qui m'a... où je me suis dit peut-être en effet que ça peut avoir de l'écho et de la résonance chez d'autres, parce que c'est bien l'idée. Avec la chanson, avec la musique.
0: Vous dites qu'il y a un côté intime, personnel, de vécu dans ce que vous écrivez, mais il y a aussi un côté engagé, qui s'entend dans le premier titre déjà sorti, Trop ou pas assez, où ça évoque énormément tout ce qui peut être pression sociale, sociétale, pression des autres sur les femmes en général.
1: Oui, et c'est quelque chose qu'on a presque... Moi, j'ai presque ingéré ça, sans m'en rendre compte. C'est-à-dire que je réponds des fois à des critères qui ne m'appartiennent pas. Je sens bien que ça ne m'appartient pas. On va parler des poils, par exemple. J'ai conscience que c'est complètement, parfois, peut-être débile de s'épiler. Je ne sais pas faire autrement. Si je suis tout à fait honnête, c'est quand même vachement plus simple de ne pas y penser. Mais je ne sais pas faire autrement. Et donc moi-même, Je me suis réapproprié des codes, etc., sans m'en rendre compte, d'une société qui, petit à petit, a grignoté mon libre arbitre et mon libre choix. Si j'ai envie de me teindre les cheveux, c'est pas le cas, mais en rouge, je vais me dire, attends, alors, qu'est-ce qu'on va penser ? Alors, pour mon projet, ou même moi, de moi personnellement. Alors ça, tout ça, c'est, je parle du poil, c'est futile et ça l'est pas. Parce que ça raconte quelque chose de tout ce qu'on traverse et de tout ce qu'on vit. Les gens, en plus, je veux dire, on s'est battu, par exemple, pour la jupe, pour que les... On s'est battu pour porter des pantalons à une époque, mais toutes ces femmes, elles se sont battues pour qu'on avance, pour qu'on soit libre, etc. Et il y a encore des pas à faire. Et c'est pas grave. Quand je dis tout ça, j'énonce. C'est un constat. Et surtout dans le refrain, justement, j'ai envie de dire, allez les meufs, quoi. Parce qu'on est capable de se juger les unes envers les autres, d'être hyper, hyper dures. Et c'est dommage. Et donc, parce que souvent aussi, on se dit, il y a les hommes qui peuvent être durs et de ce regard sur les femmes. Mais finalement, là, je parle aux femmes. Et je dis, c'est aussi à nous à faire le pas en premier, nous avec nous-mêmes, et d'être bienveillante, de s'aimer soi, de s'aimer les unes les autres. Ça peut paraître mièvre comme message, mais en fait, je crois qu'on en a vachement besoin aujourd'hui et que c'est pas mièvre du tout.
0: Non, c'est pas mièvre du tout, d'autant plus où on parle beaucoup ces derniers temps de santé mentale, notamment auprès des jeunes, et toutes ces injonctions, tous ces « il faut que je sois comme ci, comme ça, même si j'en ai pas envie pour être accepté », c'est extrêmement violent. Il est temps tout de même peut-être de rappeler eh bien, où est-ce qu'on peut trouver votre musique, où est-ce qu'on peut l'écouter, comment on peut vous soutenir si l'envie nous en vient.
1: Alors, sur toutes les plateformes, il y a Trop ou pas assez, depuis hier désormais. Sur toutes les plateformes, il y aura donc tous les autres titres qui vont sortir. Les deux EP qui sortiront donc après de manière globale. Et puis sur les réseaux, finalement c'est aussi par là que ça fonctionne, que ça marche. Sur Facebook et Instagram, c'est Faustine Music officielle, pardon, et Music en anglais parce que on est nombreuses à s'appeler Faustine. Et voilà. Et je crois qu'après, je pense qu'avec ça, on a à peu près toutes les infos du projet.
0: Est-ce qu'il y aura éventuellement peut-être des dates en live à venir, ou est-ce que ça va être compliqué à mettre en place avec tout le reste de votre vie ?
1: Alors non, l'idée c'est de vraiment jouer et de porter ces chansons à la scène. La scène, c'est vraiment un des endroits où je me sens le mieux dans ma vie. Et donc j'ai trop hâte d'y retourner. Je suis en train, en fait, de construire la prochaine tournée 2027-2028. Donc là, je suis à la recherche de dates. Je serai en résidence au théâtre Tel Quel à Nîmes au mois de novembre. Et donc, je pense que là, d'ici les prochaines semaines, j'aurai des dates à annoncer, mais elles sont en train d'être mises en place.
0: Ouais, très bien, vous nous direz, nous on pourra les annoncer
1: avec plaisir
0: dans nos agendas. Faustine, merci beaucoup d'être venue jusqu'à nos studios.
1: Merci à vous de m'avoir accueillie.
0: Avec grand plaisir, et on va se quitter en écoutant le dernier titre, Trop ou pas assez, et bien sûr, à vous qui nous écoutez, je vous souhaite une très belle journée et une bonne écoute sur les ondes de RGV.

0: C'était Faustine sur Radio Grille Ouverte, artiste que vous pourrez retrouver sur nos ondes et qui va continuer de sortir donc un son tous les mois pendant 12 mois. On lui souhaite donc bien beaucoup de réussite dans son projet. On arrive sur la fin de cette matinale. Voilà, dans quelques secondes, vous allez retrouver le journal de Radio France Internationale. Après ça, bien sûr, vous pourrez retrouver toute la programmation habituelle de Radio Grille Ouverte. Moi, en attendant, eh bien, je vous retrouve la semaine prochaine, bien sûr. Je vous souhaite une excellente journée, une très bonne écoute sur les ondes de RGO. Et eh bien, on retrouve le journal de Radio France Internationale. Très bonne journée à toutes et à tous.
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3: Le journal international avec vous, Julien Coquelouen.
5: Et le Yémen à la une de cette édition, comme tout au long de notre matinée sur RFI, coup de projecteur sur la reprise des combats dans le pays en guerre depuis 12 ans. Entre les rebelles houthis et la coalition gouvernementale soutenue par l'Arabie Saoudite, notre dossier fait le point dans un instant sur les multiples fronts de ce conflit. En Israël, un nouveau scandale autour de Benjamin Netanyahou. À 3 semaines des élections législatives, le premier ministre israélien, accusé par son ancien secrétaire militaire sur sa gestion des attaques du 7 octobre 2023, vous l'entendrez. Dans ce journal également, un accord aux aires d'entente santé contre minerais entre les États-Unis et la Zambie. Et puis les écoles fermées dans plusieurs régions en Malaisie en raison des fumées toxiques, des incendies en Indonésie. Reportage à suivre sur l'île de Bornéo, dévorée par les flammes.
3: Des frappes d'une ampleur inédite hier en Arabie Saoudite.
5: Le royaume a de nouveau été visé hier par les Houthis qu'ils combattent au Yémen et qui ont revendiqué donc ce jeudi pas moins de 3 frappes sur l'aéroport de Riyad. De fortes explosions ont été entendues jusque dans le cœur de la capitale et les débris d'un missile ont causé des dégâts sur une école maternelle et un complexe médical. L'Arabie Saoudite, sous pression des Houthis, alors que les forces gouvernementales qu'elle soutient au Yémen tentent toujours de regagner du terrain, le Yémen à la une sur RFI ce matin, coup de projecteur sur la réalité de ce pays en guerre depuis 12 ans et où le cessez-le-feu de facto en place depuis 2022 a volé en éclats en juillet. Le retour d'une guerre sur plusieurs fronts, c'est notre dossier avec vous Guilhem Deltaï. Bonjour.
6: Bonjour Julien.
5: Avec nous pour évoquer notamment cette contre-offensive de grande ampleur lancée en début de semaine par les forces gouvernementales.
6: Oui, contre-offensive après l'assaut le mois dernier des Houthis. Ils avaient réussi à prendre le contrôle du port de Mocha et du détroit de Bab el-Mandeb, porte de la mer Rouge. Les forces gouvernementales tentent aujourd'hui de les reprendre. Mais elles ont aussi lancé des assauts sur Sana'a, la capitale, et Hodeïda. Ce sont les deux plus grandes villes du pays, tenues par les Houthis, mais elles se trouvent loin des lignes de front. Alors, pourquoi les viser? Ahmed Naji est analyste spécialiste du Yémen au sein du groupe de réflexion International Crisis Group.
7: À mon sens, cette fois-ci, il ne s'agit pas de mettre la pression sur les Houthis dans une région précise. Il s'agit plutôt d'affaiblir les Houthis au point de ne plus avoir à faire face à ce problème à l'avenir.
6: Pour l'heure, les forces gouvernementales ont pu regagner du terrain autour du détroit de Bab el-Mandeb. Elles revendiquent le contrôle d'une île située au milieu de cette voie maritime. Mais les Houthis conservent le contrôle de 2 autres îles un petit peu plus au nord.
5: On voit cette offensive dans les zones stratégiques contrôlées par les rebelles, mais il y a aussi des affrontements dans d'autres parties du pays.
6: Oui, toujours dans le sud, il y a également une bataille pour la ville de Taïs. C'est la 3e plus grande. Elle est aujourd'hui contrôlée par les forces loyalistes. Enfin, dans le nord-est, des combats opposent aussi les deux parties dans la province d'Al-Jouf, située à la frontière avec l'Arabie Saoudite et dans celle de Ma'arib, riche en pétrole.
5: Et pourquoi les combats ont-ils repris alors qu'un cessez-le-feu, de facto, on le disait, était en place depuis 4 ans?
6: Il y a plusieurs facteurs qu'il faut prendre en compte. Le conflit entre les États-Unis et l'Iran. Téhéran répond à la stratégie d'asphyxie de Donald Trump en cherchant à déstabiliser le commerce international. Que son allié yéménite, les Houthis, ait pris le contrôle du détroit de Bab el-Mandeb, lui offre donc un levier de pression supplémentaire. Et puis il y a un constat pour le gouvernement et son parrain saoudien. 4 ans de cessez-le-feu n'ont pas permis d'avancer politique. Ahmed Naji est analyste, donc spécialiste à International Crisis Group.
7: La diplomatie n'a rien donné. Gagner du temps auprès des Houthis ne fonctionnait pas comme il fallait. Les opérations ciblées ne donnaient pas non plus de résultats. C'est donc pour cette raison que les Saoudiens et le gouvernement yéménite ont décidé de lancer cette opération.
6: Et aujourd'hui, Julien, les deux parties cherchent à établir un nouveau rapport de force. Avec les combats, elles cherchent donc à imposer une supériorité sur le terrain pour conduire leur ennemi à des concessions.
8: Et Guilhem Deltaye, merci beaucoup. Votre dossier à retrouver sur RFI.fr. Et le Yémen, on vous le disait largement à la une de notre matinée sur RFI. Alors que les combats de ces dernières semaines ont fait plus de 200 000 déplacés et qu'ils aggravent une situation déjà catastrophique, plus de la moitié de la population du pays est en besoin d'aide humanitaire. Témoignage d'habitants de la capitale Sanaa où les bombardements se multiplient. Ce sera juste après ce journal.
3: Et la situation au Moyen-Orient qui fait encore flamber les prix du pétrole.
8: L'inquiétude des marchés hier concernant l'autre théâtre de la guerre dans la région. Des informations de presse évoquant le risque de nouvelles frappes américaines contre l'Iran ont porté notamment le cours du Brent de la mer du Nord à plus de 104 dollars le baril. Des prix qui redescendent légèrement ce matin après la mise au point de Donald Trump qui affirme avoir des discussions productives avec Téhéran et assure qu'il ne ciblera pas le pays d'ici aux élections de mi-mandat de novembre aux États-Unis.
3: En Israël, la suite du séisme politique à moins de 3 semaines des élections.
8: Benjamin Netanyahou, déjà accusé depuis plusieurs semaines d'avoir ignoré les mises en garde notamment venues des Émirats Arabes Unis quelques jours avant les attaques terroristes du Hamas le 7 octobre 2023. Benjamin Netanyahou, désormais mis en cause par son ancien secrétaire militaire, le général Avigil, livre son récit et l'accuse d'avoir tenté de dissimuler la lenteur de sa réaction. Ce jour-là, il accuse aussi le Premier ministre d'avoir délibérément sacrifié des otages pour sauver sa coalition en refusant un accord avec le Hamas sous la pression de l'extrême droite qui plaidait pour son anéantissement. Les répercussions de ces allégations sont déjà gigantesques. Correspondance à Jérusalem de Michel Paul.
9: L'accusation est sans précédent pour Avigil, présent aux côtés de Benjamin Netanyahou au matin de l'attaque. Des otages auraient pu revenir vivants si le Premier ministre n'avait pas cédé au chantage de l'extrême droite. Face aux démentis répétés du pouvoir et aux falsifications présumées des registres de crise, l'officier dénonce un mensonge d'État.
10: Je parle de mensonges, de demi-vérités, de choses qui ne reflètent pas ce dont j'ai été le témoin. Au fil des années, un fossé s'est creusé ici entre les faits, la vérité, entre ce qui s'est passé, ce qui a été dit et ce qui est présenté au public.
9: Lors d'interviews au quotidien Israël Hayom et à la chaîne de télévision N12, le général de réserve affirme également que le chef de cabinet du Premier ministre a tenté de modifier l'heure officielle du premier appel d'urgence du 7 octobre pour réécrire l'histoire. Ces révélations déclenchent une tempête. L'opposition réclame une enquête pénale et accuse le Premier ministre de trahison. Et de son côté, Benjamin Netanyahou rejette catégoriquement ces propos, affirmant qu'Avigil tente simplement de dissimuler son propre échec à donner l'alerte à temps. Michel Paul, Jérusalem RFI.
8: Et Israël qui continue en attendant ses frappes sur la bande de Gaza malgré le cessez-le-feu théoriquement en vigueur depuis un an. Au moins 7 morts hier dans plusieurs frappes sur l'enclave palestinienne. L'armée israélienne affirme qu'au moins 3 personnes faisaient partie d'organisations terroristes alors que la défense civile palestinienne fait état notamment dans son bilan de la mort de 2 femmes et d'un enfant.
3: RFI, il est 3h07 à New York et Caracas aux États-Unis, de nouvelles charges contre les époux Maduro.
8: Enlevé à Caracas par l'armée américaine en janvier dernier, le président déchu du Venezuela, Nicolas Maduro, et son épouse, Cilia Flores, étaient déjà poursuivis pour narcotrafic et trafic d'armes. Ils le sont désormais également pour des actes de torture, comme l'a annoncé hier le procureur du district de New York, Gwendal Lavina.
11: Ce nouvel acte d'accusation décrit une conspiration du couple Maduro et d'autres dirigeants du Venezuela pour faire taire leurs opposants. Dans le document d'une 30aine de pages, le procureur évoque de graves violations des droits humains à travers l'usage de la violence, de menaces ainsi que d'actes de torture ordonnés directement par Nicolas Maduro. D'après la justice, il s'agissait principalement de citoyens vénézuéliens, mais des Américains ont également pu être concernés. Le recours à des drogues, des décharges électriques ou encore des agressions sexuelles sexuelles et des simulations de noyades auraient été monnaie courante pour faire craquer les prisonniers, notamment lors de périodes de protestation. Selon le procureur de New York, ce système de répression en place de 2013 à 2026, lorsque Nicolas Maduro dirigeait le Venezuela, avait pour but de le maintenir ainsi que ses proches au pouvoir tout en protégeant leur train de vie luxueux. Le procès du couple actuellement détenu à Brooklyn et qui ne reconnaît pas la légitimité de la procédure doit débuter en juin 2027. Gwendal Lavina, New York, RFI.
8: Et au Venezuela, où l'enlèvement de Nicolas Maduro a laissé la place à un pouvoir intérimaire et à des négociations avec l'opposition, le parti de la prix Nobel de la paix 2025, Maria Corina Machado, a demandé hier la levée immédiate de son inéligibilité. Après les déclarations d'une magistrate du tribunal suprême de justice qui affirme l'avoir prononcée sous la contrainte alors que deux de ses frères et sa belle-sœur avaient été arrêtés.
3: En Zambie, ça ressemble fort à un accord santé contre minerai.
8: Même si Lusaka le réfute, c'est bien ce à quoi s'apparente le texte signé ce jeudi avec les États-Unis après des mois de discussions. Washington va contribuer aux dépenses de santé de la Zambie à hauteur $1,5 milliard dans les 5 prochaines années, alors que dans le même temps, un accord sur les matières premières zambiennes est en négociation, Alexis Bédu.
12: La nature transactionnelle est assumée par les États-Unis qui n'ont pas hésité en début d'année à rendre publique la contrepartie en minerais, mais du côté du gouvernement zambien, on récuse tout lien entre les deux accords. En mai dernier, Lusaka refusait d'ailleurs que la conclusion de l'accord sur les minerais soit une condition de l'accord.

0: reste confidentiel. Il pourrait donner un accès préférentiel aux entreprises américaines sur des concessions minières dans ce pays riche en cuivre et en cobalt.
1: Alexis Bédu du service économie de RFI, l'actualité sur le continent, c'est aussi la Guinée-Bissau et le spectre d'une annulation des élections prévues en décembre prochain, alors que dimanche dernier, la junte a empêché l'ancien président Oumaro Sissoko Embalo, candidat, de rentrer au pays pour faire campagne avant la présidentielle. La commission électorale et le premier ministre de transition ont affirmé hier que les conditions n'étaient pas réunies pour la tenue des scrutins législatifs et présidentiels prévus le 6 décembre. La décision revient désormais au général Orhan Tam, le président de la transition, qui avait promis le retour du pouvoir aux civils sous un an après le coup d'État du 25 novembre 2025.
2: En Malaisie, les écoles fermées dans plusieurs régions aujourd'hui.
1: La décision des autorités, notamment dans la capitale Kuala Lumpur, en raison des fumées toxiques, des incendies en Indonésie, les feux continuent d'y ravager les forêts, notamment sur l'île de Bornéo, où notre correspondant Léo Roussel s'est rendu. Reportage dans un village cerné par les flammes.
3: Posté à l'arrière de sa maison, Saifuddin surveille l'évolution des incendies visibles à quelques centaines de mètres. Depuis plusieurs semaines, cet habitant du village de Sambutan, à l'est de la ville de Samarinda, vit plongé dans les nuages de fumée causés par les feux de forêt.
4: Il y a eu des incendies ici, mais ils ne cessent de se rallumer à cause de la tourbe dans le sol. Le feu a été éteint, mais il reste toujours quelques braises, et si le vent se lève, le feu reprend de lui-même.
3: Certains habitants ont dû évacuer temporairement leur domicile ces derniers jours. L'air était devenu irrespirable. Dans le village voisin, Laguiem a vu les flammes s'approcher de sa maison il y a quelques semaines. Avec la sécheresse qui se poursuit, elle craint de voir la situation se répéter.
5: J'ai peur, cette sécheresse va sûrement encore durer. Ça fait environ 6 mois qu'il ne pleut presque pas. C'est pour ça que les incendies et les feux de forêt se poursuivent.
3: L'Indonésie fait face à sa pire saison de feux de forêt depuis une dizaine d'années. La sécheresse, accentuée par le phénomène climatique El Niño, a vu des centaines de milliers d'hectares partir en fumée dans le pays, notamment sur les îles de Sumatra et de Bornéo. Léo Roussel, Samarinda, RFI.
1: Et du côté de la Malaisie, le Premier ministre Anwar Ibrahim demande une réunion d'urgence de l'Association des Nations de l'Asie du Sud-Est pour évoquer ces incendies.
2: Et puis on termine ce journal, Julien, en Corée du Sud, où les athlètes vainqueurs d'une compétition internationale ne seront bientôt plus dispensés de service militaire.
1: Ils pourront dire merci à leurs petits camarades de l'équipe de foot sud-coréenne, médaillée d'or aux Jeux Asiatiques, et dont les joueurs ont exprimé leur joie à l'idée d'éviter l'armée, un moment de liesse très mal vu par le reste de la population et par le gouvernement, Celio Fioretti.
6: Il aurait mieux fait de se taire. Lors d'une interview d'après-match, le capitaine de l'équipe de foot sud-coréenne, Lee Hyuk, a montré sa médaille en expliquant sa joie de ne pas faire son service militaire obligatoire.
7: Je ne vais pas à l'armée. Disons que sans la médaille d'or, en rentrant en Corée, il me restait 9 jours avant d'aller à l'armée. Du coup, pour les joueurs aussi, c'était une compétition où l'exemption du service militaire était très importante. J'avais le cœur serré, mais je suis soulagé maintenant.
6: Depuis 1972, pour encourager l'entraînement d'athlètes de haut niveau, ces derniers peuvent être exemptés de service militaire à condition de remporter une compétition internationale. Mais la joie des joueurs a été très mal reçue par le reste des jeunes hommes coréens qui, eux, n'ont pas de passe-droit. Le ministère de la Défense, Kang Shin-chol, a réagi.
8: Nous avons trouvé cela profondément regrettable, qu'on dénigre le devoir de défense nationale. Le ministère de la Défense se donne pour objectif de réduire progressivement les régimes dérogatoires et de les supprimer à terme.
6: Une fin des exemptions qui intervient dans le contexte de la baisse du nombre de conscrits due au déclin de la population sud-coréenne. Célio Fioretti, Séoul, RFI.
1: Toujours tourner cette fois sa langue dans sa bouche avant de parler, Clotilde Dumay.
2: Merci beaucoup, Julien Coquelrem, pour le journal. L'actualité vue par la presse internationale avec vous, Catherine Potet, et à la une, l'Iran et les outils alliés contre les États-Unis.
9: C'est le Wall Street Journal qui s'intéresse à la manière dont la situation a récemment évolué. La semaine dernière encore, nous dit le quotidien américain, l'Iran semblait dos au mur dans sa guerre contre les États-Unis. Ses ports étaient bloqués et son influence sur le détroit d'Ormuz s'amenuisait Aujourd'hui, Téhéran tente de reprendre l'ascendant. Car, explique le Wall Street Journal, l'Iran et ses alliés houthis au Yémen ont porté un double coup aux producteurs de pétrole du Golfe Persique lors d'attaques distinctes menées mercredi soir et jeudi matin

0: ce qui a fait grimper en flèche les prix du pétrole et a encore davantage ébranlé le sentiment de sécurité dans la capitale saoudienne. Ainsi, selon des analystes interrogés par le quotidien américain, Téhéran cherche à débloquer la situation dans le détroit d'Ormuz et à accentuer la pression sur Washington afin de parvenir à un règlement diplomatique.
1: Un règlement diplomatique qui serait l'objectif de Donald Trump, en tout cas si l'on en croit ses dernières déclarations.
0: Oui, le président américain en effet assuré hier qu'il n'attaquerait pas l'Iran avant les élections de mi-mandat aux États-Unis, répondant ainsi à une rumeur qui se répandait ces derniers jours sur une possible attaque américaine contre l'Iran avant le 3 novembre. Il faut dire, si l'on en croit Politico, que les électeurs en ont assez des troubles au Moyen-Orient. Mais, remarque le site d'information politique américain, le conflit avec les Houthis ne fait que commencer. En effet, explique Politico, l'Arabie Saoudite n'envisage pas de cesser le feu avec les Houthis tant qu'elle n'aura pas reconquis les territoires récemment perdus au Yémen, ce qui laisse présager une escalade de combats avant les élections de mi-mandat où le conflit au Moyen-Orient et le prix du pétrole seront en jeu. Politico cite ainsi les prévisions du stratège républicain Matthew Bartlett, selon lequel, même si les électeurs ignorent les subtilités du conflit houthi, ils réagiront aux conséquences sur les marchés.
2: 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Vous allez pouvoir retrouver toute la suite de vos programmes musicaux et émissions. Très belle journée à toutes et à tous.
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2: C'était le duo Vice et Verset sur Radio Griot Verte 88.2.

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0: 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Il est 10h.
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2: Bonjour à toutes et bonjour à tous, vous êtes à l'écoute de Radio Grille Ouverte 88.2 et comme vous venez de l'entendre, on est dans l'émission du Que Choisir avec Marie. Bonjour Marie.
3: Oui, bonjour.
2: Et on va vous parler aujourd'hui du Que Choisir du mois d'octobre 2026 en commençant par les actualités et la première partie sur l'électricité, des options heure creuse élargie.
3: Alors, le dispositif d'heure creuse, heure pleine que vous avez coché lors de votre contrat scinde de votre journée en deux. Il vous permet donc de profiter d'un tarif réduit pendant les heures creuses alors que le prix du kilowattheure est plus élevé en heure pleine. Alors, ce découpage, il est intéressant pour les clients qui peuvent déplacer le maximum de consommation sur le créneau des heures creuses et qui est le plus avantageux. Environ 15 millions de Français ont souscrit aujourd'hui cette option. Jusque-là, les petits consommateurs, eux, n'avaient pas cet avantage-là. Et à partir donc du 1er août, ils auront maintenant l'occasion de pouvoir demander la période des heures creuses.
2: Une autre actualité sur l'alimentation, le Brésil hors-jeu.
3: Oui, alors le Brésil, il est hors-jeu. Les éleveurs brésiliens abusent des antibiotiques. Bruxelles a interrompu les importations de viande, d'œufs, de miel en provenance du Brésil en raison d'un usage abusif d'antibiotiques par les éleveurs du pays. Alors notamment pour accélérer la croissance des animaux. Alors c'est une pratique qui est interdite dans l'Union européenne et cette suspension durera tant que le Brésil n'aura pas montré patte blanche. Alors cette décision n'est pas une surprise car elle a été mise en place dès le mois de mai. Le Brésil a été inscrit sur la liste des pays tiers ne respectant pas les règles sanitaires européennes. Alors l'annonce, elle a été discrète pour éviter de braquer cet important partenaire commercial, le plus gros membre du Mercosur, qui regroupe aussi l'Argentine, le Paraguay, l'Uruguay et la Bolivie, avec lequel l'Europe vient de signer un accord commercial très contesté par une partie du monde agricole de l'Europe. Mais l'impact sera limité pour la France car les importations de viande, de bœuf et de volaille d'origine brésilienne sont très marginales.
2: Le dernier point d'actualité porte sur les nouveaux OGM.
3: Oui, alors certains ne seront pas étiquetés. Le 17 juin dernier, les eurodéputés ont validé une nouvelle réglementation sur les cultures NGT, dont l'entrée en vigueur est prévue pour mai 2028. Eux aussi nommés OGM, ces plantes sont obtenues grâce à des techniques de modification du génome plus récentes que les OGM de première génération. Les NGT de catégorie 1, comportant peu de mutations de gènes, sont considérées comme des cultures conventionnelles. Donc il n'y aura pas d'étiquetage pour le consommateur, ni de traçabilité, ni d'analyse de risque, ni de règles de coexistence, destinées à éviter la contamination génétique avec les autres cultures et même le bio. Un État membre ne pourra pas interdire la commercialisation sur son sol. La catégorie 2, donc la plante résistante aux herbicides ou porteuse de modifications génétiques d'ampleur, reste soumise à la réglementation OGM, l'étiquetage obligatoire. Le texte autorise le brevetage des NGT et malgré quelques garde-fous ajoutés illusoirement face à la complexité des législations internationales sur les brevets, donc le nouveau règlement ne protège donc pas le risque de privation des ressources génétiques par les plus grosses firmes semencières. Donc elles auront cet avantage-là de pouvoir mettre ce nouveau gène chez Bayer, Corteva, Synthéja ou encore Limagrand.
2: 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Et on passe tout de suite à la partie sur les grandes enquêtes avec une première enquête sur la fin des centres-villes.
3: Eh oui, la désertification de nos centres-villes. Un petit peu partout, les rues commerçantes, elles se meurent. Les rideaux de fer baissent définitivement sur les devantures de magasins. Alors ce phénomène n'est pas récent, il s'accélère ces dernières années. pour atteindre un niveau très inquiétant. Alors que 64% des Français se disent attachés à leur centre-ville, 72% du chiffre d'affaires des commerces est capté par les zones commerciales. Le nombre de locaux vides en centre-ville est passé de 6,8% en 2024 à 11,7% en 2025. Alors nos centres-villes sont-ils voués vraiment à disparaître ? Les localités de 50 000 habitants sont les plus touchées. Et nous constatons que 6 000 boutiques d'habillement ont été fermées en 10 ans. Elles qui, jusqu'à présent, attiraient cette clientèle en centre-ville, dans l'explosion du commerce en ligne, les ultra-fast fashion et du développement du marché de la seconde main, et pour quelque chose. Mais par contre, les boutiques de décoration et d'aménagement de la maison semblent emboîter le pas au textile et ferment les unes après les autres. Les zones commerciales périurbaines, elles, ne sont pas étrangères à cette situation, car depuis 1960, elles n'ont pas cessé de s'étendre. Plus de 1500 zones commerciales réparties sur notre territoire occupent 500 millions de mètres carrés, soit 5 fois la surface de Paris. Les 72% des dépenses des ménages faites dans ces centres ne laissent que des miettes aux hypercentres. Alors cependant, ces zones commerciales commencent elles aussi à être à la peine. En 10 ans, elles ont progressé de plus de 30%, alors que la population n'augmentait que de 5%. On estime que d'ici 2030, ces zones seront de 15 à 25% trop grandes. Nous constatons pourtant qu'elles poursuivent leur extension. Le développement du commerce en ligne contribue également à la désertification des centres-villes. En 2025, des achats sur le net représentaient 12% du commerce de détail pour un chiffre d'affaires de 200 milliards d'euros, avec des secteurs tels que l'habillement et l'électronique grand public. Par ailleurs, ces dernières années, la forte inflation a contraint les ménages à consacrer un budget plus élevé aux dépenses liées du logement et au transport. Et alors, que faire ? Au niveau national, des dispositifs comme des programmes d'action cœur de ville et petite ville de demain ont été lancés en 2018 et 2020. Alors, elle s'était donnée comme objectif de faire baisser les taux des commerces fermés. Les communes devaient réhabiliter des milliers de logements et de commerces. Et malheureusement, cela n'a pas réussi à renverser la vapeur. Alors, faute de solution unique, il revient à chaque municipalité d'inventer de nouvelles solutions de développement de son centre-ville.
2: La deuxième enquête porte sur le prix du bio. Pourquoi de tels écarts ?
3: Alors, nous avons relevé que choisir dans 4900 magasins physiques ou en ligne, c'est sans appel pour les produits bio comparables. Des différences de prix sont énormes entre les enseignes. Alors, sont-elles justifiées ? En 2018, les autorités sanitaires préconisaient de privilégier l'alimentation issue de l'agriculture bio. Les marges de la grande distribution sont gonflées sur ce type de produits. Dans ce contexte, et sans surprise, les trois quarts des Français citent les prix comme un frein à l'achat de l'alimentation bio, et moins de 5% de ces denrées sont consommées en France. Alors, Que Choisir Ensemble a enquêté sur 605 magasins bio partout en France, afin de relever les prix de 42 aliments différents. Les tarifs de référence équivalents ont été collectés sur 4360 sites de courses en ligne. Les différences très nettes apparaissent entre enseignes avec un panier allant jusqu'à 36% plus cher chez Naturalia que chez Leclerc. Les boutiques spécialisées sont systématiquement plus chères que les grandes surfaces, mais ces résultats doivent être examinés avec précaution. Notons d'ailleurs que Carrefour et Intermarché contestent nos conclusions, jugeant que notre enquête surestime les coûts de leurs produits par rapport à ceux de leurs concurrents. Notre étude est focalisée sur les comparaisons de produits similaires en matière d'emballage ou de marque. Nous n'avons donc pas considéré l'avantage potentiel dû à un plus grand nombre de références bio commercialisées sous marque de distributeurs, telles que la Vie Claire qui domine largement, ou en vrac, les amandes, le riz, les pâtes, les lentilles, ces derniers coûtant souvent moins cher sans emballage. La répartition des prix n'est pas la même dans tous les rayons. En ce qui concerne les fruits et légumes frais, les enseignes spécialisées s'affirme en moyenne meilleur marché que la grande distribution. Si vous consommez surtout des produits secs et en vrac et des fruits et des légumes frais, l'intérêt à vous est de faire vos courses dans les magasins spécialisés, car les hypermarchés n'ont pas du tout les mêmes tarifs. Mais le constat est clair, les supermarchés et hypermarchés généralistes remportent quand même la bataille des prix. La grande distribution commercialise le plus gros volume que les enseignes spécialisées. Elle est donc en mesure de vendre moins cher grâce à des économies d'échelle au niveau de la production, de la logistique, le loyer moins élevé et à de meilleures conditions d'achat avec les fabricants.
2: Un autre test porte sur les thés verts et matcha.
3: Oui, le thé vert et matcha. Alors des antioxydants, mais aussi des contaminants. Alors le thé vert, boisson millénaire de la pharmacopée chinoise, elle est réputée pour une richesse antioxydant. Mais les feuilles peuvent également contenir des substances indésirables, notamment de l'aluminium, des résidus de pesticides ou encore des toxiques naturels. Pour vérifier la présence éventuelle

0: croûte terrestre. Il est particulièrement présent dans certains sols volcaniques où on retrouve la culture du thé, au Japon et en Chine, à des doses chroniquement élevées. L'aluminium est considéré potentiellement neurotoxique. Les agences sanitaires ont donc établi des valeurs toxicologiques de référence, qu'ils appellent le VTR, c'est-à-dire des seuils d'exposition qu'il est recommandé à ne pas dépasser. L'EFSA retient un VTR de 1 mg d'aluminium par kilo de poids corporel et par semaine, soit environ 143 microgrammes par kilo et par jour. En 2025, l'ANSES a proposé une valeur toxicologique de référence de 40 microns par kilo de poids corporel et par jour, un seuil environ 3,5 fois plus strict. Or, selon l'ANSES, 39% des adultes dépasseraient ce niveau d'exposition. L'agence appelle donc à poursuivre des efforts pour réduire l'exposition de la population à l'aluminium. Alors, nos analyses sont particulièrement préoccupantes sur les matchas. 5 références dépassent les valeurs de référence retenues par l'ANSES. La plus mauvaise performance, c'est Matcha & Co, qui apporte à elle seule en une tasse 3,8 fois la quantité maximale recommandée. Et les 4 marques référentes les moins chères obtiennent également les plus mauvais résultats. À l'inverse, la marque Terdoc, pourtant l'une des références les plus onéreuses, apparaît comme la moins contaminée et obtient le meilleur classement. Alors le thé vert, thé classique, mieux noté, l'aluminium est également présent dans de nombreux thés verts. Et toutefois, la situation est moins préoccupante que pour le matcha, parce que l'aluminium passe relativement peu dans l'infusion. Le résultat qui a été fait pour les thés verts classiques, notamment, sont certaines références de grandes maisons et des thés issus du commerce équitable. Les pesticides que nous avons retrouvés aussi sont des contaminants. Alors, selon les contrôles réalisés par les autorités, environ 30% des échantillons analysés seraient contaminés. La culture du thé est en effet souvent intensive et peut faire l'appel de nombreux engrais et produits phytosanitaires. Alors, dans notre test, nous avons recherché 700 molécules et nous en avons identifié 26 dans les 12 et 27 références analysées. Alors, certaines de ces substances présentent des propriétés préoccupantes et peuvent notamment être cancérogènes, reprotoxiques ou agir comme des perturbateurs endocriniens. Donc, nous avons aussi retrouvé du glyphosate et du béfentrite, qui est un insecticide. Alors, nous avons donc testé 3 références sous forme d'infusion afin de vérifier les substances détectées dans les feuilles. Alors, bonne nouvelle, aucune de ces molécules recherchées n'a été détectée dans les infusions testées. Mais le matcha reste quand même une situation très préoccupante. Au total, notre test met en évidence une différence importante entre le thé vert classique et le matcha. Alors, dans le thé infusé, une grande partie des contaminants reste dans la feuille et passe peu dans la boisson. Et avec le matcha, la situation est différente. La feuille entière est consommée sous feuille en poudre. Les contaminants présents dans les feuilles sont donc directement ingérés. Et on retrouve donc des substances telles que l'aluminium, les pesticides, des chlorates, des alcaloïdes et parfois des corps étrangers. Alors, le résultat qui invite à la prudence face à l'engouement pour le thé matcha, souvent présenté comme une boisson particulièrement saine.
1: La dernière grande enquête porte sur les huiles d'olive, toujours aussi chères.
0: Oui, toujours aussi chères. Après 2 années perturbées par les aléas climatiques, la récolte des olives est de nouveau abondante. Et pourtant, le prix de l'huile d'olive vierge ne diminue pas rapidement. Depuis 2 ans, nous constatons que la marque Puget concède des baisses de prix à ses clients distributeurs, notamment la grande distribution, mais en rayon, le prix des bouteilles d'huile d'olive ne diminue pas dans les mêmes proportions. Auchan, Carrefour, Intermarché et les autres enseignes préfèrent, elles, conserver une partie de cette marge supplémentaire plutôt que d'en faire bénéficier les consommateurs. Le leader de l'huile d'olive en France, Puget, qui est propriétaire de Le Sieur et filiale du groupe Avril, a décidé de monter au créneau en dénonçant l'écart entre le prix auquel il recommande de proposer ses produits dans les rayons et celui qui est effectivement appliqué par les distributeurs.

0: distributeurs. Et ces derniers restent bien entendu libres de fixer leur prix comme ils l'entendent. Alors, les Français paient une huile d'olive plus chère, 20% plus chère que leurs voisins européens. Un choix qui se fait à leurs dépens, mais aussi au détriment des marques du milieu haut de gamme comme Puget, qui perd des parts de marché au profit des produits moins coûteux et potentiellement moins qualitatifs. Après plusieurs années de sécheresse, le secteur de l'huile d'olive a été fortement chahuté par des conditions climatiques difficiles sur le pourtour méditerranéen. En 2022-2023, des sécheresses extrêmes ont touché l'Espagne, premier producteur mondial, qui représente environ 40% des volumes mondiaux, des deux tiers des volumes européens. La Tunisie, un autre grand fournisseur d'huile d'olive, a également été affectée. Les récoltes des hivers 2022 à 2024 ont été particulièrement touchées, avec des tonnages en recul. En Espagne, la production s'est effondrée de 50% au cours des deux années. La qualité s'est également dégradée, ce qui a conduit à de sévères déclassements de plusieurs références lors de notre dernier test comparatif de juillet 2025. Les cours ont flambé, l'Espagne donnant le ton sur le marché de l'huile d'olive brute. Les prix ont fortement augmenté en Andalousie, référence pour les échanges commerciaux. Le prix est passé de 3,36 euros en janvier 2022 à 5,29 euros en janvier 2023, puis à 9,02 un an plus tard, niveau record. Cette augmentation a bien entendu été répercutée sur les consommateurs. Une bouteille d'huile d'olive extra coûtait autour de 8 euros le litre en 2022 et a atteint 10 euros en 2023 pour atteindre 12,60 euros l'année suivante. Depuis, les prix ont seulement légèrement baissé de 11,69 euros en 2025. Et pourtant, les dernières récoltes, celles des hivers de 2024 à 2025-2026, ont été bonnes. En Espagne, en Grèce, au Portugal et en Tunisie, tant en qualité qu'en quantité. Les cours ont ainsi connu un net repli jusqu'à atteindre 4,40 euros début 2025, soit près de la moitié moins qu'un an auparavant. Alors si tous les acteurs de la filière avaient répercuté auprès des clients finaux le fléchissement des cours de la matière agricole, et pas seulement des hausses, nous aurions dû voir nos bouteilles d'huile d'olive diminuer sur les rayons des grandes surfaces. Les prix restent encore élevés, donc pour en avoir le cœur net, que choisir à effectuer début septembre ses propres relevés sur 52 huiles d'olive via les drives de 4700 supermarchés. Nos chiffres confirment que le produit reste particulièrement onéreux depuis deux ans et que l'évolution des tarifs en rayon ne reflète pas celui du cours de l'huile d'olive brute. Une référence de marque nationale se vendait 19,60 euros le litre en août contre 14,60 euros en 2022, soit une hausse de 34%. Mais du côté des distributeurs qui en fait commercialisent de l'huile d'olive sous la marque distributeur, il y a une légère baisse qui a été effectuée, mais ça reste néanmoins très coûteux, avec un prix moyen de 12,90 euros le litre. Mais sur 4 ans, l'augmentation reste encore plus importante puisqu'elle atteint 45%. Donc les distributeurs restent discrets. Alors sollicités pour obtenir des éclaircissements sur leur politique de prix, les distributeurs n'ont pas souhaité nous répondre en détail. Leclerc n'a pas répondu à nos questions et d'autres enseignes se sont contentées de rappeler des principes généraux concernant leur politique tarifaire. Alors peut-on espérer une baisse de prix? Peut-on néanmoins espérer voir les prix diminuer dans les rayons? Cela dépendra en partie des prochaines récoltes et notamment des précipitations automnales au Maroc, au Portugal, en Tunisie et en Espagne. À ce jour, les perspectives sont plutôt correctes grâce à un début d'année suffisamment arrosé. Reste maintenant à savoir si cette amélioration de la production se traduira enfin sur une baisse réelle des prix pour les consommateurs.
1: 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Et on passe à la troisième partie de cette émission, sur une partie consacrée aux data centers. Ça coince sur l'électricité.
0: Les data centers, ça coince sur l'électricité. En Seine-et-Marne, dans un petit village au mois de juillet, les pelleteuses s'activent dans les champs depuis quelque temps, alors que le président local de France Environnement pensait qu'il était encore possible à ce stade de fouilles d'archéologiques et de revenir en arrière, le préfet a autorisé l'édification de l'un des plus grands campus dédiés à l'intelligence artificielle. Alors, présenté comme l'un des plus grands complexes de data centers d'Europe. Alors, son objectif, il est de fournir la puissance de calcul et les capacités de stockage nécessaires au développement de l'intelligence artificielle en France. La première phase du projet, qui a reçu l'aval du préfet, prévoit la mise en service de 3 premiers data centers d'ici 2029. 8 autres pourraient suivre. Un type d'infrastructure n'est pourtant pas une nouveauté en France. Depuis une vingtaine d'années, avec l'explosion des besoins de stockage, de la complexification des logiciels, les entreprises ont de plus en plus externalisé leurs serveurs vers des installations dédiées et gérées par des opérateurs spécialisés. Environ 300 data centers sont aujourd'hui en activité en France. Ils représenteraient déjà 2% de la demande d'électricité nationale. Les 8 plus importants sont directement raccordés au réseau haute tension géré par RTE pour une puissance cumulée de 800 MWh. Ils fonctionneraient simultanément à plein régime. Ils mobiliseraient une puissance équivalente à près de la moitié de la capacité de production de l'EPR de Flamanville dans la Manche, dernier né du parc nucléaire français. Et ce n'est que le début. Quelques 80 nouveaux data centers seraient actuellement dans les cartons. La majorité demande une puissance équivalente à la consommation électrique d'une ville comme Le Mans. Une dizaine de projets hors normes réclament des puissances encore bien supérieures. Et c'est notamment le cas des projets de Google près de Châtellerault ou de Brookfield à Cambrai, et ainsi que SoftBank dans les Hauts-de-France. Alors, depuis 2 ans, la France produirait 20% d'électricité en plus qu'elle n'en consomme. Alors, plutôt que d'exporter cette électricité, pourquoi ne pas en consacrer une partie aux data centers ? C'est l'argument avancé par les représentants de la filiale. Même si les hypothèses les plus alarmistes, estime-t-il, il resterait suffisamment d'électricité pour répondre aux autres usages à venir. Le développement massif des pompes à chaleur, la climatisation, les véhicules électriques et sans oublier la réindustrialisation de notre pays. Mais l'été que nous venons de vivre invite à s'interroger. Les épisodes de canicule à répétition ont une fois de plus mis la pression à la production nucléaire, notamment compliquant l'accès à l'eau, indispensable au refroidissement des réacteurs. En juillet 23, des 57 réacteurs du parc nucléaire français ont été partiellement et complètement arrêtés. En moyenne, chaque jour, rapporte le quotidien Le Monde, plusieurs réacteurs ont ainsi été ralentis ou mis à l'arrêt. Et pour l'instant, cela n'a pas eu d'incident majeur sur l'approvisionnement électrique, la demande restant relativement faible pour une période estivale. Mais qu'en sera-t-il demain ? Lorsque les data centers actuels, Le Mans annoncés, fonctionneront à plein régime, alors même que les canicules risquent de devenir plus fréquentes et plus intenses, notre réseau électrique sera-t-il capable à tout moment de répondre à la demande ? Et cela partout sur le territoire, y compris dans les zones où il existe déjà des tensions. C'est notamment le cas de l'Île-de-France, où paradoxalement de nombreux futurs data centers souhaite s'implanter. Plusieurs années, RTE constate une forte accélération des demandes de raccordement, tous secteurs confondus. Plus de 200 projets seraient actuellement en attente. Alors, la crainte est alors de voir les premiers arrivés profiter du tapis rouge déroulé par la France pour l'implantation des data centers et accaparer une partie des capacités disponibles du réseau, au détriment d'autres projets. Ceux-ci pourraient alors se retrouver confrontés à des délais de raccordement beaucoup plus longs. RTE doit présenter d'ici la fin de l'année une refonte de son protocole de raccordement, notamment afin d'éviter la surréservation des capacités du réseau. Alors, d'autres pays d'Europe envisage d'aller plus loin. Alors, fin juin, le Danemark a annoncé vouloir définir un ordre de priorité pour accéder aux capacités disponibles du réseau électrique. Les data centers figureraient dans la quatrième et dernière catégorie. Une question se pose donc, dans un contexte de transition énergétique, de réindustrialisation, de réchauffement climatique, jusqu'où la France peut-elle développer des data centers sans fragiliser son réseau électrique, ni compromettre les besoins futurs de la population et des autres activités économiques? Alors derrière la promesse d'une France à la pointe d'une intelligence artificielle, c'est donc aussi une question de choix collectif qui se pose. Quelle électricité voulons-nous consacrer, à quel usage et à quelles conditions?
1: Dernière partie de l'émission sur comment joindre, que choisir ensemble?
0: Alors, comment nous joindre? Vous pouvez nous joindre au 20 rue du Commandant Audibert à Alès ou par téléphone au 04 66 52 80 80. Merci et bonne journée.

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Tout de suite, vous allez retrouver l'émission d'Amnesty International, une émission proposée par Marie-Françoise Fabre.

Bonjour aux auditrices et aux auditeurs de Radio Grille Ouverte. C'est un plaisir pour nous de vous retrouver pour le rendez-vous bimensuel d'Amnesty International, les 2e et 4e vendredis du mois à 10h30, avec François à la réalisation. Où que vous soyez en ce moment, nous allons essayer de vous informer sur l'actualité des droits humains. Droits humains pris bien sûr au sens droits de l'homme, des femmes, des enfants, et sur les actions d'Amnesty International. Quelques informations, notre groupe d'Alès Garcévenne est le 173e de la section française d'Amnesty International. Notre siège est à Alès, à l'espace André Chanson, place Henri Barbus. Notre secrétaire de groupe est Anne-Lise Guillaume Dejour. Le courriel d'Amnesty, du groupe d'Amnesty de Alès Garcévenne, c'est Alès, A-L-E-S, at ou arrobas, comme vous voulez, amnestyfrance.fr. Amnesty, c'est A-M-N-E-S-T-Y. E-V-R-A-N-C-E. Et bien sûr, vous pouvez retrouver tous ces renseignements sur Radio Grille Ouverte à la page d'Amnesty International. Et surtout, n'hésitez pas à nous contacter. On a besoin de renforts en ce moment. Donc, on va parler des mouvements lycéens, je vais commencer par le communiqué d'Amnesty, les communiqués d'Amnesty, parce que des mineurs sont face à la répression des forces de l'ordre. Donc on commence par le communiqué d'Amnesty du 2 octobre. Alors bien sûr, ce qui va suivre, c'est un peu daté par rapport à l'ampleur du mouvement, mais c'est l'occasion de rappeler un certain nombre de nos positions. Puis on verra plus loin dans cette émission les développements de ce mouvement. Depuis le 21 septembre, vous le savez, le mouvement des blocus de lycées ne cesse d'apprendre de l'ampleur en France. Les lycéens et lycéennes mobilisés revendiquent simplement leur droit à l'éducation. Ils demandent des professeurs, des classes moins chargées, des bâtiments décents. Et face à eux, gaz lacrymogène, tirs de grenades et garde à vue. Nous dénonçons l'usage disproportionné de la force contre les manifestations lycéennes. Donc on va faire le point sur la situation pour comprendre ce mouvement de rentrée donc, qui est porté par la jeunesse. Depuis le début des blocus, il y a aussi eu des violences de la part de certains manifestants. Elles ne sont pas acceptables, mais même dans ces situations, l'utilisation de la force doit rester strictement nécessaire et proportionnée, surtout lorsqu'il s'agit d'adolescents. Tout a commencé le 21 septembre 2026 au lycée Saint-Exupéry à Créteil. Élèves, parents et professeurs rassemblés devant les grilles de l'établissement avec une demande concrète, plus de moyens. D'autres lycéens suivent le mouvement et à leur tour bloquent de nouveaux lycées en Île-de-France. Et quelques jours plus tard, le mouvement gagne tout le territoire, Lille, Lyon, Marseille, Nice, Nantes, Rennes, Bordeaux, Tours, partout en France, même à Alès et sa région. Donc des jeunes s'organisent, bloquent leur lycée, manifestent pour revendiquer leurs droits, pancartes à la main. Alors les pancartes, c'est « il n'y a pas que les adultes qui peuvent défendre leurs droits » ou « des heures de trou à gogo, mais pas de temps pour nous écouter », point d'interrogation. Et notre avenir n'est pas une option. Le mardi 29 septembre, une semaine seulement après le premier blocus, 410 actions en France sont recensées dans les lycées. Aux premières pancartes indiquant leurs revendications s'ajoutent de nouveaux messages. On veut juste le bac, il nous envoie la bac. On veut être éduqué, pas se faire graser. On est la relève, pas le problème. À ce mouvement des lycéens d'abord pacifiques, les autorités ont répondu par la force entre tirs de gaz lacrymogène, coups de matraque et arrestations en grand nombre. 164 interpellations le 28 septembre, 404 interpellations le 29, 625 le 30, 1948 le 1er octobre, etc., etc., etc. Alors on pourrait, donc 625 le 30 septembre, 1948 arrestations le 1er octobre. Bon, alors si vous voulez connaître les chiffres de ces derniers jours, voir les comptes rendus quasi quotidiens, de notre ministre de l'Intérieur.
rappelons-le, beaucoup sont des mineurs, des enfants. Ils doivent être protégés, pas matraqués. Même mineurs, les lycéens et lycéennes ont bien le droit de manifester pacifiquement, y compris via des blocus, protégés par la liberté de réunion pacifique. Les autorités doivent ouvrir le dialogue avec cette jeunesse dont les revendications sont légitimes et elles doivent privilégier la désescalade, pas le recours aux armes. Alors, ce qui s'est passé, c'est que dans le Val d'Oise, par exemple, un lycéen de 14 ans a été blessé au visage par une grenade. Dans une vidéo authentifiée par Le Monde, on voit une altercation entre un lycéen de 14 ans et trois policiers. La scène s'est déroulée le 28 septembre 2026 dans la ville de Saint-Ouen-l'Aumône, dans le Val d'Oise. Après des coups de matraque, le lycéen donne un coup de pied. Un policier lui tire dessus au lance-grenade à bout portant au visage. Sa mâchoire est atteinte, donc gravement blessée. Il a perdu plusieurs dents et a été transféré dans un centre hospitalier. Au vu de ces images, aucune des règles d'encadrement d'usage de la force n'a été respectée par le policier. Et puis, alors j'ajoute que depuis, un autre jeune a perdu un œil et un autre une main. Vous avez vu ces images, donc je ne reviens pas sur cette hécatombe. Rappel simplement de l'usage légal du gaz lacrymogène. Pour le lanceur de grenades, les règles d'emploi ne peuvent être utilisées que dans ces cas précis, dans des situations de violence généralisées, quand il n'y a aucun moyen de contenir la violence et uniquement après sommation. Mais jamais à bout portant, jamais sur des personnes. Donc allons un peu plus loin. Le cas de la crimo, quel danger et que dit la loi ? Le gaz lacrymogène fait partie de ces armes très souvent utilisées par la police. Donc présenté comme une arme à létalité réduite, le gaz lacrymogène utilisé abusivement a déjà tué. Alors, on décrypte à partir des dossiers d'Amnesty que vous pouvez aller lire sur le site d'Amnesty. Donc, décryptage sur les composants chimiques de cette arme et son encadrement légal. Pourquoi son utilisation massive pose problème ? Pour les forces de sécurité, les gaz lacrymogènes permettent de disperser sans danger, je mets du guillemets, des participants et participantes à des manifestations violentes pour éviter d'avoir recours à des armes plus dangereuses. Or, dans la pratique, les forces de police utilisent le gaz lacrymogène de façon disproportionnée, d'une manière qui ne correspond absolument pas à l'usage prévu, en utilisant souvent de grandes quantités contre les manifestants et manifestantes qui sont majoritairement pacifiques ou en tirant des projectiles directement sur des personnes. Nous estimons, nous, Amnesty, tout comme le rapporteur spécial des Nations Unies sur la torture, que l'utilisation de gaz lacrymogène équivaut dans certaines circonstances à un recours à la torture ou à d'autres formes de mauvais traitement. Quels sont les effets et les risques sur la santé ? L'exposition au gaz lacrymogène provoque une sensation de brûlure, des frottements aux yeux provoquant des larmes, de la toux, un resserrement de la cage thoracique, des difficultés respiratoires et une irritation de la peau. Dans la plupart des cas, les effets se dissipent après 10 ou 20 minutes. Cependant, chaque personne réagit différemment au gaz lacrymogène et les enfants, les femmes enceintes et les personnes âgées sont particulièrement sensibles à ces effets. Alors, quels sont les composants du gaz lacrymogène ? Les niveaux de toxicité peuvent varier, bien sûr, en fonction des spécifications des produits, de la quantité utilisée et de l'environnement dans lequel le gaz est utilisé. Pour ce qu'on en sait, la plupart du temps, il y a du sucrose, du lacrymogène, du chlorate et du nitrate de potassium, du carbonate de magnésium, du charbon, de la nitrocellulose, de la silicone. Et il y a un certain nombre de produits, bien sûr, qui sont non identifiés. Un contact prolongé peut présenter de graves risques pour la santé. En raison du nombre limité de recherches publiées sur les effets de ces gaz, nous n'en avons pas encore découvert l'ampleur totale et les conséquences à long terme,
et des études systémiques supplémentaires sont nécessaires. Dans quel cas le gaz lacrymogène peut-il être utilisé ? Premier point, le gaz lacrymogène peut seulement être utilisé dans des lieux où les gens ont la possibilité de se disperser. Autrement dit, il ne peut pas être utilisé dans un espace confiné ni être utilisé si les rues et autres issues sont bloquées. Le gaz lacrymogène peut être utilisé seulement et après que les gens aient été avertis du recours imminent à cette arme pour qu'ils aient le temps de se disperser. Alors, je ne fais pas de commentaire, mais par rapport à ce que vous avez vu comme image, vous voyez bien que même sur ces deux premiers points, ce n'est pas respecté. Le gaz lacrymogène peut être employé uniquement dans les situations de violence généralisée, dans le but de disperser une foule, si et seulement s'il s'agissait du seul moyen à disposition pour contenir la violence. Le tir de gaz lacrymogène ne doit jamais être direct. Les cartouches et les grenades contenant des substances irritantes ne doivent jamais être directement tirées sur une personne, d'autant que lorsqu'elles sont tirées, ces grenades deviennent de dangereux projectiles. Il est interdit d'utiliser du gaz lacrymogène à proximité des écoles, pas de commentaire, des hôpitaux, ou pour viser des personnes vulnérables, telles que des personnes âgées, des femmes enceintes ou des enfants, pas de commentaire. Exemple d'utilisation abusive. Amnesty International a authentifié plus de 500 vidéos d'usage abusif de gaz lacrymogène par les forces de police dans 31 pays. Oui, parce qu'il n'y a pas qu'en France. De la France aux États-Unis, en passant par la Colombie ou le Nigeria, le Myanmar, Hong Kong, etc. Les abus sont présents sur tous les continents. Nous les avons recensés au cas par cas sur notre plateforme interactive qui s'appelle TearGas. Alors attention, si vous allez voir, certains de ces contenus peuvent être très choquants. La liste des cas répertoriés n'est pas exhaustive, mais donne un aperçu des problèmes liés à l'usage des gaz lacrymogènes en France et ailleurs, et de la nécessité que les autorités changent de pratique pour se conformer au droit international. Revenons à la France. À Alençon, une lycéenne de 14 ans attrapée violemment au cou. Dans cette vidéo filmée par une journaliste de l'Orme Hebdo, une jeune lycéenne de 14 ans est violemment attrapée par le cou par un policier. La scène s'est déroulée devant son lycée à Alençon le 29 septembre. On entend la jeune fille crier à deux reprises « Vous me faites mal, vous me faites mal !» En droit international, les techniques d'étranglement en maintien de l'ordre sont interdites. Elles exercent une pression sur le cou ou les voies respiratoires et comportent des risques de blessures ou de mort, même pratiquées sur une très courte durée. Bon, là, je ne cite plus pas le comité d'Amnesty, mais moi, quand j'ai vu cette jeune fille, j'ai pensé à cet homme qui est mort, étranglé par la police aux États-Unis. À Tours, un jeune gravement blessé à l'œil. Sur ces images diffusées par France Info, on voit un lycéen au sol, gravement blessé à l'œil lors du blocus de son lycée à Tours le 30 septembre. Il a été envoyé à l'hôpital. La procureure assure que les liaisons sont compatibles, avec des guillemets bien sûr, sont compatibles avec un tir de LBD. Cela fait des années qu'on alerte sur la dangerosité de l'utilisation du LBD en manifestation par les forces de l'ordre. Rappelons qu'il s'agit d'une arme classée comme matériel de guerre par la législation française. Parce que son usage est bien trop dangereux, nous demandons, et cela depuis des années, sa suspension. À Lens, un lycéen de 15 ans perd sa main, arrachée par une grenade. Selon plusieurs médias, le jeune de 15 ans a eu la main gauche arrachée après l'explosion d'une grenade de désencerclement lancée par la police en marge d'une nouvelle manifestation lycéenne le 5 octobre. Le drame a eu lieu à quelques mètres du lycée,
Auguste Béal, à Lens, dans le Pas-de-Calais. Et dans une conférence de presse, le procureur de la République a déclaré que l'adolescent avait bien eu la main arrachée. L'adolescent est à l'hôpital. Une enquête de l'IGPN a été ouverte. Les grenades désencerclement sont des grenades explosives qui ne diffusent pas de gaz, mais envoient des projectiles en caoutchouc accompagnés d'un bruit assourdissant visant à désorienter les personnes. En renvoyant des projectiles, ces armes frappent de façon totalement aléatoire les personnes présentes lors d'un rassemblement. Le mercredi 7 octobre, le ministre de l'Intérieur, Laurent Nunez, a annoncé sur la radio RTL suspendre l'usage des grenades assourdissantes dans le cadre des manifestations du mouvement lycéen, donc après que cet adolescent ait été grièvement blessé. D'après les médias et les autorités, c'est une grenade assourdissante qui est à l'origine de la blessure de ce jeune homme. En réaction à l'annonce faite le 7 octobre 2026 par le ministre de l'Intérieur, Anne Savinel Barras, donc la présidente d'Amnesty International, a déclaré « Suspendre l'usage de ces grenades dans le cadre du maintien de l'ordre face aux manifestations lycéennes en cours constitue une première mesure et bienvenue. Mais d'autres actions s'imposent. Il faut interdire définitivement ces projectiles dangereux dont on sait depuis longtemps qu'il cause des blessures graves dans le cadre du maintien de l'ordre de toutes les manifestations. Dans le cas contraire, cela entraînera inévitablement de nouvelles blessures graves qui auraient pu être évitées. Certaines peuvent entraîner une perte d'audition irréversible, ainsi que des mutilations irrémédiables du fait du souffle et des éclats. L'interdiction définitive de l'utilisation de toutes les grenades assourdissantes dans le cadre du maintien de l'ordre en cours de tous les rassemblements publics doit s'inscrire dans une refonte complète de la réglementation relative à l'usage de la force à l'encontre des manifestants, afin de garantir que la France respecte ses obligations découlant du droit international relatif aux droits humains et notamment le droit de réunion pacifique. Amnesty International France demande depuis longtemps la suspension de l'utilisation des LBD, hein, les lanceurs de balles de défense. On en a déjà parlé ici, lors des opérations de maintien de l'ordre dans les manifestations. Cette arme a déjà causé de nombreuses blessures graves en France, et particulièrement lors de la répression exercée contre le mouvement des Gilets jaunes. En juin 2026, Amnesty International a demandé l'interdiction à l'échelle mondiale de l'utilisation des grenades incapacitantes dans les opérations de maintien de l'ordre lors des manifestations. C'est pour cela que depuis des années, nous demandons un contrôle armes lors des manifestations. Au vu de la dangerosité de ces armes à létalité réduite, nous avons besoin, sans attendre, d'un traité mondial fort et juridiquement contraignants qui régiraient leur commerce. Et donc, allez signer notre pétition sur le site d'Amnesty. Cette pétition, vous la connaissez. Si vous ne l'avez pas encore signée, c'est le moment ou jamais. Donc, cette pétition s'intitule « Pour un contrôle des armes à létalité réduite en manifestation ». Nous allons faire une petite pause musicale.

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Bon, la première partie de l'émission a abordé l'actualité, le mouvement lycéen et lycéenne face à la répression des forces de l'ordre. On va parvenir sur les revendications des lycéens, voilà, vous le savez, hein, des bâtiments insalubres, de la chaleur, voilà. Donc, si les élèves manifestent, c'est pour protester contre le manque de moyens alloués par les autorités pour qu'ils et elles puissent juste apprendre dans un environnement digne. Leurs revendications sont simples et légitimes. Les lycéens mobilisés se battent juste pour le respect de leur droit à l'éducation, qui, rappelons-le, est un droit humain fondamental. Ces revendications participent également du droit des jeunes à participer aux décisions qui les concernent, et les rassemblements relèvent de l'exercice de leur liberté d'expression et de réunion pacifique. Non, les lycéens et lycéennes mobilisés pacifiquement ne sont pas des fauteurs de troubles, comme le prétendent certains responsables politiques. Voilà, quand la jeunesse qui proteste est réprimée, c'est du reste un signe de pratique autoritaire visant à faire taire la dissidence. On le voit du reste, hein, de Madagascar au Népal, du Cambodge au Maroc, du Kenya à la Géorgie. La génération des 15-30 ans, on appelle ça la génération Z, se mobilise partout dans le monde face à la montée des pratiques autoritaires. Mais c'est vrai que le prix à payer, c'est souvent la répression. Et donc, sur le site d'Amnesty, on a recensé les mobilisations de cette jeunesse qui se bat pour ses droits partout dans le monde. La jeunesse qui manifeste doit être écoutée, pas réprimée. Nous soutiendrons toujours les personnes qui manifestent pacifiquement pour leurs droits et nous nous battrons toujours pour protéger ce droit fondamental qu'est celui de manifester, parce que c'est le pilier de tous nos droits. Nous nous battons aussi à Amnesty International pour défendre tous les droits humains et en ce moment ils sont attaqués de toutes parts. En particulier, là je voudrais poursuivre sur la défense des défenseurs de la Terre. Parce que défendre la planète, c'est risquer d'être menacé, harcelé, arrêté, voire assassiné. Partout dans le monde, et aussi en France, les défenseurs de l'environnement sont les cibles d'une répression généralisée. Et c'est notre capacité à agir contre la crise climatique qui est attaquée. La France est en train de devenir une terre d'oppression pour celles et ceux qui défendent le climat. Et pourtant, il y a de quoi faire. Mayotte ravagée par le cyclone Chido, les inondations dévastatrices en Espagne et en France, les tornades, la sécheresse au Maroc, les chaleurs extrêmes au Pakistan. Bon, les changements climatiques font chaque année de nombreuses victimes. Donc, face à cette urgence, des personnes luttent sans relâche contre le changement climatique et ses impacts. Les défenseurs de l'environnement, des associations, des collectifs, des communautés se mobilisent, alertent et informent afin de protéger la planète et nos droits fondamentaux comme le droit à la vie, à la santé et à l'eau. Mais leur combat fait une cible. Leur lutte se heurte aux États-Unis et aux lobbies industriels qui considèrent l'action climatique comme une menace pour leurs activités. En particulier l'extraction effrénée des ressources nouvelles. En France, au lieu d'écouter celles et ceux qui défendent notre avenir, les autorités choisissent de les faire taire. Les défenseurs de l'environnement sont les cibles d'une stratégie délibérée des autorités françaises, fondée sur la répression, dont l'objectif est clair, empêcher l'action climatique. Et en agissant de la sorte, elles protègent les responsables de la crise climatique et renoncent à toute réponse à la hauteur de l'urgence. Je n'ai plus beaucoup de temps, mais je voudrais quand même dire que nous avons passé un moment rare ce lundi 6 octobre au Ciné-Planète lors de la projection du film « Soulèvement ».
Ce film, soutenu par Amnesty International, attaque et Terre vivante en Cévennes. Voilà, c'est 16 trajectoires singulières, hein, une jeunesse qui vit et lutte contre l'accaparement des terres et de l'eau, les ravages industriels, la montée des totalitarismes et qui fait face à la répression politique. Un film à la fois politique et sensible. Et puis, il y avait le débat formidable avec le réalisateur Thomas Lacoste, qui, lui, avec sa caméra, témoin de tous ces mouvements et auteur d'un film remarquable. Bon, défendre la planète n'est pas un crime. Et il est urgent de protéger les défenseurs de l'environnement qui luttent pour l'ensemble de nos droits. Et donc, on a une pétition et on demande un certain nombre de choses au président de la République. Hein. Et puis, ça sert, hein, contrairement à ce qu'on pense, des victoires ont été remportées en France par les défenseurs de l'environnement. Voilà, par exemple, on en parlait dans le film, l'abandon des barrages sur la Loire, l'abandon du projet d'aéroport de Notre-Dame-des-Landes, l'abandon du projet Montagne d'Or en Guyane, la justice qui déclare 4 mégabassines illégales. Ils sauvent la planète, sauvons leurs droits. Ce ne sont pas seulement des droits qui sont bafoués, c'est aussi notre futur sur une planète viable qui est attaquée. Donc ensemble, exigeant la protection des défenseurs de l'environnement, et puis comme tous les participants au ciné-débat du film Soulèvement, il y avait du monde, c'était formidable. Allez signer la pétition d'Amnesty International sur le site. Sur cette pétition qui s'intitule donc « Ils sauvent la planète, sauvons leurs droits », on a pour l'instant sur le site d'Amnesty à peu près 90 000 soutiens et on voudrait arriver à atteindre les 100 000 et on s'est donné comme délai, après on fait partir la pétition à qui de droit, on s'est donné comme délai le 30 octobre 2026. Merci beaucoup pour votre attention. Et puis, je voudrais rappeler en conclusion que François a réalisé cette émission et que si vous désirez nous contacter, vous pouvez joindre notre secrétaire de groupe, Annelise Guillaume Dejour. Le courriel, c'est alès@amnestyfrance.fr. Vous pouvez commencer à nous donner des livres pour la foire aux livres d'Amnesty, début août à Anduze. Vous savez que cette foire aux livres nous permet une indépendance financière pour nos actions. Je vous rappelle qu'on ne demande aucune subvention, comme ça on est libre. Vous pouvez aussi lire nos actualités et signer nos pétitions en ligne en allant sur le site d'Amnesty. Et surtout, n'hésitez pas à aller sur le site d'Amnesty, c'est un moyen formidable de se tenir aussi au courant de ce qui se passe dans le monde. Vous retrouverez tous ces renseignements sur Radio Grille Ouverte à la page d'Amnesty International. Merci beaucoup pour votre attention. Bonne journée.

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Tout de suite, c'est l'heure pour vous de retrouver le journal de Radio France Internationale pour 10 minutes d'info qui sera suivi de l'émission des lettres de la CAT. On vous souhaite une bonne écoute et une bonne journée à toutes et à tous.

0: Il est 11h à Paris et Oslo, 9h en temps universel. Merci d'écouter RFI. Dans tout juste 10 minutes, priorité santé avec Caroline Paré, mais d'abord toute l'info et c'est avec vous, Simon Marseille, bonjour.
1: Bonjour Juan, bonjour à tous. Et au sommaire de ce journal, 3 Saoudiens tués ce vendredi dans des frappes revendiquées par les rebelles houthis contre l'aéroport de Riyad, le Yémen, où votre radio RFI plante son drapeau aujourd'hui, journée spéciale pour vous aider à tout comprendre du regain de tension dans ce pays du Moyen-Orient. Pourquoi la junte en Guinée-Bissau assure que les conditions ne sont pas réunies pour organiser les élections en décembre prochain. On y reviendra. Après la France, les lycéens belges laissent leur cartable à la maison pour protester contre de nouvelles réformes liées à l'éducation et au transport. Enfin, le prix Nobel de la paix qui sera attribué dans les prochaines minutes. On y reviendra dans cette édition. Riyad balaye l'idée d'une trêve avec les rebelles houthis du Yémen. Pas de cessez-le-feu tant que les forces gouvernementales yéménites soutenues par l'Arabie Saoudite n'auront pas récupéré les territoires dont se sont emparés récemment les houthis. Les houthis, on le rappelle, soutenus par l'Iran. Le Yémen, où plus de la moitié de la population a besoin d'une aide humanitaire, c'est l'une des 3 crises les moins financées au monde. Et la reprise des combats ces dernières semaines aggrave une situation déjà difficile, notamment dans le gouvernorat de Taïz, dans le sud-ouest, la 3e plus grande ville du Yémen. Écoutez Louis-Nicolas Jandot, et il est chargé de plaidoyer à Oxfam.
2: Le gouvernorat Taïz, qui est le plus frappé, qui accueille la grande majorité des nouveaux déplacés internes, on a tenté d'évaluer sur place les besoins. Aujourd'hui, on voit qu'il y a un vrai sujet où aujourd'hui, l'intégralité des personnes qui vivent dans ce gouvernorat ont recours à des stratégies d'adaptation négatives, c'est-à-dire réduire les repas, priver les adultes pour nourrir les enfants, etc. Donc ça, c'est une première chose. On essaye de cibler à la perfection là où il y a les besoins les plus urgents. Et ensuite, la seconde chose, c'est qu'on a tenté, avec les ressources qu'on avait d'ores et déjà, de les adapter un peu en urgence. Et typiquement, là, on est vraiment en train de mettre en place une aide d'urgence en eau, en hygiène et en assainissement. Et par la suite, on essaye aussi, une fois de plus, d'interpeller les gouvernements, les grands bailleurs d'aide internationale, etc., pour leur rappeler qu'ils doivent aussi nous aider à protéger les civils et à nous assurer un accès humanitaire sûr.
1: Les propos recueillis par Anne Bernat, la situation humanitaire au Yémen expliquée en détail également sur notre site internet à l'occasion de notre journée spéciale. Rendez-vous sur RFI.fr. Zoran Mamdani, maire de New York, dénonce, je cite, un incident révoltant. Un agent de l'ICE, la police de l'immigration américaine, a ouvert le feu hier sur un homme alors qu'il se trouvait dans sa voiture. Un enfant de 5 ans assis à l'arrière. Ce ressortissant dominicain a été blessé. Personne en situation irrégulière et liée à un gang, d'après le gouvernement américain. L'opération a eu lieu donc près de Manhattan. La victime est en vie et a été transportée dans un hôpital local. Le Sénégal appelle les autorités de transition en Guinée-Bissau à lever les restrictions sur les activités politiques et civiles. Un communiqué de Dakar diffusé hier soir jeudi après que son voisin a déclaré que les conditions n'étaient pas réunies pour organiser les élections présidentielles et législatives prévues dans 2 mois. Scrutin qui doit ouvrir la voie à un retour au pouvoir des civils. Alors le report doit encore être entériné par le chef de la junte. Finalement, Léa Lisa Vesterov, c'est une annonce de plus de la part de l'armée après une longue série déjà qui confirme qu'elle souhaite garder un certain contrôle sur le calendrier électoral.
3: Il y a d'abord eu la décision de la junte au pouvoir de désarmer la garde présidentielle. 60 à 80 personnes, selon plusieurs sources, qui en réalité constituaient la sécurité rapprochée de l'ex-président Oumarou Sissoko Embalo. Dans la foulée, le président de transition, le général Orhan Tam, a promu 9 officiers à des grades supérieurs. A suivi le refus de la junte militaire de laisser rentrer à Bissau Oumarou Sissoko Embalo. Et puis enfin, le limogeage des 13 stratégiques ministres de l'Intérieur et de la Pêche et l'annonce de l'impossibilité d'organiser des élections le 6 décembre prochain. Si ce report qui ne dit pas son nom fait consensus dans un contexte où les rassemblements politiques sont interdits et les délais légaux dépassés, à Bissau, personne n'est dupe sur les risques qu'il comporte, à savoir le maintien au pouvoir des militaires. L'armée a mis de côté le PAIGC, puis Embalo. Aujourd'hui, c'est le vrai coup d'État, analyse un membre de la société civile qui espère néanmoins la réouverture de l'espace politique. Léa Lisa Vesterov, Dakar, RFI.
1: En France, deux agents du renseignement nigérien sommés de faire leurs valises. Ils ont été déclarés persona non grata par Paris il y a un peu plus de 3 semaines. Information communiquée par une source diplomatique auprès de l'agence France-Presse. Elle précise que ces deux agents n'avaient plus de raison d'être présents en l'absence de coopération entre les deux pays. Fin de citation. En France, toujours, les élèves de 141 lycées laissent leur cartable à la maison ce vendredi. 141 établissements fermés dans le cadre de la mobilisation pour réclamer des moyens supplémentaires dans l'éducation nationale. Hier soir, le ministre de l'Éducation, Édouard Geffrey, a annoncé que 3000 professeurs remplaçants seraient déployés dans les lycées en grande difficulté dans les heures qui viennent. D'un côté, les organisations appellent à un acte 5 mardi prochain. De l'autre, les représentants de la jeunesse ont convenu de poursuivre leur discussion avec le gouvernement. Et ce mouvement des lycéens français, justement, a-t-il un effet de contagion chez ses voisins? En Belgique francophone, des milliers d'élèves sont descendus dans la rue depuis le 1er octobre, notamment à Liège, Mons ou Charleroi, des régions où l'enseignement est organisé par la communauté française de Belgique, c'est le nom officiel. Et Pierre Benazé, les revendications des Belges ne sont pas tout à fait calquées sur celles de leurs voisins.
4: En Belgique, il y a les collèges qui sont privés, les athénées qui sont publics, les deux sont frappés par les économies de la communauté française. Et depuis le printemps, la colère grondait. De nombreux établissements secondaires avaient vu les cours suspendus. Mais à l'époque, c'était surtout les professeurs qui étaient mobilisés. Le mouvement des lycéens français, très relayé ici, a peut-être été le déclencheur de la mobilisation des élèves belges. Mais tous soulignent que leurs revendications ne sont pas les mêmes qu'en France, hormis la vétusté de certains établissements. Il y a d'abord eu l'ajout de 2 heures supplémentaires de cours pour les professeurs, sans augmentation de salaire, et pour les écoliers, des réductions pour les repas gratuits et les fournitures. Il y a eu ensuite l'annonce de l'augmentation du minerval, c'est-à-dire des frais de scolarité pour plus de la moitié des futurs étudiants. Ils sont passés à près de 1 200 euros, soit quasiment 400 de plus. Et la mesure qui a mis le feu aux poudres, c'est la suppression pour les transports en commun de l'abonnement à 12 euros par an pour les moins de 26 ans. Ils devront désormais débourser 180 euros. Pierre Benazet, Bruxelles. RFI.
1: Un mort et 2 blessés à Zaporijjia dans le sud-est de l'Ukraine. C'est un bilan de l'armée suite à une nouvelle frappe aérienne russe. Avant cela, hier soir, l'ONU comptait déjà 85 personnes tuées depuis lundi dans des attaques menées par l'armée russe. Notez que les négociateurs ukrainiens s'entretiennent aujourd'hui et jusqu'à demain samedi avec les émissaires américains. Rencontre qui aura lieu en Floride en présence de la France, du Royaume-Uni, de l'Allemagne ainsi que des représentants de l'Union européenne. En Malaisie, les portes de plusieurs écoles seront fermées aujourd'hui. En cause, les fumées toxiques en provenance de l'Indonésie voisine, des fumées liées à des incendies qui ravagent depuis des mois de vastes étendues de forêts. Les écoliers resteront donc chez eux dans 5 états du pays, 2 territoires fédéraux ainsi que dans la capitale Kuala Lumpur, qui est ce vendredi la 2e ville la plus polluée au monde derrière Singapour. Le prix Nobel de la paix qui est donc attribué à Navanethem Pillay. L'Institut Nobel à Oslo vient de la déclarer à l'issue d'une cérémonie où tout pronostic s'avérait très aventureux. Bonjour Ottilia Ferret.
5: Bonjour.
1: Ottilia, que sait-on donc de cette lauréate?
5: Donc on le disait, c'est cette avocate sud-africaine spécialisée dans les droits de l'homme, Navanethem Navi Pillay, qui a reçu ce prix Nobel. Elle est une véritable personnalité majeure du droit international, connue pour son engagement contre les discriminations et pour la protection des victimes de violations des droits humains. Elle a commencé sa carrière sous l'apartheid en 1967. Elle est même devenue la première femme à ouvrir un cabinet d'avocats dans la province du Natal. Elle a notamment défendu les militants anti-apartheid et contribuer à dénoncer des actes de torture. Cette année, dans la liste des personnes pressenties, on avait par exemple Sarah Al-Saka, première femme gazaoui à être devenue chirurgienne. On avait aussi le pape Léon XIV, la Cour pénale internationale, Save the Children, Reporters sans frontières et même l'ISS. Et puis oui, Donald Trump s'était à nouveau autonommé pour cette édition 2026. Il considère qu'il aurait dû, je cite, l'avoir 3 ou 4 fois ce prix. Mais après son opération militaire contestée en Iran, ses velléités d'expansion territoriale, notamment au Groenland. Il était, il faut le dire, assez invraisemblable qu'il puisse être distingué ce vendredi à Oslo.
1: Ottilia Ferré en direct depuis la Norvège, correspondante en Norvège, donc pour RFI. Qui pour racheter le club de football anglais Everton? Le groupe américain Friedkin assure être ouvert à la vente. Il avait racheté le club fin 2024 pour environ 485 millions d'euros. Il estimait alors avoir redressé les comptes et assuré l'avenir de ce club, actuellement 7e de Première Ligue.
6: 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Tout de suite, on continue avec un morceau de musique de Orelsan, c'est Bonne Meuf, qui sera suivi de l'émission des Lettres de la 4.

0: Oui, bonjour, c'est la CAT donc, qui vous parle, l'action des chrétiens pour l'abolition de la torture, de la peine de mort et pour le soutien au droit d'asile. La torture, c'est la cible du mandat de la CAT. La torture qui brise les corps et les victimes en conserve longtemps les stigmates. Mais toutes aussi profondes sont les séquelles psychologiques. Des cauchemars, des insomnies, des peurs incontrôlées, de la dépression. Comment guérir de l'humiliation et de la déchéance? Comment surmonter la honte d'avoir pleuré, d'avoir supplié, d'avoir parlé? Sur tous les continents, les victimes sont innombrables. Savez-vous que dans un pays sur deux, la torture est une pratique courante, banale? Savez-vous qu'en ce moment même, des milliers d'hommes, de femmes et d'enfants sont livrés à la folie des bourreaux? Mexique, Chine, Burundi, Vietnam, Soudan, Iran, Russie, Israël et bien d'autres. Des pays où les horreurs sont quotidiennes. Des pays où la CAT intervient sans relâche. Ce n'est pas votre faute si la torture existe, mais si elle recule, c'est grâce à vous. Alors nous allons commencer par l'appel du mois qui concerne ce mois-ci Abdul Wahid au Pakistan. Abdul Wahid, c'est un blogueur pakistanais qui a été arrêté le 22 mars 2017 par les autorités pakistanaises et il est accusé d'avoir diffusé du contenu jugé, entre guillemets, blasphématoire. Il aurait été identifié comme l'administrateur d'un site internet et d'un profil Facebook qui diffusait des propos satiriques sur le prophète Mahomet, ainsi que comme le traducteur en ourdou d'un livre qui est une satire sur la vie du prophète. Le 22 mars 2017, il a été arrêté à son domicile de Karachi par des agents de l'Agence fédérale d'investigation qui l'ont emmené le visage couvert d'un tissu noir vers une destination inconnue. Son arrestation officielle n'est acté que 24 heures plus tard à Islamabad, en violation de l'article 10 de la Constitution pakistanaise et de l'article 64 du Code de procédure pénale, qui impose une présentation devant un magistrat sous 24 heures. Cette version des faits a été corroborée par des officiers de police, mais le tribunal a néanmoins jugé les éléments matériels rassemblés suffisant pour établir sa culpabilité. Après 4 ans de détention, Abdul Wahid a été condamné le 8 janvier 2021 par le tribunal antiterroriste d'Islamabad. C'est une condamnation fondée sur des preuves indirectes récoltées en ligne. Les charges retenues relèvent de plusieurs articles du Code pénal pakistanais qui criminalise l'outrage aux sentiments religieux et l'insulte au prophète. Et la loi antiterroriste aussi est intervenue pour incitation à la haine. Depuis, il est détenu dans le couloir de la mort.
1: Alors le Pakistan applique ses dispositions sur le blasphème dont on vient de parler de façon absolument abusive, avec des accusations en ligne, parfois forgées de toutes pièces. Mais le plus inquiétant, c'est que cette infraction est passible de la peine de mort obligatoire depuis que la Cour fédérale Shariat a jugé dans un arrêt que seule la peine capitale, à l'exclusion de la réclusion à perpétuité pourtant prévue par ce texte, donc seule la peine capitale, est conforme au droit islamique. L'imposition automatique et obligatoire de la peine de mort pour blasphème est incompatible avec l'interdiction de la torture et la protection de la dignité humaine garantie par les articles

7 et 10 du pacte international des droits civils et politiques que le Pakistan a d'ailleurs ratifié. Si aucune exécution n'a été appliquée pour blasphème ces dernières années, les personnes condamnées demeurent sous la menace constante d'une exécution, dans l'attente d'appels systématiquement retardés, une incertitude prolongée qui produit à elle seule des conséquences psychologiques et physiques graves, assimilables à de la torture. Cet appel du mois d'octobre, nous vous invitons donc à le signer. Vous trouverez les cartes dans vos lieux de culte et sur Internet sur le site A4 France. Nous écrivons à la haute représentante de l'Union européenne pour les affaires étrangères, au service européen pour l'action extérieure en Belgique. Nous vous invitons donc à envoyer massivement cet appel en faveur d'Abdoul.

0: nous sommes toujours avec Lacate et Grille Ouverte, bien entendu. Et nous allons vous parler maintenant d'un sujet un peu plus général, de la torture, qui est la cible, la clé du mandat de Lacate. Résister à l'indignité. C'est un texte de Luc Bellière, qui est le président de Lacate France. Beaucoup assimilent la torture à des formes de violence ou de mauvais traitement relevant du droit commun. Or, la torture, définie par le droit international, c'est un acte délibéré commis par un agent de l'État, ou bien avec son consentement, ou bien couvert par lui, ayant une finalité précise et une intention de porter atteinte à l'intégrité physique ou morale. Ainsi, l'opinion publique semble peinée à identifier les acteurs réels de la torture en la projetant principalement sur des groupes criminels, tout en minimisant le rôle potentiel des institutions étatiques, y compris les forces de l'ordre, les services de renseignement ou les militaires, qui sont pourtant souvent impliqués dans des cas documentés à l'échelle mondiale. Cette distanciation s'accompagne d'un désengagement éthique. En effet, la torture apparaît, contrairement à d'autres, comme un problème lointain, abstrait, voire justifiable dans certains cas. Ce décalage révèle une faille dans la conscience collective. La torture, bien qu'interdite par le droit international et les conventions auxquelles la France adhère, n'est pas perçue comme une urgence morale ou juridique, ni comme un risque concret dans notre propre pays. Cela souligne un besoin urgent d'éducation civique et de sensibilisation afin de restaurer la clarté du concept, torture, l'exigence éthique et la vigilance démocratique face à ce fléau. La psychologue Françoise Cironi a écrit dans son livre « Comment devient-on tortionnaire ?» Elle explique « Le basculement d'une société vers la torture n'est jamais brutal. Il s'opère par paliers successifs, par une série de petites compromissions qui finissent par former un système cohérent. » Très important ceci. Cela vient petit à petit, on s'habitue. Et alors, souvent justifié par des situations d'urgence ou de crise, ces compromis finissent par intégrer durablement les institutions et les mentalités.
1: Après les attentats du 11 septembre 2001, les États-Unis ont basculé dans une logique où la sécurité nationale était érigée en valeur suprême, justifiant ainsi des pratiques autrefois jugées inacceptables. Le recours à la torture, rebaptisé, je cite, « technique d'interrogatoire renforcée », a été dans les prisons comme Guantanamo Bay ou dans les sites noirs de la CIA, a été légitimé dans ces sites. Des mémorandums juridiques comme ceux rédigés par John Yoo ont cherché à contourner les conventions internationales pour permettre l'usage de pratiques inhumaines telles que la simulation de noyades. Ces choix ont eu des conséquences profondes. Ils ont non seulement porté atteinte aux victimes, mais ont aussi alimenté une culture de la violence au sein de la société américaine. Aujourd'hui, les États-Unis continuent de subir les répercussions de ces choix, avec une polarisation extrême et une défiance accrue envers les institutions publiques menant à l'élection de Donald Trump et à son action guerrière, tant interne qu'externe, s'affranchissant ainsi des règles constitutionnelles.
0: Après les États-Unis, on peut parler de la Russie. Sous le régime de Vladimir Poutine, la Russie a fait de la torture un outil central, de sa politique sécuritaire, notamment dans le cadre de sa lutte contre le terrorisme en Tchétchénie, dans la répression des opposants politiques et des journalistes, et plus récemment, bien entendu, en Ukraine. Les abus commis dans des prisons comme celle de Grozny, où la torture est utilisée pour extorquer des aveux ou briser toute forme de résistance, illustrent cette dérive. Bien que la Russie se présente comme une démocratie, elle a progressivement glissé vers un régime autoritaire où la violence est institutionnalisée. En normalisant la torture, la Russie a non seulement sapé ses principes démocratiques, mais encore elle a aussi renforcé une culture de peur et de contrôle qui a finalement basculé dans la guerre. Autre exemple, Israël. Israël est souvent présenté comme une démocratie exemplaire au Moyen-Orient. Eh bien, Israël a également recours à des pratiques de torture, notamment dans le cadre de sa politique sécuritaire envers les Palestiniens. Dans un arrêt de 1999, la Cour suprême israélienne, je cite, « n'exclut pas que les agents qui recourent à la torture dans un contexte de danger imminent puissent invoquer la nécessité comme moyen de défense et être ainsi exonérés de toute responsabilité pénale. » Fin de la citation. Ces pratiques de la torture, justifiées par la lutte contre le terrorisme, ont contribué à alimenter la violence dans une région déjà marquée par des décennies de conflits, jusqu'à aboutir au massacre toujours en cours et à l'appropriation du pouvoir par Benjamin Netanyahou, et donc une fuite en avant pour le conserver.
1: Alors, devant ces trois exemples, et il en existe d'autres bien évidemment, quelle position adopter ? Parce qu'en acceptant le recours à la torture, ces démocraties se trahissent elles-mêmes. Elles perdent leur capacité à incarner des valeurs universelles et risquent de basculer dans une logique autoritaire. Nous voyons bien que, quelle que soit la démocratie, chaque fois qu'elle accepte le recours à la torture, c'est-à-dire à l'inacceptable, elle entame un processus l'amenant à sa propre perte. Face à ces défis, que faire ? La résistance passe par une éthique ancrée dans le respect de l'autre et la promotion d'un cadre démocratique solide. La démocratie doit se protéger, certes, mais jamais en sacrifiant ce qui fait son essence même, c'est-à-dire le respect de la dignité de chaque personne humaine, sans exception. Il est donc urgent de réinvestir la mémoire des atrocités historiques et de construire une culture de l'altérité. Nous avons un devoir d'éduquer et de sensibiliser nos concitoyens sur les horreurs de la torture, non pas seulement en tant que crime isolé, mais comme le symptôme d'une maladie plus profonde qui ronge nos démocraties. Chacun de nous, ici, aujourd'hui, a un rôle à jouer. Nous devons résister à ces tendances et nous engager à promouvoir une culture de paix, de dialogue et de respect des droits humains. En nous unissant, nous pouvons créer un mouvement fort, capable de renverser ces tendances inquiétantes et d'affirmer haut et fort que la dignité humaine ne se négocie pas.

0: Voilà, donc après ces exemples de torture dans différents pays, revenons un peu en France. Il ne s'agit pas de torture, véritablement, mais un problème récurrent sur l'usage des armes par les forces de l'ordre. Jusqu'à présent, l'usage des armes par les forces de l'ordre était encadré par des textes restrictifs. Il devait être absolument nécessaire et strictement proportionné selon l'article L456-1 du Code de la sécurité intérieure. Or, l'Assemblée nationale a voté le 7 juillet dernier une proposition de loi sur la présomption de légitime défense au bénéfice des forces de l'ordre dans l'exercice de leurs fonctions. Elle remet ainsi en cause les fondements de notre état de droit. Et cela pourrait renforcer le sentiment d'impunité des forces de l'ordre et à terme fragiliser la confiance de la population dans les institutions. La CAT, bien entendu, est opposée à cette proposition de loi, comme d'ailleurs plusieurs organisations de défense des droits humains et le syndicat de la magistrature. La CAT poursuivra son travail de plaidoyer et de sensibilisation pour l'encadrement strict de l'usage de la force et d'une meilleure protection des droits humains.
1: Nous poursuivons notre émission avec notre rubrique « Retour sur action, agir est efficace ». Et une première bonne nouvelle au Mexique. Le combat d'Estela Hernandez, enfin reconnu par l'ONU. Les experts des Nations Unies, en effet, ont interpellé le Mexique sur la situation d'Estela Hernandez, cette défenseuse autochtone engagée pour l'eau, le territoire et les droits de sa communauté. Elle avait été arrêtée alors qu'elle documentait la répression visant des défenseurs autochtones. Elle a subi des violences physiques et sexuelles. Son cas illustre la criminalisation des femmes autochtones qui défendent leurs droits. La CAT France salue cette reconnaissance internationale par l'ONU et continue bien sûr de demander justice pour Estela Hernandez afin qu'elle soit complètement blanchie et libérée.
0: Oui, et voici une autre bonne nouvelle concernant Sandra Muhoza au Burundi. Après plus de 680 jours de détention arbitraire, la journaliste burundaise Sandra Muhoza a retrouvé sa liberté totale le 13 avril 2026. La cour d'appel de Ngozi l'a condamnée à 6 mois de prison pour aversion raciale. C'est une peine déjà purgée et acquittée du chef d'atteinte à l'intégrité du territoire. Arrêtée en 2024 après des échanges WhatsApp privés, Sandra Muhoza était devenue un symbole des atteintes à la liberté de la presse au Burundi. Et la CAT s'est fortement mobilisée pour obtenir sa libération définitive. Et d'ailleurs, son cas a été un appel du mois d'avril ou mai, si je ne me trompe. Voilà, donc nous nous réjouissons de sa libération. Dernière information, la CAT France aura son rassemblement régional le week-end prochain, donc le 10 et le 11 à octobre, à Nîmes, à la maison diocésaine. Et le thème en est justement la torture, qui est le thème premier de la CAT, et malheureusement familier, très d'actualité. Hein. C'est un problème quotidien dans plusieurs pays et il faut rester toujours vigilant. Voilà, notre émission s'arrête et nous vous signalons donc qu'il existe un groupe ACAT à ALS qui se réunit le deuxième lundi de chaque mois de 17h à 19h au 5 rue Mistral. Si vous désirez vous informer sur nos actions, Nous vous accueillerons bien volontiers à notre prochaine réunion qui aura lieu le 12 octobre. Bienvenue à tous et voici un contact téléphonique 06 30 543 et encore 543. Au revoir et à bientôt.

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0: 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Il est midi. 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
1: Bonjour à toutes et à tous, vous êtes à l'écoute de Radio Grille Ouverte 88.2 et voici notre agenda. Ce week-end, ce soir, demain et dimanche 11 octobre ainsi que mardi prochain, Barry Cotreto invite le cirque Trotola à Montignargues. A l'occasion, le cirque Trotola jouera son spectacle Strano. Il y a là un chapiteau de cirque rouge au centre de la place du village. Dehors, les tempêtes font rage, une lumière subsiste à l'intérieur. Des gens de cirque se glissent sous la toile pour tenter d'échapper au monde, à l'absurde, à la guerre. Ils y trouvent là une atmosphère particulière, une musique hors du temps qui les embarque dans un autre monde, un monde lointain, appartenant au souvenir du souvenir, peut-être d'un cirque, celui de notre enfance. À partir de 18h30, avant et après les spectacles, dans une ambiance conviviale, l'équipe de Barry Cotreto vous propose une cuisine généreuse et locale, ainsi qu'une buvette prévue sur place. Prévente des places sur barrycotreto.fr au tarif entre 14 et 19 euros. Barry Cotreto invite le cirque Trotola. C'est ce soir, samedi et mardi prochain à 19h30 et dimanche à 17h30 à Montignargues. Demain, samedi 10 octobre, demain, la compagnie 1057 Rose vous convie à une lecture musicale pour découvrir un livre à la médiathèque germinale de la Grand Combe. À cette occasion, il vous propose de découvrir « Grosse joie » de Jean Cagnard aux nouvelles éditions Gaïa, mise en voix par Catherine Vasseur, accompagnée au violoncelle par Gaël Costil. La compagnie 1057 Rose vous convie à une lecture musicale pour découvrir un livre. C'est demain, à partir de 10h30, à la médiathèque germinale de la Grand Combe. Toujours demain, samedi 10 octobre, la Verrerie d'Alès, le pôle Cirque Occitanie, présente la performance circassienne Carnet, de la compagnie Toron Blues. Carnet, une performance circassienne singulière et émouvante. Après 20 ans de pratique, Elsa Kaya présente son corps tel qu'il est. Une approche touchante et contemplative qui raconte l'acceptation de la transformation et les passages de la vie. Les musiques d'Anne Sylvestre, Barbara, Mélissa Lavo et les textes d'Elsa Kaya, l'artiste interprète, ponctuent cette performance avec l'intention de se raconter. C'est une résonance, un arrêt sur image. Durée de la pièce, environ 30 minutes, à voir à partir de 10 ans. C'est gratuit, sur réservation. La Verrerie d'Alès, le pôle cirque Occitanie, présente la performance circassienne Carnet de la compagnie Toron Blues. C'est samedi à 15h au pôle culturel et scientifique de Rochebelle, à Alès. Toujours demain, samedi 10 octobre, l'Urban Park d'Alès fête ses 10 ans. Au programme, de 10h à 21h, le skatepark est gratuit. À partir de 17h, une jam session et challenge Best Trick Contest avec des lots à gagner. Et le soir, retrouvez le concert live des Ladybirds, du Rhythm and Blues et Soul Funk 100% féminin et le DJ set de Floyd pour un mix groove disco techno. L'entrée est gratuite, buvette et restauration prévues sur place. Rendez-vous demain dès 10h pour fêter les 10 ans de l'Urban Park à Alès. Voilà, c'est tout pour ce petit agenda. Tout de suite, vous allez retrouver la chronique Boucan. On vous souhaite une bonne écoute et un bon appétit à toutes et à tous.

0: Bonjour à tous, nous retrouvons aujourd'hui la chronique Voix libre de la délégation interministérielle de lutte contre le racisme, l'antisémitisme et l'homophobie. Et nous avons le plaisir d'accueillir à nouveau l'association féministe Boucan, représentée aujourd'hui par Lara, Chantal, Aimée et Marilyn qui ouvrent cette chronique.
1: Merci encore RGO pour l'accueil. À chaque épisode de cette chronique Voix libre, on souhaite s'attaquer à une idée reçue concernant l'inceste et les violences sexuelles et sexistes. Notre petite équipe de Boucan s'attelle à nommer les tabous,
2: dégommer les idées reçues,
3: démonter un système.
1: Alors l'équipe radio de Boucan, c'est quoi l'idée reçue du jour?
4: Si c'est si grave ce qu'elle a subi, pourquoi elle n'en a pas parlé plus tôt?
3: On entend souvent des victimes qui parlent des années après et des affaires de violences sexuelles classées sans suite faute de preuves, parce que les victimes seraient allées porter plainte trop tard. Dans le même temps, la société reconnaît que les faits d'agression sexuelle sont graves, que le viol est un crime et que l'inceste est interdit. Et pourtant, lorsque cela touche son propre entourage, ses propres enfants, les adultes minimisent ce que la victime a vécu. Ils nient, ils invisibilisent, ils silencient. Muriel Salmona nous dit « Dans ce système de dénégation, les crimes et les délits sexuels existent, mais pas dans notre monde, pas chez nous, pas dans notre institution, et encore moins chez les personnes que nous admirons. » Comme on l'expliquait dans l'épisode précédent, la majorité des enfants victimes disent ou manifestent par leur comportement les violences qu'ils ou elles ont subies. Comme les enfants ne sont pas crus et protégés, le silence s'installe pour très longtemps. Face au déni généralisé et au temps qui passe, la victime en vient à douter de la réalité de la violence qu'elle a subie. C'est une des raisons qui fait qu'on a l'impression que les victimes parlent très tard.
2: Pour vous donner un exemple, avec Boucan, on échange avec des enfants sur ces sujets dans les interventions au collège. On leur propose une situation concrète où une amie aurait subi une agression par son oncle et on leur demande « Comment vous réagissez ? Vers qui vous allez ?» Ils nous répondent qu'il faut en parler, très convaincus, qu'ils iraient en parler à leurs parents et à la police spontanément. Mais quand on change la situation et quand on leur demande ce qu'ils feraient si ça leur arrivait, on les voit réfléchir et se questionner. Et ils disent qu'en fait, ils n'en parleraient pas, ils auraient peur de ne pas être crus par leurs propres parents.
1: Pour décortiquer les raisons qui empêchent les révélations, on vous les présente en deux étapes. D'abord les causes sociales et culturelles, puis les causes psychologiques. Concernant les causes culturelles, c'est-à-dire les règles sociales, les normes qui nous entourent et influencent nos comportements, dans un premier temps, vous pouvez réécouter l'épisode précédent où on discute du manque de considération des enfants et de leurs paroles dans notre société, ce qui les prédispose à se taire. Concrètement, l'enfant a peur de faire du mal en parlant. Il décide de ne rien dire pour se protéger et protéger ses figures d'attachement, son monde, sa famille. De là s'opère un renversement de la culpabilité. Là où l'enfant est victime, il se sent alors coupable des conséquences de sa parole, de ce qui pourrait advenir s'il parlait. S'ajoute à cela le fait que les enfants manquent d'informations pour se représenter et expliquer ces violences. Comment dire quand on n'a pas les mots? Sachant que beaucoup d'adultes n'ont aussi pas les mots et ne peuvent entendre. On fera de ce sujet une prochaine chronique où on discutera de l'importance de l'information et de l'éducation affective et sexuelle à tous les âges.
4: Ce phénomène de silenciation, ça se passe autant au sein de la famille que dans la société en général. Avec le mouvement MeToo et MeToo Inceste, on a pris enfin la mesure de l'ampleur du phénomène de ces violences. Sauf que même avec des prises de parole de personnes célèbres, même avec des affaires médiatisées, qu'est-ce qu'on constate ? Que prouver qu'on a été victime, quel que soit son âge, relève du parcours de la combattante. Les victimes intègrent, avec ces affaires, les conséquences que peuvent avoir leurs paroles. Aujourd'hui, en France, c'est à la victime d'apporter les preuves de ce qu'elle a subi. C'est ce qu'on appelle la charge de la preuve. Ce qui fait une violence de plus pour elle. Muriel Salmona nous dit « La confrontation avec l'agresseur, le procès aggrave et retraumatise massivement les victimes, qui perdent alors leur capacité. » Ce qu'on décrit là, c'est ce qu'on nomme la culture anti-victimaire. Dans son ouvrage « Enrayer la fabrique des agresseurs », Salmona poursuit. C'est comme ça que la grande majorité des victimes se retrouvent abandonnées à leur sort, à leur souffrance, sans protection ni réconfort et souvent maltraitées, là où les agresseurs bénéficient d'une impunité quasiment totale, ce qu'ils ont par ailleurs eux-mêmes bien intégré.
3: Maintenant qu'on a abordé les enjeux systémiques qui empêchent les victimes de parler, on voudrait revenir sur des notions autour du psychotraumatisme. Pour nous, ces connaissances, elles ont été hyper éclairantes. Elles nous ont permis, à nous, victimes, de mieux comprendre nos réactions et de se réapproprier nos histoires, nos traumatismes. Lors d'une agression, l'enfant est sidéré. Dans la situation de viol incestueux, il est paralysé par le non-sens, le caractère incongru, incompréhensible, impensable de cette agression. Elle détruit tous ses repères. La sidération, c'est un phénomène dans le cerveau où les émotions sont neutralisées et on est paralysé. C'est un peu comme un appareil qui disjoncte quand il y a un danger trop grand face à un stress extrême. C'est pour ça qu'une victime n'est pas en capacité de dire non, de partir, de crier. Ce n'est pas une histoire de volonté. C'est une telle atteinte à son psychisme que ça entache sa capacité physique. Donc elle ne peut pas réagir. Dans ces situations, la violence, c'est pas toujours ce qu'on croit. C'est pas forcément des coups ou même des mots violents, des menaces. Ça s'accompagne souvent de beaucoup d'ambiguïté et des comportements qui, pour les enfants, justement, ressemblent à de l'affection, à de l'intérêt. C'est très pernicieux.
2: La sidération est suivie d'un état de dissociation qui continue à couper la victime de ses émotions pour la protéger. C'est-à-dire que c'est un mécanisme de survie. La victime dissociée semble indifférente, elle ne peut pas se défendre, elle a un sentiment d'être coupée d'elle-même et de son corps. Souvent, on accuse les victimes de ne pas avoir montré de la souffrance ou de la détresse, alors que c'est le propre de cet état dissocié de ne pas pouvoir le faire. La dissociation crée des comportements surprenants par rapport à ce qu'on attend d'une bonne victime, entre guillemets. On leur reproche d'avoir attendu trop longtemps, cela alimente les doutes sur la bonne foi, ça rend leur récit décousu. La justice, par méconnaissance du psychotraumatisme, ne reconnaît pas les victimes alors que leur comportement est la preuve de la gravité du traumatisme subi.
1: Pour un grand nombre des victimes, le choc est tellement violent qu'il relègue le souvenir dans une partie inconsciente de la mémoire. La victime ne se souvient pas précisément et consciemment des faits. C'est comme si les souvenirs dorment. C'est l'amnésie traumatique. Beaucoup de victimes ne parlent pas, justement parce qu'elles ne savent pas que ça leur est arrivé. Elles pourront parler lorsqu'elles auront une levée d'amnésie. La remontée des souvenirs peut arriver lorsque la victime est reconfrontée à un traumatisme ou à une sensation qui peut faire écho à l'agression. Et même après une levée d'amnésie, tout n'est pas limpide. La victime doute toujours de ce qu'elle a vécu. Elle a une sensation ambivalente entre un soulagement de savoir et une peur d'être folle ou prise pour folle, ce qui crée un sentiment de honte et contribue à l'installation d'un silence durable.
4: On en vient parfois à se demander s'il ne vaut pas mieux rester dans l'amnésie. Mais même le temps de cet oubli, les victimes vont développer différents symptômes qui peuvent alerter leur entourage. Ce sera des comportements à risque, des tendances addictives, des tentatives de suicide, des troubles psychiques. On ne va pas s'étendre sur le sujet maintenant, mais quand on ne peut pas se rappeler ou parler, le corps envoie toujours des signaux. Pour plus d'informations autour du psychotraumatisme, on vous renvoie aux ouvrages.

0: pour vous aider à comprendre, admettre cette idée difficilement supportable, que l'inceste est le terreau des dominations, de toutes les formes de domination. Si vous avez envie d'en savoir plus sur Boucan, ou de nous contacter pour parler des problèmes qu'on soulève, vous pouvez nous retrouver sur le site boucan.info, sur Insta, et aussi trouver une description de l'association sur le site de RGO. Merci.
1: Merci à Lara, Aimé, Chantal et Marilyn. C'était Voix Libre. Et maintenant, vous avez choisi une chanson, j'imagine.
0: Oui, une chanson de Solane, qui s'appelle « Rome ». ».

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comprendre qu'in fine, faut pas faire le voyou quand tu fous pas avoir à continuer. On appelle ça la loi du boomerang.

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0: 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Il est 13h.
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2: Ramène ta science, cinquième épisode de notre série sur la chimie du quotidien. Aujourd'hui, nous examinons un objet omniprésent dans notre quotidien technologique, la pile, et son évolution moderne, la batterie rechargeable.
3: Une pile, c'est fondamentalement un générateur électrique dont le fonctionnement repose entièrement sur une réaction chimique. Cette réaction porte un nom précis en chimie, une réaction d'oxydoréduction, comme on a pu le voir pour le fer par exemple, souvent abrégée en réaction redox.
2: Peux-tu détailler la structure interne d'une pile pour comprendre comment cette réaction chimique se transforme concrètement en électricité utilisable ?
3: Une pile classique est constituée de deux électrodes fabriquées à partir de deux matériaux différents, plongés dans un milieu conducteur appelé électrolyte. Ce milieu conducteur il peut être liquide ou sous forme de gel ou de pâte par exemple selon le type de pile. À l'une des électrodes, appelée l'anode, des atomes du matériau perdent des électrons, c'est l'oxydation. De l'autre côté, la cathode donne des atomes ou des molécules capables de capter ces électrons, on dit donc qu'ils sont réduits.
2: Et comment ces électrons parviennent-ils à alimenter concrètement un appareil électrique ?
3: C'est le point essentiel du fonctionnement d'une pile. À l'intérieur même de la pile, des électrons ne peuvent pas circuler directement entre les deux électrodes, car l'électrolyte les en empêche. Le seul chemin disponible pour ces électrons, c'est de passer par le circuit extérieur, c'est-à-dire l'appareil que l'on souhaite alimenter. En traversant ce circuit extérieur, les électrons fournissent précisément l'énergie électrique qui fait fonctionner une lampe, un moteur ou tout autre composant électronique.
2: Intéressons-nous maintenant à la différence fondamentale entre une pile alcaline classique, à usage unique, et une batterie rechargeable au lithium, comme celle d'un smartphone.
3: La pile alcaline classique utilise généralement du zinc à l'anode et du dioxyde de manganèse à la cathode. La réaction chimique qui produit l'électricité est irréversible. Une fois que les réactifs chimiques d'origine ont été entièrement consommés et transformés, la pile ne peut plus produire de courant, elle doit donc être remplacée.
2: Alors qu'une batterie lithium-ion fonctionne selon un principe complètement différent ?
3: Oui, différent complètement de la pile alcaline. La batterie lithium-ion utilise des ions lithium capables de circuler dans les deux sens entre les électrodes, à travers l'électrolyte, sans que la structure chimique fondamentale des matériaux de l'électrode ne soit détruite, ce qui explique pourquoi on peut la recharger, contrairement à la pile classique.
2: Mais comment se déroule concrètement ce cycle de charge et de décharge de la batterie ?
3: Lorsque vous utilisez un objet avec une batterie, par exemple votre téléphone, les ions lithium se déplacent d'une électrode vers l'autre à travers l'électrolyte en libérant de l'énergie électrique au passage, énergie qui alimente votre appareil. Lorsque vous branchez le chargeur, vous appliquez une tension électrique extérieure qui force les ions à effectuer le trajet inverse en stockant à nouveau l'énergie chimique dans la structure de l'électrode. Ce cycle peut théoriquement se répéter plusieurs centaines de fois.
2: Tu as insisté sur le mot « théoriquement ». Pourquoi une batterie de smartphone s'use-t-elle malgré tout progressivement alors que le principe semble parfaitement réversible ?
3: C'est une excellente question qui touche un aspect encore actif de la recherche scientifique en électrochimie. En pratique, chaque cycle de charge et de décharge s'accompagne de dégradations microscopiques et cumulatives de la structure interne des électrodes. Des fissures microscopiques peuvent apparaître dans les matériaux, certains ions lithium restent définitivement piégés dans des positions non réutilisables, et des réactions chimiques secondaires indésirables se produisent progressivement à l'interface entre l'électrode et l'électrolyte, consommant peu à peu la matière active disponible et donc diminuant la capacité de la batterie.
2: Ce qui explique concrètement pourquoi la capacité maximale d'une batterie de smartphone diminue progressivement après 2 ou 3 ans d'utilisation quotidienne.
3: Oui, tout à fait. C'est exactement pour cette raison que les fabricants recommandent généralement d'éviter des décharges complètes, répétées ou décharges permanentes à 100%. Deux conditions qui accélèrent statistiquement ces phénomènes de dégradation chimique interne.
2: Un mot également sur les enjeux environnementaux liés à ces batteries très présents dans l'actualité.
3: Effectivement, c'est un sujet qu'on entend tous les jours. La fabrication des batteries nécessite l'extraction de métaux comme le lithium, le cobalt ou le nickel, dont l'extraction minière soulève des questions environnementales et parfois sociales. C'est ce qui implique l'intérêt croissant à la fois industriel et scientifique pour le recyclage des batteries usagées, permettant de récupérer chimiquement ces métaux précieux plutôt que d'en extraire continuellement de nouveaux gisements.
2: Pour conclure cet épisode, on peut dire que chaque fois que nous rechargeons notre téléphone, nous mettons en œuvre une électrochimie extrêmement sophistiquée, dont les principes fondamentaux, bien que découverts il y a plus de 2 siècles avec la pile Volta en 1800, continuent d'être perfectionnés activement par la recherche scientifique contemporaine.
3: Merci d'avoir suivi cet épisode de Ramène ta science. La semaine prochaine, nous aborderons un sujet plus préoccupant sur le plan environnemental. Pourquoi le plastique met-il si longtemps à se dégrader dans la nature ?
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1: Vous êtes à l'écoute de Radio Grille Ouverte 88.2. 14h, c'est l'heure pour vous de retrouver le journal de Radio France Internationale. Ça sera suivi de la rediffusion de l'émission Jazz dans mon jardin.
2: Karine Bellichat.
3: À la une, Navi Pillay, et depuis une heure, la nouvelle prix Nobel de la paix. Cette avocate sud-africaine a milité pendant de longues années contre l'apartheid. Une boussole morale à toute épreuve, selon le comité norvégien. Alexandra Brangeon nous dresse son portrait dès le début de ce journal. Mais nous parlerons aussi des guerres en cours dans ce journal au Yémen et en Ukraine aussi, ou à Kiev. Et Kiev qui a bien du mal à parer les missiles et les drones de plus en plus sophistiqués de Moscou. Enfin, nous évoquerons la prochaine COP climat dans un mois en Turquie. Un sommet préparatoire s'est tenu toute cette semaine aux Fidji. C'est donc une Sud-Africaine qui vient tout juste de se voir décerner le prix Nobel de la paix. Elle s'appelle Navi Pillay, avocate, ancienne militante contre la politique d'apartheid en Afrique du Sud. Alexandra Brangeon, bonjour.
4: Bonjour.
3: C'est un message fort à un moment où la justice internationale est attaquée.
4: Oui, donc une Sud-Africaine d'origine indienne, Navi Pillay, grandit sous le régime d'apartheid. Elle fait des études de droit, milite au sein du mouvement de libération de l'ANC de Nelson Mandela. Elle va d'ailleurs obtenir le droit pour les détenus emprisonnés à Robben Island, dont Mandela, d'avoir accès à un avocat. Quand celui-ci devient président, eh bien, il la nomme à la Cour suprême sud-africaine où elle devient la première femme de couleur à y siéger. Elle y restera peu de temps. Elle est rapidement nommée au Tribunal pénal international pour le Rwanda, cette instance chargée de juger les responsables d'actes de génocide contre les Tutsis. Passage ensuite à la Cour pénale internationale à La Haye où elle sera parmi les tout premiers juges à y siéger. Et enfin, elle est nommée au Haut Commissariat des droits de l'homme de l'ONU où elle participe à des enquêtes sur des violations des droits de l'homme. Il y a un an, elle s'est justement fait remarquer après la publication d'un rapport d'une commission d'enquête qu'elle dirigeait et qui a créé la controverse. Dans ce document, les enquêteurs accusent Israël de commettre un génocide à Gaza, mettant notamment en cause de hauts responsables israéliens. Vous le disiez, le choix de Navi Pillay est un message fort à un moment où la justice internationale est attaquée.
3: Alexandra Brangeon, et à l'instant, von der Leyen félicite Navi Pillay comme une défenseure des persécutés, loin du respect du droit international. La guerre sévit toujours en Ukraine. Une attaque aérienne russe a fait un mort et deux blessés à Zaporijjia, dans l'Est, au lendemain d'une journée particulièrement meurtrière dans le pays, où une frappe de Moscou sur des bus de civils circulant à Kramatorsk avait fait plus de 30 morts. Et tandis que la ligne de front reste pour l'essentiel figée, la Russie intensifie aussi ses frappes de longue portée contre la capitale Kiev, recourant notamment à des missiles balistiques et à des drones à réaction difficile à intercepter, des Guérans 5 qui fragilisent, Franck Alexandre, la défense ukrainienne.
5: L'armée russe a souvent affublé ses armes de noms de plantes. Initialement, la série des géraniums, Guéran en russe, était les copies conformes des drones Shahed fournis par l'Iran, puisque le Guéran 2, d'une portée de 2000 km, évoluant à 300 km, était intercepté à plus de 90%, l'armée russe a doté la version suivante, le Guéran 4, d'un turbopropulseur doublant sa vitesse, mais sa trajectoire restait prévisible. Alors cet été est apparu le Guéran 5, et cette dernière mouture donne du fil à retordre aux Ukrainiens, indique Vincent Touré, chercheur à l'IFRI.
6: Le Guéran 5 bénéficie de la turbopropulsion, donc il va déjà très vite et à très haute altitude, et la difficulté supplémentaire, c'est que lui, pour le coup, est piloté jusqu'au bout. C'est même plus vraiment un drone, honnêtement. On arrive à un missile de croisière qui, en plus, devient vraiment précis et beaucoup plus agile. On le voit, là, avec les frappes sur les ponts de Kiev. On le voit sur la frappe des stations de service. Et c'est un problème qui va s'accentuer.
5: Chaque mois, plusieurs milliers de Guéran, toutes séries confondues, sortent des usines d'armement russes. Face à une production exponentielle, seules les roquettes guidées laser pourraient offrir un pare-feu efficace. Mais les forces ukrainiennes ne disposent pas encore massivement de cet armement produit en Europe.
3: En revanche, une attaque de drone ukrainienne a détruit en Russie plusieurs unités d'un centre de données du géant de la tech Yandex. L'offensive des Houthis contre l'Arabie Saoudite s'intensifie aussi. Hier, la capitale saoudienne a été touchée à de multiples reprises par des drones et des missiles tirés par les rebelles yéménites, faisant 3 morts, causant de nombreux dégâts matériels aussi, notamment à l'aéroport de Riyad, une nouvelle fois ciblé. Un avion au moins a été gravement endommagé. Après des années d'accalmie, la guerre au Yémen s'est réveillée. Les affrontements dans le sud-ouest du pays ont fait au moins 83 morts hier. RFI vous propose un focus tout au long de la journée sur cette guerre qui sévit depuis 10 ans dans le pays, provoquant l'une des pires crises humanitaires au monde. Ce conflit oppose actuellement une coalition de différentes factions et des groupes armés réunis sous la bannière du gouvernement en exil et les Houthis. Il s'agit d'un mouvement rebelle, on l'a vu, soutenu par l'Iran, mais dont l'identité et les origines sont profondément yéménites, Guilhem Deltey.
2: C'est dans le nord-ouest du Yémen, près de la frontière avec l'Arabie Saoudite, que ce mouvement est né dans les années 90, au sein d'une minorité religieuse, les Zaïdites, qui avaient longtemps gouverné le pays et qui s'est retrouvé marginalisé par l'avènement d'une république. Laurent Bonnefoy est chercheur au CNRS.
7: Une nouvelle génération de yéménites d'origine zaïdite ont graduellement cherché à redécouvrir leur propre identité, à la remettre un petit peu sur le devant de la scène. Tout ça dans un contexte qui est marqué aussi par la révolution iranienne.
2: Car les Zaïdites sont chiites, d'une branche différente de celle dominante en Iran, mais le mouvement, alors appelé Jeunesse croyante, s'est inspiré du succès de la révolution islamique pour affirmer une identité religieuse et son opposition au camp occidental. Une alliance s'est alors créée entre les deux, mais alliance n'est pas allégeance, souligne Abdul Ghani El Eriani, chercheur au centre de Sanaa pour les études stratégiques.
8: Contrairement au Hezbollah, les Houthis ne considèrent pas l'ayatollah Khamenei comme leur chef spirituel. Ils estiment qu'Abdelmalik al-Houthi est leur chef spirituel et qu'il occupe un rang supérieur à celui de l'ayatollah Khamenei.
2: Les Houthis agissent donc selon leurs intérêts propres et quand en février dernier l'Iran a été attaqué par Israël et les États-Unis, ils n'ont pas participé à la confrontation.
3: Un soutien de taille pour Flavio Bolsonaro, arrivé en tête du premier tour devant le président sortant Lula. Le candidat d'extrême droite brésilien est désormais soutenu par le candidat conservateur, arrivé en troisième position dimanche dernier. Alors que le second tour s'annonce très serré, reste à mobiliser les 20% des électeurs qui se sont abstenus. L'ONU dénonce déjà une forme de torture. L'armée américaine veut diffuser une exécution d'un condamné à mort en direct. Une mise à mort par peloton d'exécution de Nidal Hassan, un Américain d'origine palestinienne qui avait ouvert le feu en 2009 sur une base militaire de Fort Hood, tuant 13 personnes. Ce serait la première exécution militaire par peloton d'exécution depuis la Seconde Guerre mondiale aux États-Unis. L'ouragan Isaias se renforce à l'approche des côtes américaines. Il devrait toucher la nuit prochaine le sud du pays, notamment la Floride et le Mississippi, provoquant déjà de premières évacuations d'habitants du littoral. Des changements climatiques, il en sera question lors de la prochaine COP dans un mois en Turquie. Un sommet préparatoire s'est tenu toute cette semaine au Fidji, état insulaire du Pacifique, particulièrement vulnérable face aux conséquences du réchauffement climatique, avec donc un objectif, faire entendre la voix des pays les plus exposés. Cette pré-COP s'est achevée hier. Simon Rosé en dresse le bilan.
9: Les États du Pacifique ont 3 priorités. Limiter le réchauffement à 1,5 degré, protéger les océans et surtout débloquer les financements climatiques. Sur les 16 milliards de dollars promis à la région depuis 10 ans, près d'un tiers n'a toujours pas été versé. Mourad Kourou est le président de la COP31 sur le climat.
10: Nous avons fait le choix délibéré d'organiser cette pré-COP dans le Pacifique. Nous nous sommes rendus à Tuvalu pour écouter les témoignages des habitants. Ils ne sont pas responsables, mais ce pays est tout de même confronté à une crise existentielle. L'objectif de 1,5 degré est une question de survie, des cultures, de l'histoire, de souvenirs, c'est crucial.
9: Quelques annonces ont été faites sur les énergies renouvelables, sur l'adaptation au changement climatique, mais rien de contraignant pour l'instant. Linda Tabuya, la ministre fidjienne de l'Environnement.
11: Je suis fière de ce que nous avons réalisé cette semaine, mais le travail n'est pas terminé. Nous avons préparé le chemin pour la COP31 et nous nous tournons vers la Turquie, où nous devons obtenir plusieurs choses. Limiter le réchauffement à 1,5 degré, que la finance climat arrive dans les mains de ceux qui en ont besoin, et enfin mettre l'océan au centre des discussions climatiques.
9: Le véritable test aura donc lieu le mois prochain à Antalya, en Turquie, lors de la COP31.
3: Voilà, c'est la fin de ce journal et je vous rappelle que l'avocate sud-africaine Navi Pillay est désormais la nouvelle prix Nobel de la paix.
1: Voilà, c'était le journal de RFI. Tout de suite, retrouvez l'émission Jazz dans mon jardin.

Cette fois-ci, nous allons aller au jazz à Junas. Alors, nous avons écouté un groupe polonais et nous avons écouté aussi Marion Rampal. On va commencer par Aretha Franklin.

On vient d'écouter Aretha Franklin dans un morceau qui s'appelait God Bless the Child. On va maintenant écouter Marion Rampal qui a dédié ce disque à Song for Abbey, Abbey Lincoln. Et ce morceau s'appelle Song for Abbey.

Alors, on vient d'écouter Marion Rampal, que j'ai vu à Junas cet été, et dans un morceau qui s'appelle Song for Abbé. Elle a fait un disque qui s'appelait Pour Abbé Lincoln. On va maintenant écouter une autre chanteuse qui s'appelle Amy Winehouse dans un morceau de Billie Holiday qui s'appelle I Must Have That Man.

On va retourner à Junas avec un trio qui jouait depuis 30 ans ensemble, qui s'appelle le Marcin Wasilewski Trio, avec un contrebassiste qui s'appelle Vladimir Gumiewicz et un batteur qui s'appelle Mehal Mickiewicz. On va les entendre dans un morceau qui s'appelle Night Train to You.

Alors, c'était Marcin Wasilewski Trio dans un morceau que j'ai écouté à Jazz à Junas cet été. Et on va l'écouter maintenant. On va écouter maintenant Yusunna, qui était aussi à Junas, dans un morceau qui s'appelle A Certain Wither avec Ulf Valkenius à la guitare.

C'est Yu Sunna dans une chanson qui s'appelait A Certain Weather, de... qui est une chanson qu'elle a écrite elle-même avec Ulfa Kenius à la guitare. On va écouter maintenant une chanson de toujours de Yu Sunna, une chanson de Lou Reed qui s'appelle The Gift.

C'est Teach Give the Children par Yusuna, une chanson de Lou Reed qui balance beaucoup, qu'on a écouté à Junas également. Et on va écouter maintenant une autre personne qui s'appelle Doris Day dans une chanson qui s'appelle Be Watch.

Bewitch de Doris Day. On va rester avec You Sunna, toujours avec Ulva Kenius à la guitare, dans un morceau qui s'appelle Pancake.

On va terminer avec Yoo Sun-na, que j'ai vu plusieurs fois, qui est une Coréenne, dans un morceau de Jimi Hendrix qui s'appelle Drifting, avec Mark Ribot à la guitare.

Et c'était Drifting de Jimi Hendrix avec Marc Ribot à la guitare, que j'ai vu dernièrement avec Patti Smith aux Arènes de Lutèce à Lyon. Et ainsi s'achève cette émission Jazz dans mon jardin.

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0: 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Il est 16h.
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1: Bonjour à toutes et à tous, vous êtes à l'écoute de Radio Grille Ouverte 88.2 et voici notre agenda. Ce week-end, ce soir, demain et dimanche 11 octobre ainsi que mardi prochain, Barry Cotretto invite le cirque Trotola à Montignargues. A l'occasion, le cirque Trotola jouera son spectacle Strano. Il y a là un chapiteau de cirque rouge au centre de la place du village. Dehors, les tempêtes font rage, une lumière subsiste à l'intérieur. Des gens de cirque se glissent sous la toile pour tenter d'échapper au monde, à l'absurde, à la guerre. Ils y trouvent là une atmosphère particulière, une musique hors du temps qui les embarque dans un autre monde, un monde lointain, appartenant au souvenir du souvenir, peut-être d'un cirque, celui de notre enfance. À partir de 18h30, avant et après les spectacles, dans une ambiance conviviale, l'équipe de Barry Cotretto vous propose une cuisine généreuse et locale, ainsi qu'une buvette prévue sur place. Prévente des places sur barrycotretto.fr au tarif entre 14 et 19 euros. Barry Cotretto invite le cirque Trotola. C'est ce soir, samedi et mardi prochain à 19h30 et dimanche à 17h30 à Montignargues. Demain, samedi 10 octobre, demain, la compagnie 1057 Roses vous convie à une lecture musicale pour découvrir un livre à la médiathèque germinale de la Grand Combe. À cette occasion, il vous propose de découvrir Grosse Joie de Jean Cagnard aux nouvelles éditions Gaïa, mise en voix par Catherine Vasseur, accompagnée au violoncelle par Gaël Costil. La compagnie 1057 Roses vous convie à une lecture musicale pour découvrir un livre. C'est demain, à partir de 10h30, à la médiathèque germinale de la Grand Combe. Toujours demain, samedi 10 octobre, la Verrerie d'Alès, le pôle Cirque Occitanie, présente la performance circassienne Carnet, de la compagnie Toron Blues. Carnet, une performance circassienne singulière et émouvante. Après 20 ans de pratique, Elsa Kaya présente son corps tel qu'il est. Une approche touchante et contemplative qui raconte l'acceptation de la transformation et les passages de la vie. Les musiques d'Anne Sylvestre, Barbara, Mélissa Lavaux et les textes d'Elsa Kaya, l'artiste interprète, ponctuent cette se raconter. C'est une résonance, un arrêt sur image. Durée de la pièce, environ 30 minutes, à voir à partir de 10 ans. C'est gratuit, sur réservation. La Verrerie d'Alès, le pôle cirque Occitanie, présente la performance circassienne Carnet de la compagnie Toron Blues. C'est samedi à 15h au pôle culturel et scientifique de Rochebelle, à Alès. Toujours demain, samedi 10 octobre, l'Urban Park d'Alès fête ses 10 ans. Au programme, de 10h à 21h, le skatepark est gratuit. À partir de 17h, une jam session et challenge Best Trick Contest avec des lots à gagner. Et le soir, retrouvez le concert live des Lady Birds, du Rhythm and Blues et Soul Funk 100% féminin et le DJ set de Floyd pour un mix groove disco techno. L'entrée est gratuite, buvette et restauration prévues sur place. Rendez-vous demain dès 10h pour fêter les 10 ans de l'Urban Park à Alès. L'agenda, c'est fini. Tout de suite, c'est Sur la route des Andes, une émission réalisée dans le cadre d'une formation éducation aux médias et à l'information enregistrée chez Radio Sommière. Cette émission est intitulée Bande passante. À 18h, vous retrouverez un autre agenda et l'émission L'air du temps, la rediffusion de l'émission enregistrée hier en direct. À 19h, c'est la première de Funky Factory. À 21h, la première de la Moisiland Connection. On vous souhaite une bonne écoute et une bonne soirée à toutes et à tous.
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3: Et bonjour à toutes et à tous, vous êtes bien sur Radio Sommaire dans cette émission La Bande Passante, une émission avec cette fameuse bande. Du coup, je suis avec Delia, Sabrina, Lisa, Estelle, Enzo et Jérémy. Salut à toutes et tous.
4: Salut.
5: Salut. Salut.
3: Et cette fameuse bande passante qui est là pour vous expliquer l'histoire de la radio, tout simplement, de cette fameuse pratique qu'on chérit tant. On va apprendre plein de choses avec des anecdotes, des temps forts et des rebondissements. Et je te laisse du coup forcément la parole, Delia, pour parler de ces fameux temps forts.
6: Les temps forts de l'histoire de la radio.
4: Et oui, aujourd'hui, discuter des moments forts de la radio. Bon, alors moi, je suis pas forcément là pour vous refaire l'historique complet de la radio, mais j'ai pu observer des moments intéressants qui permettront peut-être de nous donner des idées de ce pourquoi la radio a obtenu une place aussi importante dans le monde des médias aujourd'hui. Alors déjà, pour commencer, je ne sais pas si vous êtes au courant, mais nous avons retrouvé le premier enregistrement sonore jamais enregistré. Alors, vous avez des idées de ce qu'il raconte ?
5: Je sais pas.
4: C'est une très bonne idée, mais non. C'est un enregistrement d'Eau claire de la lune qui date de 1860, soit 17 ans avant l'invention du phonographe par Thomas Edison. Il a été enregistré par Édouard Léon Scott de Martinville. Et ce monsieur, c'est l'inventeur français de la première machine capable de donner une trace graphique d'un son. Cet enregistrement, il est conservé par l'Académie des sciences de Paris. Mais Sabrina, tu aurais des infos en plus à nous raconter ?
6: De Sabrina, toujours là, on ne les attend pas.
7: Et oui, vous me retrouvez, ça c'est clair. Alors imaginez, justement, vous êtes le soir du réveillon et vous entendez une voix sortir de votre radio pour la toute première fois. C'est ce qui est vraiment arrivé le 24 décembre, mis depuis le Massachusetts. Au programme, un discours, un chant de Noël, de la Bible et le premier morceau musical de l'histoire de la radio.

0: j'ai nommé le Largo d'Aendel, que je vous invite par ailleurs à aller écouter. Son signal a été capté à plus de 800 km d'Elia. Est-ce que tu te rends compte de ça?
1: Mais c'est fou! C'est fou. Les années 20, c'est aussi le début des années où la radio se concrétise. Par exemple, c'est en 1921 que la Tour Eiffel devient l'émetteur de programmes réguliers pour la région parisienne. Débute des émissions de la station privée Radiola, propriété de la CFR. Qu'est-ce que c'est ?
2: Alors moi, je vais venir vous interrompre régulièrement dès que mes camarades de la bande passante feront des anglicismes ou parleront jargon pour vous expliquer un petit peu, mes chers auditeurs et auditrices. Donc CFR, c'est la compagnie française de radiophonie.
0: Pour le coup, c'est vrai que je ne le savais pas, mais est-ce que toi, à ton tour, tu savais qu'aujourd'hui, nous comptons pas moins d'une centaine de stations, mais qu'en 1922, la France n'en comptait que trois, dont deux stations publiques, le poste de la Tour Eiffel et l'école supérieure des PTT, et une seule station privée, j'ai nommé Radiola, qui deviendra plus tard la célèbre Radio Paris. Alors, surprise ?
2: Merci Sabrina, mais alors PTT, petite explication pour les moins de 40 ans. Les PTT, c'est l'ancienne administration des postes, télégraphes et téléphones. En gros, c'est comme ça qu'on appelait la poste.
1: On va écouter un petit extrait de ce qu'écoutaient les personnes dans les années 1920.
3: Le grand soir arriva. 300 savants et ingénieurs de tous les pays assistaient au grand banquet organisé à l'hôtel Lutetia par l'association des ingénieurs de l'école.
1: On reconnaît bien le son un petit peu grésillant hein, de l'époque. Bah, déjà, c'est dû à la façon d'enregistrer et à la sensibilité technologique des composants anciens, contrairement à tous les bruits de l'environnement. T'aurais une petite anecdote croustillante, Sabrina, à nous raconter ?
4: Mais tout. Les anecdotes de Sabrina, toujours là, on ne les attend pas.
0: Mais tout le plaisir est pour moi, oui, bien évidemment, j'ai encore une anecdote dans mon sac. Alors, est-ce que, encore une fois, vous saviez qu'Orson Welles, on m'a appris la prononciation il y a peu de temps, adapte la guerre des mondes à la radio ? La pièce commence avec un speaker annonçant une chute de météorites au Canada et dans le New Jersey. On y évoque également une invasion d'extraterrestres aux États-Unis. La légende veut que l'Amérique ait cédé à une panique générale. Mais c'est faux. Si quelques auditeurs ont été effrayés, la presse de l'époque a énormément exagéré l'histoire pour dénigrer la radio, ce nouveau média qui lui faisait bien trop de concurrence. Qu'est-ce que c'est ?
2: Sabrina, encore un anglicisme. Alors, speaker, en anglais, ce mot désigne un haut-parleur ou un orateur, mais en français, il s'agit d'un faux anglicisme. Speaker désigne une personne qui présente les programmes ou annonce les informations à la radio ou à la télé. C'est le fil permanent, l'identité vocale de la radio. C'est lui qui va meubler le silence en cas de problème technique, etc. On a beaucoup utilisé ce terme jusque dans les années 80, mais dans les années 90, on s'est mis plutôt à parler d'animateur. Et bien sûr, il n'y avait pas que des mecs, et on parle alors de speakerine.
1: Et merci pour cet petit point vocabulaire. En parlant de concurrence, Sabrina, tu savais, en 1940, on le sait, un moment tumultueux particulièrement historique débarque, ce qui va faire émerger l'un des enregistrements radio le plus mythique du XXe siècle.
5: Français qui veulent rester libres à m'écouter et à me suivre.
6: Vous allez entendre maintenant une déclaration de la plus grande importance que va vous faire le général de Gaulle.
0: Alors, sans plus attendre, justement, j'enchaîne sur une petite anecdote. Tout le monde connaît le mythique appel donc du 18 juin du général de Gaulle. Mais presque personne ne l'a entendu en direct à la radio. Pas comme ici, donc. C'est le lendemain, en étant imprimé dans la presse, qu'il entre dans l'histoire avec un grand H. Quant au fameux enregistrement sonore que l'on écoute aujourd'hui, il s'agit en réalité d'un second discours réenregistré quelques jours plus tard, le 22 juin 1940.
1: Tout à l'heure, je parlais de tumulte. Je crois que nous arrivons dans des eaux tumultueuses.
2: Et en effet, Delia, puisque je prends la suite avec l'histoire de la radio pirate. La radio pirate, c'est quoi ? C'est une radio qui émet sans autorisation. L'âge d'or de la piraterie des ondes, c'est les années 60 en Europe du Nord, lors de l'explosion de la pop culture. Ce sont des radios offshore.
0: Bon, Lisa, je te laisse nous expliquer.

0: Ouais, alors offshore, encore un anglicisme. Bon, ça veut dire littéralement au large des côtes. Pour ceux qui nous intéressent, une radio offshore, c'est une station de radio qui émet depuis un bateau ou une structure située en mer, le plus souvent dans des eaux internationales, et ce qui permet ainsi d'échapper à la législation ou même la censure d'un pays.
1: En effet, à cette époque, l'État a le monopole sur la radiodiffusion et laisse peu de place à la jeunesse, ou encore la pop culture, ou même la liberté d'expression. Un des exemples les plus connus est Radio Caroline, qui a été fondée en mars 64 par Ronan O'Reilly. Et Radio Caroline est littéralement devenue le symbole de la contre-culture musicale en diffusant du rock et de la pop dans les radios officielles que les radios officielles refusent de jouer. Dis-nous Sabrina, t'aurais pas une petite anecdote sur ça ?
2: Mais bien évidemment que si. On parle d'eau tumultueuse, de radio pirate, alors sans mauvais jeu de mots, je me permettrai pas. Saviez-vous qu'une véritable guerre des titres musicaux s'est jouée sur la célèbre radio pirate Caroline le 28 mars 1964 ? En effet, un débat s'est installé au fil des années. Quel titre a été passé en premier sur les ondes ? Est-ce No Fade Away des Rolling Stones ou Can't Buy Me Love des Beatles ? Je sais, le suspense est à son comble, mais c'est finalement le DJ Chris Moore qui avait tranché ce jour-là à midi pile en lançant Not Fade Away des Stones que je vous laisse découvrir.

0: Vous êtes toujours sur Radio Sommière sur le 102.9 et on est dans cette émission la bande passante qui tout simplement vous parle de l'histoire de la radio. On vient de s'écouter Not Fade Away qui est un vrai classique et on va continuer avec toi Estelle dans cette émission pour continuer à parler un peu des radios pirates.
1: Exactement. Donc en effet, nous étions en train de parler de Radio Caroline qui a été la radio un peu mythique de cette période-là et qui ont d'ailleurs été l'inspiration derrière le film Good Morning England. Mais vous en doutez bien, le Royaume-Uni, ils ne sont pas trop d'accord pour que ces radios pirates existent. Donc pour lutter contre ces diffusions, ils vont voter le Marine Broadcasting Offence Act en août 67 pour interdire le ravitaillement et la publicité de ces stations, ce qui a littéralement entraîné leur chute. On peut même dire qu'elles ont coulé. En France, par contre, ce sont plutôt les années 70 qui ont été marquées par les radios pirates. En effet, à partir de 77, des radios illégales comme Radio Verte, qui était une radio écologiste, ou encore Radio Larzac, apparaissent pour porter des luttes sociales, féministes ou politiques. Cette fois-ci, ce sont des radios terrestres que la police traque en essayant de récupérer les émetteurs clandestins et de saisir leur matériel. Les radios politiques voient aussi le jour, comme Radio Riposte, qui a été lancée par le Parti Socialiste en 1979. C'est alors que l'élection de François Mitterrand en mai 81 marque

0: se retrouve en France. On est libéré, les radios sont libres, on a un petit peu plus d'espace pour s'exprimer. Mais au Royaume-Uni, bah, on a toujours les radios pirates qui, elles, continuent à être un petit peu des pionnières dans la culture musicale. Mais cette fois-ci, elles se sont déplacées des bateaux pour aller sur les toits des cités HLM. Et là, elles deviennent vraiment le moteur principal de la culture clubbing. C'est-à-dire que bah, elles propulsent des genres musicaux underground comme le hip-hop, le UK garage ou le dubstep. Aujourd'hui, la plupart de ces stations mythiques ont obtenu une licence légale ou ont migré vers le streaming sur Internet. Elles restent reconnues comme les véritables défricheuses de la culture musicale.
1: Bonjour à tous, bah avec moi on va traiter du coup de l'éducation aux médias et à l'information, dit EMI. Pour vous aider un peu plus à comprendre, je vais vous donner quelques repères historiques. Alors dans les années 1970, c'est là que tout commence, il y a l'émergence des premières réflexions sur la nécessité d'introduire l'analyse de la presse et des médias dans l'enseignement. En 1983, on a la création du CLEMI, qui est le centre de liaison de l'éducation aux médias d'information, avec l'impulsion de Jacques Mousseau et de l'éducation nationale afin de développer les médias en milieu scolaire ou pas. Dans les années 1990, on a le lancement de la première semaine de la presse et des médias dans l'école afin de pérenniser le lien entre l'école et le monde journalistique. En 2013, on a l'inscription de l'EMI dans la loi d'orientation. Et on me dit dans l'oreillette que Sabrina a une petite anecdote à ce sujet.
2: Sabrina, toujours là, on ne les attend pas.
3: Oui, je sais, mes anecdotes vous avez cruellement manqué. Les sites satiriques, le Gorafi et The Onion, créent des fausses informations humoristiques. On est dans le monde des médias, donc là, mon anecdote, je pense, a toute sa place, vous allez le voir. Mais le phénomène s'inverse souvent. Des hommes politiques, des journaux télévisés et même des agences de presse ont déjà repris au premier degré des articles parodiques. En 2014, plusieurs médias étrangers et internautes ont relayé une prétendue information, selon laquelle les autorités chinoises projetaient de diffuser des faux levées de soleil sur de gigantesques écrans géants à Pékin à cause du smog. Bon, le smog, hein, je vous la fais courte, mais vous savez, c'est les fameux brouillards hyper grisâtres provoqués par la pollution environnante. En réalité, il s'agissait d'une mauvaise interprétation d'une photo d'une publicité vidéo touristique diffusée sur un écran de la place Tiananmen. Alors, tu le savais, toi ?
1: Non, je ne le savais pas, mais ce que je sais, c'est que juste un an après ton anecdote, on a un renforcement net de l'EMI à la suite des attentats de janvier 2015 en France, afin de développer une meilleure maîtrise de l'information et un développement de l'esprit critique. En fait, ils ont voulu s'en servir comme des remparts démocratiques, grosso modo. Pour revenir sur l'éducation aux médias et à l'information, un des grands objectifs de l'EMI, c'est de permettre aux jeunes de devenir des citoyens responsables dans une société marquée par la multiplication et l'accélération des flux d'informations. En gros, développer l'esprit critique, recevoir, produire et différencier une information. Ça nous fait un peu penser quand même en parallèle à l'éducation populaire. Et je vais laisser Lisa revenir là-dessus. Qu'est-ce que c'est ?
4: Merci Enzo. Alors toi, tu travailles au Franca, tu sais ce que c'est l'éducation populaire, mais pour nos auditeurs, selon les Franca, c'est, je cite, un courant de pensée et d'action qui vise à l'émancipation individuelle et collective en dehors ou en complément des écoles traditionnelles. C'est bon, vous avez compris ? Bon, en gros, c'est tout ce qu'une personne va apprendre en dehors de l'école, au sport, avec les amis, la famille, dans un centre de loisirs, etc. C'est à la fois un mouvement, un courant de pensée et une pratique pédagogique.
1: Merci beaucoup Lisa, et puisque tu veux aller sur le terrain des Franca, effectivement, j'ai moi aussi derrière mon arc quelques arguments, et cette petite phrase qui me fait penser du coup aux objectifs de l'EMI, qui est dans le projet éducatif des Franca, attention, c'est le moment de travailler son éloquence. Former dès son enfance l'homme le plus libre possible et le plus responsable possible dans la société la plus démocratique possible, point virgule, afin qu'il s'insère dans cette société et que, par son action, il contribue à la transformer pour qu'elle devienne encore plus juste et plus humaine. Si ça, c'est pas beau. Mais du coup, grosso modo, faire de la radio, c'est faire de l'éducation aux médias et à l'information. On va tout d'abord s'informer, vérifier l'information, apprendre à connaître et comprendre le monde dans lequel on vit. Quand un jeune prépare une émission, il va chercher des informations, croiser les sources, se demander si ce qu'il trouve est fiable. Il va travailler l'esprit critique et la capacité à comprendre l'information. Le lien avec l'éducation populaire, c'est qu'on va donner aux jeunes les outils pour comprendre le monde qui l'entoure et pouvoir y prendre sa place. Il va ensuite produire, devenir acteur et non pas seulement consommateur. À la radio, le jeune n'est pas seulement celui qui regarde une vidéo ou écoute un podcast, il devient un producteur de contenu. Il va choisir le sujet, faire le choix de la présentation, prendre la parole, construire son émission. Il va également s'exprimer, faire entendre sa parole. La radio permet aussi

0: jeunes de prendre la parole, de défendre une idée, d'interroger quelqu'un ou simplement parler de ce qui les intéresse. En gros, ils apprennent à écouter la parole des autres, confronter leur point de vue et construire leur propre réflexion. Le lien avec l'éducation populaire, encore une fois, et ça nous fait un peu penser aussi au Franca, favoriser l'expression, l'autonomie, le vivre ensemble et la participation citoyenne. Pour conclure, finalement, faire de l'éducation aux médias et à l'information par la radio, ce n'est pas simplement apprendre aux jeunes à mieux comprendre les médias, c'est leur permettre de devenir eux-mêmes acteurs des médias, de développer leur esprit critique, de prendre la parole. On va donner en gros aux jeunes les moyens d'être acteurs plutôt que de simple spectateurs. Mais tout ça ne pourrait pas fonctionner sans de grosses ressources de partenaires. Je pense aux différentes associations comme les SEMIA, Unicité, la Ligue de l'Enseignement, mais aussi les institutions publiques comme la CNIL, la Commission nationale de l'informatique et des libertés afin de sensibiliser à la protection des données personnelles, à France Télévisions et les opérateurs de l'audiovisuel public pour comprendre les enjeux de l'éducation aux médias et l'information, et enfin l'ARCOM afin d'accompagner et encourager une offre médiatique responsable. Et je vais laisser Jérémy vous parler un peu plus en détail de cela.
1: Et justement, qu'est-ce que l'ARCOM ? Eh bien, cet acronyme désigne l'autorité de régulation et de la communication audiovisuelle et numérique. Cette instance étatique née en 2022 sur les cendres du CSA, le Conseil supérieur de l'audiovisuel, qui au vu des importantes transformations du secteur nécessitait un lifting pour coller aux enjeux actuels. Reprenant l'émission du Conseil supérieur de l'audiovisuel en y associant celle d'une autre haute autorité, celle pour la diffusion des œuvres et la protection des droits sur l'Internet, que vous connaissez probablement mieux sous le nom d'un autre acronyme, ADOPI. Vous savez, l'instance qui aimait bien vous envoyer quelques courriers pour vous enjoindre de ne plus télécharger illégalement telle ou telle production cinématographique, musicale et j'en passe. Mais pourquoi parle-t-on de l'ARCOM dans une émission consacrée à l'histoire de la radio ? Eh bien, pour résumer, l'ARCOM, c'est un peu la police de la télévision, de l'Internet et surtout, dans notre cas, des ondes FM. FM, encore un autre acronyme, n'est-ce pas Lisa ?
2: Ça arrive Jérémy. FM, tout simplement, Frequency Modulation. C'est bon, vous avez compris ?
3: Okay.
2: Bon, c'est là qu'on voit l'influence anglophone dans notre culture radiophonique. Du coup, Frequency Modulation ou modulation de fréquence en français, c'est une technique utilisée en radio pour transmettre des signaux audio avec un son clair et peu sensible aux parasites.
1: Merci Lisa, mais revenons à nos moutons. L'ARCOM, c'est donc l'autorité qui permet à Radio Sommière de diffuser sur le 102.9 par exemple, et qui contrôle que les salariés de Radio S ne se permettent pas d'avoir des propos contrevenant à la loi française. Dylan, par exemple, n'a pas le droit d'appeler à l'insurrection, de proférer des menaces de mort ou de diffuser des propos racistes, sexistes ou homophobes, ou bien encore de propager sa passion de graffiti sur les animaux domestiques. C'est de l'art, certes, Dylan, mais c'est surtout de la cruauté animale. Et ça, l'ARCOM, eh bien, nous interdit d'en faire la promotion. Mais qu'en est-il de CNews alors ? C'est bien un média d'extrême droite qui profère des aberrations mensongères et racistes à longueur de journée. Justement, c'est cette même autorité qui est en charge de cette régulation. Elle avait déjà sanctionné l'animateur Cyril Hanouna, ou bien encore supprimé la chaîne C8 et condamné au mois de juin 2026 CNews pour, je cite, « absence régulière d'expression d'une pluralité de points de vue dans le traitement des principaux thèmes abordés à l'antenne, ainsi que la prédominance globale d'un même cadre d'interprétation de l'actualité et d'un même courant de pensée et d'opinion ». Ainsi, cette sentence prononcée le 12 juin a permis à l'ARCOM de mettre en demeure la chaîne d'information en continu de se conformer à l'exigence d'expression pluraliste des courants de pensée et d'opinion. L'une des missions de cette instance. L'ARCOM est aussi celle qui régule justement, dans les médias, le temps de parole des candidats pendant les élections. On vous laisse imaginer une société sans un tel garde-fou. On rappelle que CNews appartient justement à l'Empire Bolloré, n'est-ce pas Sabrina ?
4: Effectivement, oui, tu as raison. Et puis, je sais que ça vous fait plaisir, donc vous prendriez bien avec tout ça quelques informations supplémentaires sur Bolloré. Allez, c'est pour moi. En 1981, à 29 ans, il rachète donc avec son frère la papeterie familiale bretonne en faillite, spécialisée notamment dans le papier à cigarette OCB. Vous savez, le fameux papier à cigarette qui a traversé les différentes générations finalement, pour un franc symbolique. Il la transforme complètement et bâtit dessus le début de son empire financier. Mais est-ce que vous savez que signifient ces trois lettres ? Eh bien, rien de plus simple, vous allez voir. O pour l'Audet, donc la rivière où est née la papeterie. C pour Cascadel, le site du second moulin de l'usine. Et je sais, le suspense est intenable. Mais bon, allez, trêve de plaisanterie, le B, c'est tout simplement pour Bolloré, la famille fondatrice. Et voilà, le mystère OCB est désormais dévoilé, Jérémy.
1: Et à ce propos, on peut aussi vous conseiller de vous rendre dans les cinémas en ce moment si vous souhaitez en savoir plus sur les agissements de l'Empire Bolloré en faveur de l'extrême droite, en allant découvrir le documentaire Fini de rire, l'humour politique au garde à vous. Produit par le média Off Investigation, ce film revient sur la bataille qui oppose justement les médias détenus par le milliardaire et l'ARCOM. Le documentaire soulève notamment la question du pouvoir de pression détenu par Bolloré au travers de ses investissements dans le cinéma français. On y retrouve notamment des extraits de l'audition de l'oligarche devant la commission d'enquête de l'audiovisuel public qui, à demi-mot, menace l'instance représentative de l'État de retirer ses financements dans l'industrie cinématographique si la concession accordée pour sa chaîne C8 venait à lui être retirée. Cette situation n'a rien de nouveau et si vous souhaitez prolonger votre investigation en ce sens, eh bien vous pouvez également visionner l'excellent documentaire de Pierre Carl, Fin de concession, qui visait déjà il y a 37 ans la concession accordée à TF1 par l'ancêtre de l'ARCOM, le fameux CSA, à un autre empire de milliardaires, celui de la famille Bouygues.

0: Merci Jérémy pour ces conseils cinématographiques notamment. Avec la bande passante, nous avons essayé de vous faire voyager à travers les époques mythiques de la radio, mais nous arrivons dans une nouvelle époque, l'émergence d'Internet. C'est à ce moment-là que naît plusieurs formes de médias, et notamment les premières web radios. Alors les web radios, ce sont tout simplement des radios qui diffusent sur Internet. La première s'appelle Radio HQ et elle voit le jour en 1995. En continuant sur l'émergence des nouvelles radios, nous pouvons aussi noter la naissance du podcast en 2005. Alors le podcast, c'est quoi ? C'est un contenu audio numérique que l'on peut écouter n'importe où, n'importe quand, grâce à la technologie du flux RSS. Qu'est-ce que c'est ?
1: Alors j'arrive avec mon dernier point vocabulaire de cette émission, flux RSS. Attention, on ne parle pas de l'URSS, mais de flux RSS. Imaginez un facteur virtuel qui fait la tournée de vos sites internet préférés et place tout dans votre boîte aux lettres. Le flux RSS, c'est exactement ça, une technologie toute simple qui vous prévient automatiquement dès qu'un site, un blog ou un podcast publie une nouveauté. Plus besoin d'aller chercher l'info, c'est l'info qui vient directement à vous dans une seule et même application. Donc pour en revenir à la radio, si vous écoutez des podcasts, vous utilisez déjà le flux RSS sans le savoir. C'est un fil invisible qui relie un studio de radio à votre téléphone. Dès qu'une émission est terminée, elle est publiée et elle apparaît sur votre téléphone, sur des applications comme Deezer ou Spotify.
2: Incroyable, merci beaucoup. Je tombe de ma chaise, j'en perds mon micro. De toutes ces informations, on en a appris énormément en si peu de temps sur l'histoire de la radio. Pour terminer, on va terminer bien sûr en musique. On a écouté pas mal de rock, on va rester un peu dans l'univers. Tu en as parlé tout à l'heure, Estelle, ou on en a parlé tout à l'heure. Le film Good Morning England, sorti en 2009, réalisé par Richard Curtis, qui reprend, qui s'inspire, parce que c'est pas vraiment, ça reste une fiction, qui s'inspire de l'histoire de Radio Caroline. Une radio, donc dans le film, bien sûr, une radio qui est ancrée dans la mer du Nord sur un bateau, une radio complètement pirate, du rock'n'roll et des digs locales. Un peu éclectique, voilà, c'est un peu ça le film. Je vous conseille de le voir. La bande son est excellente. Le réalisateur lui-même faisait écouter toute la journée avant les tournages du Bob Dylan à tous les acteurs. J'aime bien cette anecdote pour les mettre dans l'ambiance. Et nous, on va se quitter avec The Kinks All Day and All of the Night parce que la radio en FM ça ne s'arrête jamais et ça ne s'arrêtera sûrement pas. On l'espère. Merci beaucoup à tout le monde de la bande passante d'Elia, Sabrina, Lisa, Estelle, Enzo, Jérémy. Merci beaucoup l'équipe.
3: Et merci.
4: Merci à toi.

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1: Bonjour à toutes et à tous, vous êtes à l'écoute de Radio Grille Ouverte 88.2 et voici notre agenda. Ce week-end, ce soir, demain et dimanche 11 octobre ainsi que mardi prochain, Barry Cotreto invite le cirque Trotola à Montignargues. A l'occasion, le cirque Trotola jouera son spectacle Strano. Il y a là un chapiteau de cirque rouge au centre de la place du village. Dehors, les tempêtes font rage, une lumière subsiste à l'intérieur. Des gens de cirque se glissent sous la toile pour tenter d'échapper au monde, à l'absurde, à la guerre. Ils y trouvent là une atmosphère particulière, une musique hors du temps qui les embarque dans un autre monde, un monde lointain, appartenant au souvenir du souvenir, peut-être d'un cirque, celui de notre enfance. À partir de 18h30, avant et après les spectacles, dans une ambiance conviviale, l'équipe de Barry Cotreto vous propose une cuisine généreuse et locale, ainsi qu'une buvette prévue sur place. Prévente des places sur barricotreto.fr au tarif entre 14 et 19 euros. Barry Cotreto invite le cirque Trotola. C'est ce soir, samedi et mardi prochain à 19h30 et dimanche à 17h30 à Montignargues. Demain, samedi 10 octobre, demain, la compagnie 1057 Roses vous convie à une lecture musicale pour découvrir un livre à la médiathèque Germinal de la Grand Combe. À cette occasion, il vous propose de découvrir « Grosse joie » de Jean Cagnard aux nouvelles éditions Gaïa, mise en voix par Catherine Vasseur, accompagnée au violoncelle par Gaël Costil. La compagnie 1057 Roses vous convie à une lecture musicale pour découvrir un livre. C'est demain, à partir de 10h30, à la médiathèque Germinal de la Grand Combe. Toujours demain, samedi 10 octobre, l'Urban Park d'Alès fête ses 10 ans. Au programme, de 10h à 21h, le skatepark est gratuit. À partir de 17h, une jam session et challenge Best Trick Contest avec des lots à gagner. Et le soir, retrouvez le concert live des Lady Birds, du Rhythm and Blues et Soul Funk 100% féminin et le DJ set de Floyd pour un mix groove disco techno. L'entrée est gratuite, buvette et restauration prévues sur place. Rendez-vous demain dès 10h pour fêter les 10 ans de l'Urban Park à Alès. L'agenda c'est fini tout de suite, l'air du temps. À 19h, retrouvez la première en direct de la Funky Factory et à 21h, la reprise également de la Moisiland Collection. On vous souhaite une bonne écoute et une bonne soirée à toutes et à tous.

0: Bonjour à tous et bienvenue dans l'air du temps, une émission préparée et présentée par Yves Defago et réalisée par François Casmayor. L'édition de ce jour portera des fragrances méditerranéennes jusqu'à vos papilles, jusqu'à vos nez. Non pas un épisode Sevenol de plus, nous sommes servis pour cela, mais un parfum artistique. Polyartistique, devrais-je d'ailleurs dire, tant nous allons consacrer la majeure partie de cette heure aux productions musicales, cinématographiques, théâtrales, chorégraphiques, photographiques issues de cet espace géographique qu'est Notre Mer, pour incarner l'expression latine de Mare Nostrum. Nos invités, tels le chorégraphe David Van Paak, Nathalie Dunoir-Picot et Aguilès Rebrab, ont tous en commun d'avoir des origines venues de l'autre rive. Bonjour David Van Paak.
1: Bonjour Yves.
0: Merci d'être présent dans le studio de RGO, non pas pour seulement évoquer ta part méditerranéenne, mais aussi et surtout pour nous présenter le défilé décalé au théâtre éphémère du Cratère ce vendredi, puis le festival La Déterre en Méditerranée qui se tiendra à Alès et à la Grand Combe la semaine prochaine du 13 au 18 octobre. Nathalie Dunoir-Picot et Aguilès Rebrab ont été les deux piliers, les colonnes d'Hercule pour continuer à filer l'allégorie latine du récent YS Festival qui s'est tenu fin septembre à Saint-Jean-du-Gard, véritable pont au service des filières audiovisuelles françaises et algériennes, ce que les deux créateurs ont bien l'intention de poursuivre dans les années à venir. L'air du temps se conclura par la rencontre avec le peintre Pierre Lopez, qui expose pour quelques jours encore à la galerie Madadayo, et il se trouve que Pierre Lopez est né et réside sur les bords de la Grande Bleue. Un espace que l'on va retrouver de suite en musique avec Alger, la ville blanche, chanté par Lily Boniche, originaire de cette ville. Un chanteur que tu dois peut-être apprécier, David.
1: Oui, tout à fait.
0: Lily Boniche, Alger.

0: Lily Boniche, David Vanpack, rebonjour. Alors, beaucoup d'activités en ce mois d'octobre pour la Déterre, le festival C'est pas du luxe d'abord, et son défilé décalé ce vendredi à 19h au théâtre éphémère du Cratère. Puis, dans le cadre de la saison Méditerranée 2026, la Déterre en Méditerranée, donc du 13 au 18 octobre. Depuis bientôt 15 ans, le festival C'est pas du luxe fait le pari de mettre en lumière des projets artistiques co-réalisés par des personnes en situation de précarité ou d'exclusion avec des artistes professionnels et des acteurs culturels. C'est ainsi que le Cratère et la Déterre participent en cette fin de semaine à cette manifestation initiée au préalable, au départ, par Emmaüs et la scène nationale de Cavaillon-Lagarance. Alors, quel a été ton rôle, David, au sein de cet événement?
1: Tout simplement, en fait, on s'est rencontrés avec la CLED il y a à peu près un an et j'avais pas de projet spécial à leur proposer, donc je leur ai demandé s'ils avaient
0: C'est une demande de la part de la CLED ?
1: On est arrivé pour un rendez-vous et puis je leur ai demandé s'ils avaient des besoins et ils m'ont proposé de faire ce défilé décalé, donc en effet, qui sera donc demain 19h. On a collaboré avec Emmanuel Assaut, qui fait partie de la compagnie des Lendemains à la Grand Combe, qui les a accompagnés sur penser le costume, voilà. Mais c'est plutôt un travail de récupération puisqu'ils ont leur recyclerie.
0: Et oui, d'ailleurs, coup, ça s'appelle Récup en scène.
1: Et oui, c'est ça. C'est vraiment que des vêtements de récup avec des tableaux, le jardin, la fiesta, voilà. Et voilà, moi, je les ai plutôt accompagnés sur comment défiler, comment se sentir bien dans son corps. C'est vraiment pour tout corps, tout âge. Et voilà, c'est vraiment du gros fun. On s'est bien amusé.
0: Là, c'est le chorégraphe qui parle, donc.
1: Ouais, parce que c'est pas un travail chorégraphique. C'est vraiment un travail de se sentir bien, de prendre soin de soi, d'être à l'aise avec son corps. On a fait des exercices de respiration, des étirements, etc. On a fait déjà un premier défilé chez eux à la CLED au mois de mai, et là c'est donc le deuxième donc au Cratère demain soir. Ouais.
0: Alors je te propose d'écouter Rachel Béraud de la pension de famille Salvador Allende, gérée par la CLED, et l'une des personnes qui va défiler, Fabienne.
2: Récup en scène, c'est un projet associatif. On a souhaité faire participer plusieurs services de l'association La CLED, un projet un petit peu culturel. Et l'idée, c'est de faire de la récupération de vêtements et de montrer qu'on peut, avec des objets que personne ne veut, arriver à faire quelque chose de beau. En fait, ça va être dans le cadre du rebond du festival C'est pas du luxe. Donc, c'est un week-end qui va être destiné à la culture et puis, plus particulièrement, permettre à des personnes en situation de précarité ou un peu isolées du milieu culturel alésien. Alors, c'est organisé par les pensionnaires de la pension de famille Salvador Allende, de la pension de famille Les Papillons, les deux pensions de famille de l'association La CLED, mais aussi par les usagers des services ACT, appartements de coordination thérapeutique, et des usagers du centre social Les Bains Publics qui font aussi partie de l'association La CLED.
0: Vous avez réuni autour de vous un nombre de bénéficiaires qui ont préparé leur costume pour ce défilé décalé, et notamment Fabienne. Bonjour Fabienne.
3: Bonjour. Ouais, je suis fière de présenter nos costumes parce que ça a été des fous rires, des instants de présence dans la convivialité et le partage. Beaucoup d'heures de couture, mais nous sommes fiers de présenter nos costumes.
0: C'est vous-même qui avez préparé votre costume, Fabienne ?
3: Oui, avec l'aide de Valérie Allende, qui m'a aidée beaucoup, parce que je ne savais pas coudre. Et en fin de compte, à partir de rien, on peut faire beaucoup.
0: Qu'est-ce que vous allez porter ce jour-là ?
3: J'ai porté une robe du jardin, une tenue de bureau, et pour le final, une robe de soirée.
0: Voilà, donc tu seras bien sûr, David, demain à ce défilé décalé. Donc ça se tient à partir de 19h à la guinguette du théâtre éphémère. Et c'est gratuit.
1: Et c'est gratuit.
0: Et d'ailleurs, les bénéficiaires, là, donc les gens de la CLED, seront également le samedi 10 octobre à 15h à Barycentre. Alors Barycentre, c'est l'ancienne IME de Rochebelle, avec la compagnie Le Doux Supplice, pour là aussi un autre travail en ce moment-là avec Pierre-Jean Bréau de la compagnie. Mais David, le gros sujet qui te tient ici, qui te retient, c'est la semaine prochaine. Une fois passé ce week-end, c'est la Déterre en Méditerranée dont tu es le responsable artistique. Cette manifestation s'inscrit dans une manifestation nationale beaucoup plus large, à savoir la saison Méditerranée 2026.
1: Oui, alors en fait, c'est ça. C'est une grosse opération qui soutient plein de festivals, y compris le Festival d'Avignon, le Festival d'automne à Paris, la Biennale à Lyon, etc. Et en fait, j'ai été approché par la curatrice qui s'appelle Julie Kretschmar, qui est des origines d'Alès. Son père ayant ouvert la cantine solidaire.
0: Étienne
1: Kretschmar. Voilà. Donc du coup, elle m'a approché qu'on connaissant le projet de la Déterre, donc, qui est donc un tiers-lieu fabrique de territoire à la Grand-Combe, et pour rentrer dans cette saison, donc ce qui veut dire c'est des moyens financiers qui permettent d'accueillir des artistes. Alors pour moi c'était hyper important qu'ils puissent venir aussi en création, c'est-à-dire en gros qu'ils viennent, qu'ils aient une période, ils sont venus sur l'hiver et le printemps, en création à la Grand-Combe, et qu'ensuite on puisse les inviter durant cette semaine. Les deux gros partenaires donc, qui me permettent de faire ce festival, donc c'est la Saison Méditerranée qui veut dire l'Institut français qui dépend du ministère des Affaires étrangères, et surtout mon cher partenaire, la scène nationale d'Alès, le Cratère. Voilà, donc c'est quand même un long projet, puisque du coup ce qui s'est trouvé, c'est que le directeur Olivier Latas m'avait proposé de prolonger ce qu'on avait fait il y a 2 ans. C'était donc la semaine Algérie, ou pendant toute une semaine
0: Algérie Allegria,
1: ça c'est le nom de ma pièce, mais du coup qui s'inscrivait dans cette semaine Algérie, et où il y avait en effet, pareil, un peu comme cette année, des extensions aussi bien cinéma, exposition photo, et puis pas mal de spectacles, un cabaret, on était aussi allé sur la Grand-Combe, etc. Donc au lieu de rester sur uniquement le portrait un peu de la création artistique algérienne, en discutant avec Olivier Latas, moi je trouvais hyper important qu'on réouvre aussi avec le conflit israélo-arabe à des pays où des artistes ont du mal à voyager, ont du mal à pouvoir partager leurs travaux. Et donc, on l'a ouvert sur aussi des pays choisis par cette saison méditerranée, à savoir Maroc, Algérie, Tunisie, Égypte et Liban. Et j'ai rajouté des artistes de Palestine.
0: Oui, d'ailleurs, c'est ce qui va ouvrir d'ailleurs cette semaine méditerranéenne par une présentation, un vernissage d'expositions photographiques plutôt fortes, je crois, au Cratère.
1: Oui, tout à fait. En fait, on va les détailler un peu, mais il y a 14 projets.
0: On va pas tous les détailler, mais peut-être quelques temps forts.
1: Et en plus de ces 4 spectacles, concerts, danse, théâtre, il y a donc 2 expositions qui seront donc au Cratère, et il y aura le vernissage mardi 13 octobre à 19h. Et c'était pour moi important de donner la main, enfin comme pour Olivier, à SOS Méditerranée ainsi que Association France-Palestine Solidarité. Donc chacune des 2 associations a proposé une expo qui sera donc au Cratère mardi pour l'ouverture à 19h.
0: L'exposition de l'AFPS, de l'Association France-Palestine, est celle de la jeune fille photographe Gazaoui qui a été tuée donc par un bombardement israélien, Fatma Hassouna.
1: Et si vous en parlez, du coup, on peut faire direct le pont, puisqu'il y aura une soirée cinéma au Ciné-Planète, et le documentaire de
0: Sepi Defarsi, de la réalisatrice
1: sur cette journaliste, sera présenté le mercredi 14 octobre à
0: 20h. Take your soul in your hands and walk.
1: Exactly, you speak very good.
0: Yes, indeed.
1: Donc, c'est, on démarre par ça. Et ce que je veux juste dire quand même aussi en préambule, c'est que c'est un festival. Donc, il y a quand même une forme de militantisme à travailler aussi avec tous ces artistes et faire festival et parler de la Méditerranée, en tout cas de son pourtour sud. Il ne s'agit pas de représenter la Méditerranée, qui, on est bien d'accord, c'est une mer, mais c'est aussi une frontière. Il s'agit de faire un geste. Il n'y a pas un panorama non plus. Il y a peut-être 1 ou 2 artistes par pays, donc ils ne sont pas là pour représenter forcément le Maroc, l'Algérie ou l'Égypte, mais c'est un geste artistique. C'est un geste artistique. C'est une manière d'être en solidarité et puis en résistance.

0: ces arrachements comme ça et cette question de s'arracher à la terre et aussi d'être dans une culture française alors qu'on grandit dans une culture algérienne. Enfin voilà, il y a quelque chose qui a produit des difficultés aussi
1: de l'ordre psychiatrique. Oui, Sétif est une ville martyre aussi.
0: Exactement, les émeutes de Sétif, hein, c'est un peu le démarrage de tout, en tout cas de cette indépendance. Voilà, donc je voulais parler un peu de ça, c'est-à-dire comment les questions, on parle beaucoup d'une époque post-coloniale, beaucoup disent peut-être faudrait qu'on arrête de parler du post-colonial, mais peut-être de l'anticolonialisme. Voilà, mais je crois qu'il y a quelque chose qui a à voir avec ça. Je suis retourné pas mal dans les livres de Frantz Fanon, qui est un psychiatre qui s'était installé à Blida, en Algérie, et qui a beaucoup, beaucoup œuvré justement pour l'indépendance de l'Algérie.
1: Dans un film, une bio sera diffusée d'ailleurs au Cinéplanète.
0: Exactement, il y aura aussi son biopic au Cinéplanète. Voilà, donc c'est vrai que ça restait des choses très, très présentes pour moi. Sur scène, il y a aussi Zachary Bayri, dont on reparlera, parce que c'est un peu un fil rouge. Il est là à 3 reprises, il est là pour du Folie. On partage le plateau ensemble avec Tom Crébassa, donc Zachary Bayri et moi-même. Et Zachary aussi, il est franco-algérien. Donc, du coup, il y a quelque chose qui pour nous, était un peu à l'œuvre. Et en fait, vous verrez, c'est une pièce où on est un peu inscrit au sol, quoi, comme s'il y avait quelque chose qui nous empêchait. Il y a quelque chose de l'empêchement de se lever, de s'insurger. Mais on finit par le faire.
1: Bon, bah très bien, on va découvrir ça. Ça sera mardi 13 à 20h30, sitôt après le vernissage des 2 expositions à la guinguette du cratère. Mais il y a d'autres temps forts, je pense notamment au karaoké du club Mehdi.
0: Bah, tout à fait, donc ça fait le lien avec Zachary, comme je vous disais. Zachary donc, sera dans Du Folie, dont on vient parler. Il fait le club Mehdi le jeudi 15 octobre, et je le place. Et ensuite, il sera aussi à Urban Park le samedi soir, 2 jours après, pour une soirée cabaret. Il s'occupera de faire le DJ set. Donc son club Mehdi pour le jeudi soir, donc c'est le 2e événement de Zachary. Donc c'est une sorte de commande, parce que Zachary, le connaissant très bien, il excelle dans les karaokés, voilà, évidemment, forme parfaite de populaire. Karaoké, ça veut dire en japonais, c'est l'orchestre vide. C'est un orchestre sans musicien.
1: Alors, ce que je vois sur la photo, justement, qui illustre dans le programme, je vois des photos d'artistes français, franco-égyptiens, par exemple, comme Claude François ou Dalida.
0: Exactement. Ouais.
1: Ça va tourner autour de ces artistes ?
0: Oui. Alors, je ne vais pas tout dévoiler, mais en effet, il y aura des morceaux de Claude François, de Dalida et puis de plein d'autres. Ce que je peux vous dire aussi, c'est que c'est une forme du karaoké performé, c'est-à-dire que c'est pas il va lui-même beaucoup chanter, dénoncer la colonisation, entre autres. Il y aura des complices, il y aura des partenaires plutôt alésiens et alésiennes, et puis à un moment donné ça sera aussi ouvert à tout le public, mais c'est pas la forme de karaoké qu'on connaît,
1: ou voilà, toi, ouais, qu'on voit dans les pubs, les bistrots, où chacun s'empare d'une chanson qu'il aime.
0: Exactement.
1: Là, non,
0: ça reste
1: là,
0: un spectacle.
1: Il y a un conducteur,
0: il y a totalement un conducteur. C'est une pièce, c'est une création. Ça sera ouvert à un donné au public, mais c'est pas la forme traditionnelle qu'on aurait dans un pub ou dans un café. Ce que je peux rajouter, c'est qu'on a fait un gros travail grâce au dispositif de l'agglomération d'Alès, qui s'appelle le CGEAC, qui nous a permis de donner beaucoup d'ateliers avec Zachary et Dalila Katir, qui travaillent aussi sur ce karaoké, auprès des lycéens de Jean-Baptiste Dumas, on pense très fort à eux, et aussi le Collège Diderot et le Conservatoire de musique et de danse. Et donc voilà, donc je dévoile sans dévoiler, mais du coup il y a eu tout un travail aussi fait autour de cette question des cultures méditerranéennes et des chants méditerranéens. Et quelque part, vous verrez, ils sont un peu complices de ce karaoké.
1: David, vous venez de parler de Dalila Katir. On la retrouve le lendemain, chanter le geste. Et là, il y a 2 propositions, justement, sur le pétrissage du pain.
0: Tout à fait, tout à fait. Alors Dalila Katir, pour celles et ceux qui étaient venus...
1: Ça se passe à la Grand Combe, attention.
0: Oui, tout à fait. Donc ça, c'est... Parce qu'en fait, ce festival, c'est quasiment 1 jour sur 2 à la Grand Combe, 1 jour sur 2 sur Alès, et puis il y a même des jours où il y a les 2. Dalila Katir était déjà venue à 2 ans, puisqu'elle avait fait cette pièce Algeria Alegria en salle d'à côté avec moi-même au cratère. Elle avait aussi fait la maîtresse de cérémonie du cabaret Algeria Alegria 2 jours après. Et là, donc là, oui, en effet, elle accompagnera le Club Mehdi, mais elle vient aussi présenter une collègue de chant qu'elle a pu faire en Algérie à partir du voilà comment les femmes chantent tout en faisant du pétrissage du pain. Ça sera à la Combine, donc c'est un lieu aussi alternatif à la Grand Combe, et ça sera à 12h30, et donc voilà, nous présentera ce travail, chanter le geste à partir de ce geste simple que de pétrir la pâte. Et suite au repas qui sera où voilà il y aura possibilité de manger sur place à la Combine, il y aura aussi un artiste de Tunisie qui s'appelle Mohamed Issaoui, et qui a également, alors c'est une coïncidence, ils ne se connaissent pas, Il a fait ce solo, donc c'est de la danse, qui s'appelle Un peu du souffle de ma mère. Et en effet, c'est une exploration corporelle du pain traditionnel tunisien à travers les gestes, la voix, la mémoire de sa mère, essentiellement de sa mère. Voilà. Donc c'est vrai qu'il y a un écho entre leurs deux projets, c'est assez intéressant. Je place juste avant le matin même du samedi, il y aura cet artiste de Gaza qui s'appelle

0: Mohamed Smama, et qui nous donnera à 10h sur le parvis de l'église à côté du marché, le jour de marché, un atelier donc ouvert à tous et toutes sans besoin d'avoir des bagages de danse ou de pratique de danse. C'est un atelier de dabke. La dabke, c'est la danse traditionnelle palestinienne. Ça se danse souvent en rond. Voilà, donc on va, pendant 1h30, 2h, on va se retrouver voilà, comme ça à danser en cercle et rendre honneur aussi à cette Palestine.
1: David, j'ai dansé 5 nuits de suite le dabke.
0: Bravo.
1: En Syrie, il y a longtemps.
0: Parfait. Je dis quand même 2 mots sur Mohamed, parce que du coup, donc, cette personne qui est vraiment remarquable et qui nous donnera donc, cet atelier samedi matin, 10h, sur le parvis de l'église de la Grande Combe. Il sera déjà présent dans la soirée donc, au Ciné-Planète, puisqu'il donc, il y a un programme de court-métrage à 19h le mercredi 14, dont le film de Mohamed Smama, ainsi que Randa Maroufi. Randa Maroufi, c'est un film sur les mineurs au Maroc. C'est un très beau film, c'est un film d'art, comme on dit. Je trouve que c'est très beau parce que ça fait aussi écho, évidemment, au passif minier d'Alès et de la Grande Combe, voilà. Et de Bessèges, voilà. Donc ça, je vous invite vraiment à venir voir le film de Randa Maroufi au Ciné-Planète. Ensuite, Mohamed Smama et Hadi Moussali. Donc c'est un artiste libanais qui a fait un portrait de sa mère. Hadi, on le retrouvera aussi dans le cabaret à Urban Park. Donc voilà, donc c'était un très beau programme de court-métrage. Suivi des longs métrages dont on a déjà parlé.
1: Précisément, ce cabaret Salmati qui va se dérouler donc le samedi à Urban Park, eh bien, un certain nombre de personnes s'interrogent sur la teneur de ce cabaret, David Lampac.
0: Qu'est-ce que vous voulez que je dévoile ou que je ne dévoilerai pas tout.
1: C'est ce qui m'a été demandé pas plus tard que hier soir, en l'occurrence, au sortir du spectacle Du pain et des jeux par le collectif Eddie 28. Qu'est-ce que prépare David Vampac ?
0: Alors, ce n'est pas moi qui le prépare. Très clairement, j'ai fait une invitation. Donc, ce n'est pas un cabaret que je chorégraphie ou que je mets en scène. J'ai vraiment donné carte blanche, justement, à ce Hadi Moussali, aka Salma Zahor. Donc, ce sont 3 artistes libanais. Et Salma, c'est un peu son projet à lui. Donc, Salmati, c'est vraiment une marque déposée, on peut dire. Et il a invité un peu ses frères et sœurs de scène. La veille d'Alès, ils se rendent à l'Institut du Monde Arabe à Paris. La semaine dernière, ils étaient à Toronto, Montréal, New York. Enfin, vraiment, quand même un peu des stars de la scène de la nuit. Ils arrivent tous les trois de Beyrouth. Et un des 3 même a quitté Beyrouth il y a très peu de temps. Ils ont leur famille là-bas. Mais ils ont une manière aussi de transcender et de sublimer leur détresse et leur douleur, parce que ça reste quelque chose de très joyeux et très festif. Ça se passera dans le skatepark, donc dans Urban Park. Et je peux vous dire, voilà, c'est la soirée queer. Donc pour ceux et celles qui ne connaissent pas queer, ça veut dire les êtres étranges, mais c'est aussi une insulte pour les homosexuels. Et c'est, voilà, ça sera la soirée qui rend honneur aussi aux identités queer et homosexuelles du Liban et, on va dire, de manière globale, du monde arabe. Comment on peut être homosexuel et du monde arabe.
1: Ce cabaret Salmati fait écho au cabaret justement d'Algeria Alegria.
0: Ouais, sauf que celui-là, je l'avais mis en scène il y a 2 ans, alors qu'ici, c'est une carte blanche et où ils feront vraiment ce qu'ils veulent durant cette soirée du samedi 17 octobre à Urban Park.
1: Avec Madame Ducri, Diva Beyrouth et DJ Zaza.
0: Ouais, Diva Beyrouth, c'est vraiment c'est une drag queen incroyable, pleine de générosité et d'humour. Elle va avoir un peu le rôle d'ailleurs de la maîtresse de cérémonie pendant la soirée, donc c'est un peu elle qui va orchestrer un peu la soirée, voilà. Et ça sera donc suivi du DJ set de DJ Zaza, qui est rien d'autre que le fameux Zachary Bayri.
1: Et s'inscrit en finale de cette des terres en Méditerranée, le concert de musique syrienne au cratère
0: égyptienne.
1: Le dimanche.
0: Égyptienne,
1: pardon.
0: Ouais, c'est Clément Gauthier qui est du coin, hein, il est gardois et qui a travaillé depuis, je fais un travail de longue haleine avec tout un projet comme ça en Égypte. Ce qui est intéressant, c'est que serré en arabe, c'est le secret, et serré en occitan, c'est quoi ? C'est la sérénité, la clarté matinale. Donc c'est très poétique. Justement, il y a un poète égyptien ou syrien,
1: je crois.
0: Ah oui, tout à fait. C'est lui, il est syrien.
1: C'est pour ça que j'ai confondu tout à l'heure.
0: Hamza Detri, c'est un poète syrien. Et après, ce sont que des musiciens égyptiens. Voilà, donc ça, c'est en effet la clôture du dimanche, toujours au cratère. Voilà, il y aura aussi des associations alésiennes pour qu'on puisse avoir un petit goûter. Ça va être super. Est-ce que je peux faire un dernier focus sur un moment pour moi qui est quand même crucial ?
1: Bien évidemment.
0: Quand on sera donc toute la journée du samedi à la Grande Combe, avec tout ce que je vous ai dit, l'atelier d'Abke le matin, les projets autour du pétrissage du pain, Quand on clôturera, on sera à la Frénétique, qui est aussi proche de la Combine. C'est le quartier de la Pise quand on rentre dans la Grand Combe. En fait, c'est la dernière personne que j'ai pu inviter. Je suis allé au festival de cinéma de Douarnenez, en Bretagne, cet été. Le focus était sur le Maroc. Il faisait aussi partie du label de la saison Méditerranée. Et j'ai vu un très beau film de Leïla Kilani, donc une réalisatrice marocaine de Tanger,
1: oui. Et
0: qui a fait un film sur la crise de Ceuta, mais pas maintenant, elle l'a fait il y a 10 ans. Donc on voit ces jeunes, en fait c'est des jeunes, ils s'appellent les brûleurs, parce que voilà, ça demeure le symbole d'une frontière qu'on peut
1: les
0: brûler.
1: Les argasses.
0: Exactement. Mmh. Voilà, donc elle a fait ce film sur les brûleurs il y a 10 ans. Enfin, non, pardon, désolé, 2002, ça fait plus que 10 ans, ça fait 24 ans.
1: Ouais.
0: Donc ce film sera présenté, et suite à ça, il y aura un échange et une discussion avec des chercheurs, dont un qui viendra, Mustapha, il vient de l'université d'Aix-en-Provence, et une chercheuse aussi de Berkeley, donc c'est à San Francisco, qui elle sera en visio.
1: Merci David Van Paak pour la présentation très complète de cette déterre en Méditerranée. Alors on aura l'occasion de te réinviter ici à Radio Grille Ouverte pour que tu nous parles de la déterre, des activités autres que justement cette saison méditerranéenne. Parce qu'il y a plein d'autres choses qui se passent dans cette fabrique artistique de territoire qu'est la déterre située à la Grand Combe. David, je te propose que l'on se quitte en musique avec Renette Loranaise.

0: Renette Loranaise, entre le 24 et le 26 septembre, s'est tenue à Saint-Jean-du-Gard la première édition du YS Festival. Ses initiales sont tout à la fois un hommage et une continuité du travail du cinéaste Yann Sinik, disparu en 2024. Mais l'intention de sa créatrice, Nathalie Dunoir-Picot, que nous avons reçue plusieurs fois dans cette émission, est de créer un rendez-vous, un speed dating franco-algérien, comme elle aime à dire, mis au service des filières audiovisuelles françaises et algériennes. Ainsi ont été présentés durant ces trois journées 23 courts-métrages, tous issus des deux rives de la Méditerranée, accompagnés de rencontres professionnelles avec les cinéastes algériens venus à Saint-Jean-du-Gard. Une présence rendue possible grâce à Aguilès Rebrab, le co-organisateur du YS Festival que nous présente Nathalie Dunoir.
1: Alors, en fait, il est co-organisateur du YS Festival parce que, en fait, dès lors que je travaille avec l'Algérie dans l'univers culturel, qui est mon second pays, je le fais toujours en m'appuyant sur une personne qui est in situ en Algérie. Et puis, il s'est avéré que, alors que YS, Yann Sinik, était encore avec nous, nous avions eu le projet de faire quelque chose autour des cafés, lieux de vie, entre Marseille et Alger. Et pour la partie image, on avait pensé éventuellement à travailler avec Ariles. Et puis le projet, on a échangé et il n'a pas vu le jour pour le point que l'on connaît, c'est-à-dire le départ de Yann. Et une amitié hyper forte est née. Et depuis, on est parti dans la même galère et
0: quelles sont vos activités donc en Algérie ?
2: Alors, je suis réalisateur et producteur et je viens d'ailleurs de sortir mon premier court-métrage qui va être projeté pendant le festival et c'est sa première mondiale. Donc, je suis vraiment très ému de pouvoir le présenter ici à Saint-Jean-du-Gard.
0: Vous connaissiez Yann Sinik précisément ?
2: Alors, on devait se voir, on devait travailler ensemble. Et malheureusement, la vie en a décidé autrement puisqu'il nous a quittés un peu avant.
0: En novembre 2024, oui.
2: Exactement, voilà.
0: Vous êtes donc avec Nathalie les deux co-organisateurs. Quelle a été votre part, justement ? C'est de faire venir les réalisateurs, les jeunes réalisateurs et réalisatrices algériens qui sont au nombre de une vingtaine actuellement ? Vingtaine, ici à Saint-Jean-du-Gard.
2: Oui, alors nous avons sur la préparation travaillé en coopération toujours avec Nathalie et l'avantage et l'intelligence que nous avons qui est de travailler sur nos forces et de partager nos tâches. Je me suis occupé de la partie des contacts avec les réalisateurs en Algérie, de l'appel à films, de la collecte des films, du départ aussi, de tout ce qui est tout ce qu'on attendait de nous en tout cas pour pouvoir faire en sorte que les réalisateurs puissent suivre leurs films.
0: Oui, alors, il y a des questions de visa, je suppose.
2: Bien sûr, tout à fait. Des questions de visa, des questions aussi de logistique, puisqu'il a fallu. Mais ça, je ne l'ai pas fait tout seul. C'est Nathalie toujours avec moi. Et aussi, on a eu la chance d'avoir un partenaire qui a été la FAD, qui a aussi été un soutien, la Fondation Algérienne pour le Développement, qui a été un soutien et qui a permis cette logistique.
0: Quels étaient vos critères de sélection pour les courts-métrages algériens qui vont être présentés ?
2: Alors évidemment, l'originalité. La jeunesse, je dirais, mais la jeunesse au sens large du terme, parce qu'elle ne se valorise pas sur l'âge uniquement, mais sur quand on fait une chose pour la première fois, on est encore jeune, peu importe l'âge qu'on a sur sa carte d'identité. Donc l'originalité, la fraîcheur, les thématiques aussi, la pertinence des thématiques, l'actualité des thématiques, et surtout des thématiques qui peuvent questionner des deux côtés de la Méditerranée.
0: Alors Nathalie Dunoir, précisément, l'association Marcel et Mohamed, c'est justement le lien entre les deux rives de la Méditerranée. Mais alors, il y a une difficulté de logistique. Où loger tous ces jeunes gens qui viennent ici, car il n'y a pas d'hôtellerie suffisamment grande et nombreuse ici à Saint-Jean-du-Gard?
1: Alors en fait, ce n'est même pas uniquement une question d'hôtellerie, parce que nous sommes quand même, on a la chance d'avoir des hôtels. C'est juste qu'à un moment donné, on avait aussi envie que les habitants soient partie prenante dans ce festival. Alors certains ne vont pas aller au cinéma, d'autres vont y aller, mais certains peuvent ouvrir leur maison, et c'est ce qu'ils ont fait. Ils ont donc, ils accueillent un réalisateur, deux réalisateurs. Donc ils sont une partie prenante du festival en accueillant chez eux pendant 4 nuits, bénévolement, un réalisateur qui vient de l'autre côté de la Méditerranée. Donc c'est un vrai très bel exemple du vivre ensemble. Et c'est à Saint-Jean-du-Gard.
0: Un peu comme ça se produit déjà au festival de La Salle.
1: Bah voilà, donc on sent vraiment une ADN commune en Cévennes.
0: Alors, quelle est l'idée de base, peut-être la redéfinir, Nathalie Dunoir, de cette première édition du Festival YS ? Parce qu'il y a cette rencontre entre Algérie et France, mais c'est un festival qui se concentre sur les courts-métrages.
1: La valeur ajoutée que l'on a, enfin la valeur commune que l'on a avec Arilès, c'est le côté international. Arilès a fait ses études en France, il est parti en Écosse. Moi, j'ai travaillé très longtemps à l'international. Je pense qu'effectivement, le fait de travailler avec plusieurs pays, c'est intéressant. Donc l'idée serait de conserver ce couple franco-algérien, bien évidemment. Arilès est algérien, je suis française, même si mon ADN est aussi algérien. Et de faire venir sûrement d'autres pays, de travailler non pas sur le jeune public, mais sur des cibles un petit peu plus âgées, des apprenants en fait, des universitaires, des gens qui sont à l'université, on verra. Donc il y aura toujours de la projection, on pense faire venir d'autres pays en plus, et puis peut-être avec une compétition parallèle à la projection. On est en train d'imaginer quelque chose, mais l'idée c'est aussi de conserver le fait d'être avec les habitants. Ouais, je pense que ça sera sympa et la réitération devrait être tous les 18 mois, si c'est un modèle que les financeurs institutionnels peuvent accepter, parce que c'est pas évident, parce qu'on sort des grilles. Donc on verra, mais ça va être sympa.
0: Les films qui viennent d'Algérie, qui sont projetés donc durant ces 3 jours à Saint-Jean-du-Gard, quelle est leur carrière en Algérie ?
2: Alors pour certains, c'est leur première, voire deuxième projection à l'international. Pour d'autres, ils ont déjà fait des festivals internationaux, ils ont eu des prix, ils ont déjà une petite vie en festival et en salle. Donc c'est assez varié. Il y a du très très jeune film, on va dire, et il y a du film qui a un peu roulé sa bosse.
0: Au-delà de la projection des films, il y a lors du festival des rencontres, des échanges, des tables rondes, des conférences ?
2: Tout à fait. Il y a des conférences qui sont autour soit des questions de cinéma, mais plus largement des questions de la narration, par exemple, des questions aussi plus techniques autour de la production. Et puis, il y a une table ronde qui va être autour de la question du cinéma en Algérie, mais plus largement sur comment faire du cinéma. Et c'est surtout orienté sur les activités de coopération qui sont la coproduction. Donc d'arriver à, entre une société de production en Algérie et en France, à créer des films qui vont être coportés par deux structures des deux côtés.
0: Les sociétés de production sont moins nombreuses qu'en France, en Algérie.
2: Alors je n'ai pas les chiffres, oui. Très sincèrement, mais je suppose que oui, puisque la France est un pays de cinéma. Je sais que par exemple, il y a plus de festivals de cinéma en France qu'il n'y a de jours dans l'année. Oui. Donc c'est vraiment, ça dénote d'un peu de la place qu'a le cinéma en France, et c'est une particularité culturelle qu'on ne retrouve, je pense, nulle part ailleurs dans le monde, comme votre modèle de financement du cinéma d'ailleurs. Qui est très particulier et qui est un modèle pour beaucoup, dont beaucoup s'inspirent.
0: C'est pas le cas en Algérie ?
2: Non, le modèle de financement est différent. Il se base à la fois sur un financement institutionnel du ministère de la Culture et de financement privé. Donc soit de financement privé de production ou alors de financement qui viennent de sponsors et qui viennent rentrer en production avec, disons, le producteur attitré.
0: Donc voilà, ça sera l'objet peut-être justement d'une conférence ou d'une table ronde sur ces questions de production, Nathalie Dunoir.
1: Oui, effectivement. Et puis on a un secret espoir. Enfin, je dis on. J'ai un secret espoir. L'histoire de Marcel et Mohamed est un roman à elle seule. Et donc si c'était la première coprode de la société civile, après tout, je me dis que rien n'est impossible. J'ai bien retrouvé d'où je venais, donc après 50 ans, donc tout est permis. Demain, il va y avoir des réalisateurs, des distributeurs, des producteurs, ça, si j'arrive pas avec Arilès à leur dire « Allez, mettez-vous à l'écriture et on le fait, ce bon sang de film », ça serait juste génial. Voilà, alors bon, rêvons.
0: Alors, après ce premier rêve de Nathalie Dunoir, la création du YS Festival, désormais devenue réalité, nous reparlerons peut-être dans les 18 mois à venir des prémices de son nouveau rêve, la réalisation d'un film né sur les berges du Gardon de Saint-Jean. Bien souvent, dans cette émission, comme d'ailleurs d'autres producteurs de Radio Grille Ouverte, je diffuse des morceaux en hommage à des musiciens disparus. Et aujourd'hui, c'est avec Alex Clapeau que nous allons poursuivre notre balade musicale sur les rives de la Méditerranée, car Alex est décédé ce samedi 3 octobre à Nîmes. Nous nous étions rencontrés dans les années 90 par l'entremise de Benoît Hollet, alors directeur du festival Itinérance. Musicien de jazz, Alex Clapeau était professeur de percussion au Conservatoire de Nîmes, où il allait successivement y créer la première classe de jazz, puis l'orchestre oriental du Conservatoire. Multi-instrumentiste, Alex m'a souvent accompagné dans des lectures publiques au piano ou à l'oud, car il était passionné de culture arabe, dont il étudiait en autodidacte la langue et la calligraphie. Ainsi, bien sûr, que les musiques qu'il avait entendues et appris à aimer dans l'appartement voisin du HLM de sa jeunesse lyonnaise. Tel ce rythme shahabi, originaire d'Égypte, extrait de son disque « Tension vers l'unique ».

0: Quittons pour quelques instants les rives de la Méditerranée pour rejoindre les cimaises de la galerie Madadayo où sont accrochées jusqu'à ce samedi l'étoile du peintre Pierre Lopez, lequel n'est d'ailleurs pas sans lien avec la Grande Bleue puisqu'il est né et réside dans les Alpes-Maritimes. Pierre Lopez.
1: Je suis peintre depuis l'âge de, on va dire, de 17-18 ans. Malheureusement, je n'ai pas pu vivre vraiment de ma peinture. J'avais ma peinture, moi, dans le bâtiment. J'étais peintre décorateur. Donc, ça m'a permis de continuer à peindre à côté. Ça a toujours été une passion. Donc, je n'ai jamais arrêté. Aujourd'hui, j'ai 69 ans et je continue de plus belle. Bon, j'ai eu la chance aussi de rencontrer des grands artistes. J'étais sur la Côte d'Azur, notamment Marc Chagall. J'avais 14-15 ans. Et c'est lui qui m'a encouragé à peindre de plus en plus. Et surtout, ce que j'ai très bien retenu, c'est qu'il m'a dit une simple phrase, il m'a dit « peins avec ton cœur ». C'est-à-dire qu'il me disait « n'écoute personne, tu peins ce que tu ressens, tu peins ce que tu as envie. De toute manière, voilà, c'est toi, c'est ta vie, voilà ».
0: Cette rencontre avec Marc Chagall a été déterminante alors pour vous?
1: Ça a été le tremplin parce que bon, je peignais un petit peu, mais bon, je peignais à la maison comme un gamin qui peint chez lui. Et le fait de rencontrer ce grand maître, pour moi, ça a été un honneur. Et puis surtout, voilà, ça m'a énormément encouragé. Et puis bon, il m'avait fait de gentils petits compliments, donc ça fait toujours plaisir pour un gamin de recevoir ce genre de... Pour moi, ça a été un souvenir mémorable que j'ai encore en tête, comme si c'était hier, quoi.
0: Mais ce que l'on peut voir aujourd'hui sur les cimaises de la galerie Madadayo ne ressemble absolument pas à du Marc Chagall.
1: Ah non, mais pas du tout, pas du tout. Il y a un ressenti sur certaines peintures, évidemment. Ma peinture a évolué en plus de 50 ans. C'est normal, je ne suis pas resté dans ma petite zone de confort, on va dire. Je suis perpétuellement à la recherche d'autres choses. Et puis là, actuellement, on peut admirer certaines peintures. Mais d'ici 2-3 ans, je pense que ça sera complètement. Parce qu'en tête, j'ai autre chose. C'est-à-dire que même quand je ne peins pas, je réfléchis. Je peins la nuit, je me réveille et je pense à ma peinture. Et je pense qu'on est beaucoup d'artistes à fonctionner comme ça.
0: Vous rêvez en couleur?
1: Alors ça, je ne sais pas si je rêve en couleur, mais souvent je rêve être devant mon chevalet ou devant ma toile, mon support, voilà. Oui.
0: Alors, si je vous ai posé la question si vous rêviez en couleur, c'est parce que vos toiles ici que l'on peut découvrir sont très colorées.
1: Il y a beaucoup de couleurs, effectivement. Bon, le fait que c'est une petite galerie, donc les toiles sont... disposées les unes à côté des autres, c'est vrai que ça fait beaucoup de couleurs, mais je pense qu'aujourd'hui on vit un monde où on a besoin de couleurs, on a besoin un petit peu de s'aérer et de se sentir un peu mieux. Donc bon, jusqu'à présent j'ai accueilli beaucoup de monde, ils ont quand même été très très surpris et ils ont beaucoup aimé quoi ce travail quoi.
0: Votre travail, Pierre Lopez, il y a une constante, alors pas toutes les toiles, mais quand même il y a une constante. Souvent, on a l'impression de découvrir une forme de textile. Vos toiles sont tramées.
1: En fait, oui, il y a une trame, oui, c'est exact. Mais il y a aussi, peut-être ça vient d'une partie de mon enfance, dans certaines peintures, on voit comme des constructions. En fait, j'ai vécu à mon adolescence dans des cités. Avant, on appelait ça des cités. Donc, j'ai quand même été imprégné de toutes ces... On appelait ça des cages à poules, hein, mais il faut dire les choses telles qu'elles sont. Ces barres de béton. Donc, quelque part, c'est quelque chose que je traîne encore. Et je ne veux pas critiquer la ville où je vis, mais il y a des endroits, ici sur Alès, c'est un petit peu ça. Alors, quelque part, c'est bizarre parce que dans ma tête... C'est pas beau et c'est beau. C'est assez contradictoire. Je trouve souvent une certaine beauté dans certaines choses qui ne sont pas forcément belles.
0: Précisément, Pierre Lopez, dans vos toiles, il y a d'abord cette couleur, cette trame, et puis derrière, on aperçoit parfois des visages. Donc, il y a derrière justement quelque chose qui n'est pas beau, et bien vous faites sortir, émerger de la beauté.
1: Oui, c'est vrai qu'il faut prendre le temps, sur certaines peintures, de pénétrer, et c'est là qu'on commence à apercevoir beaucoup de visages, beaucoup d'oiseaux, parce que ma jeunesse, bon, j'étais aussi, ma toute petite jeunesse, je vivais à la campagne, eh bien, j'étais en pleine nature, hein, donc des oiseaux, des animaux, des chats, des chiens, des renards, donc tout ça, je suis imprégné un petit peu de tout ça, quoi.
0: Des visages, des oiseaux, des silhouettes féminines.
1: Ah ben toujours, les silhouettes féminines, je trouve ça tellement beau. Pour moi, ça vient naturellement, quoi.
0: Pierre Lopez, s'il fallait caractériser votre peinture, donc c'est de l'abstraction, mais derrière, justement, vous faites apparaître ces formes, les formes bien précises, pour peu que l'on soit attentif. Votre peinture demande de l'attention.
1: Elle demande de l'attention, oui, elle demande le temps de bien la regarder. Après, moi, je qualifierais ça, c'est pas de l'abstrait. Pour moi, ce n'est pas encore de l'abstrait. Moi, je ne suis pas encore arrivé à ce niveau-là, parce que moi, je dis bien, je pèse mes mots. L'abstrait, on pourrait dire, tout le monde peut faire de l'abstrait. Non, l'abstrait qui est construit, ça demande du temps. D'ailleurs, on a des grands maîtres abstraits. Ce sont des gens qui ont forcément des années de peinture, d'observation, voilà. Donc, pour moi, l'abstrait, j'en suis pas encore là. J'espère arriver un jour à l'abstrait, mais c'est pas facile du tout.
0: Oui, mais pourtant, vos toiles sont construites. Ce sont des constructions que l'on voit. Vous le disiez il y a un instant, souvenir d'enfance de ces cages à poules.
1: Oui, oui, mais moi, je ne me considère pas encore comme un peintre abstrait, loin de là. Vous voyez ? Un petit peu surréaliste. Moi, quand j'étais jeune, bon, j'adorais Salvador Dali.
0: Oui, il y a une toile qui est très nettement sous influence dalinienne, oui.
1: Voilà, 17-18 ans, j'aimais beaucoup Dali, donc j'étais forcément très imprégné. Et puis, souvent, on me disait, oh, ça ressemble à du Dali, Dali, Dali, Dali. Bon, au bout d'un moment, j'en avais un peu marre. Et puis, je me suis dit, bon, là, je vais faire ma peinture. Et à ce moment-là, je me suis détaché un petit peu et puis je suis parti un petit peu dans l'inconnu, le chemin de l'inconnu, mais bon, voilà, j'ai construit et voilà où j'en suis aujourd'hui.
0: Marc Chagall, Salvador Dali, c'est pas mal quand même comme père en peinture.
1: Hein. Ah oui, tout à fait. Ah oui, moi je pense que pour beaucoup d'artistes, on a besoin d'avoir des repères, quoi. Ouais.
0: Des pères et des repères.
1: Des pères et des repères, tout à fait, voilà.
0: Pierre Lopez, vous me disiez, là, pendant que je regardais vos toiles, que bien souvent, vous utilisez des supports tout à fait étonnants sur lesquels vous allez poser votre peinture.
1: C'est-à-dire que moi, je pense que le support n'est pas important. Hein. On peut peindre sur du carton, sur du papier, sur toile, évidemment. J'ai beaucoup peint, comme je disais, sur les radiologies. C'est un support qui me plaît beaucoup parce que la peinture glisse bien. Bon, après, j'ai une technique au couteau, voilà. Mais le support, pour moi, ça n'a pas tellement d'importance. C'est le travail qui va être fait.
0: Il y a une question quand même d'adhérence de l'huile, parce que là, c'est essentiellement de l'huile avec laquelle vous travaillez.
1: Ouais, tout à fait. Moi, j'ai quand même une expérience de peinture bâtiment. Je connais bien les peintures, les supports, les peintures qu'il faut employer. On ne peut pas employer une peinture à l'huile et ensuite une peinture acrylique. On peut faire l'inverse. Mais voilà, c'est toutes des petites choses qu'il faut savoir. Parce que sinon, le problème, c'est que dans le temps, ça va se dégrader, quoi.
0: Pierre Lopez, là, vous exposez actuellement à la galerie Madadayo, à Alès. Est-ce qu'ensuite, on peut vous retrouver ailleurs? Parce que, donc, cette exposition se termine le 10 octobre. Est-ce qu'on peut retrouver votre travail ailleurs?
1: Bon, j'ai quelque chose en vue sur Nice. Parce que, bon, moi, je suis originaire, je suis niçois, on va dire. Donc j'ai quelques vues sur Nice. Ah oui, j'ai quelque chose sur Montaran. C'est à côté de d'Uzès, oui, aussi.
0: Voilà. Vous passez combien d'heures dans votre atelier?
1: Écoutez, en général, quand je peux, j'essaie de passer 2-3 heures par jour. Ouais. Voilà, pour moi, c'est important. Moi, une journée sans peindre, j'ai l'impression que c'est une journée perdue, quoi. voilà, la peinture, voilà, c'est ma vie, quoi, je veux dire.
0: C'était donc Pierre Lopez, dont l'exposition est visible à la galerie Madadayo jusqu'à ce samedi 10 octobre. Merci à David Van Pack, Nathalie Dunoir, Aguilès Rebab et Pierre Lopez pour leur présence dans cette émission dont François Cazemaillor a une fois encore assuré la réalisation technique. L'air du temps, je vous le rappelle, est rediffusé le vendredi à 18h05 après l'agenda et se retrouve en podcast sur le site de Radio Grille Ouverte. Depuis 30 ans, l'Orchestre National de Barbès fait danser les foules sur des rythmes shahabi, raï et gnawa, accoquinés au rock, au ska, au jazz. Ce fut encore le cas vendredi dernier au Théâtre éphémère du Cratère, qui a accueilli dans une formule inédite de concerts debout assis une foule de 700 personnes enthousiastes. Certains découvraient l'ONB, tandis que d'autres retrouvaient avec plaisir, malgré un son médiocre, la joie et l'énergie des musiciens. Un seul regret, la formation actuelle, car en 30 ans il y a eu quelques changements au sein de l'orchestre, n'a pas joué à Guida. Mais ce n'est pas grave, puisqu'on se quitte avec ce morceau mythique de l'ENB. Au revoir à tous.

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Il est 19h.

0: 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Bonsoir mon cher Brostache, il est à ma gauche.
1: Et bonsoir mon chien Alzheimer.
0: Salut.
1: Bonsoir à tout le monde autour de la table. Et surtout, oui, surtout, bonsoir à vous, nos très chers auditristeurs. Nous sommes ensemble ce soir en direct du Secret Studio. Et nous allons papoter pendant deux heures d'une culture dense, sincère, raisonnée, mais surtout résolument antifasciste.
0: Et oui, antifasciste. Et rappelez-vous, si vous avez un problème avec l'antifascisme, c'est que vous êtes certainement fasciste. Bon, bah, c'est le premier épisode de la sixième saison déjà de la Funky Factory since 2021.
1: J'ai écrit 5 sur internet, désolé.
0: Mais c'est pas grave. On est un peu rouillé, on est un peu en retard pour débuter la saison. Mais comme d'habitude, ce soir, il y aura du bon son, un thème, des chroniques, un agenda cul, des recocus. Le tout, bien évidemment, enrobé de facéties fourrées par des pépites d'espièglerie. Nous sommes 5 autour de la table, avec un sixième qui nous regarde de ses yeux prédicateurs. Je savais pas quoi dire.
2: Interrogateur.
0: Ouais, les Fabulous Five au complet. Et tout d'abord, un son, une onde douce, une vibration profonde. Elle est là pour vous caresser les conduits auditifs ou masser à la fois le marteau, l'étrier et l'enclume. La voix la plus chaude et la plus cuivrée du paf gardois, le père castor des ondes FM, le taulier de Moisiland Connexion, le Roux.
2: Bonsoir.
0: Bonsoir le Roux, ça va ou quoi?
2: Ouais.
0: De quoi tu veux nous parler ce soir?
2: Ce soir, je vais vous parler de Gossip Punk.
0: De quoi?
2: De Gossip Punk.
0: De Gossip Punk.
2: Gossip.
0: Koji Punk, ah, d'accord. Et il y a Moisiland Connexion après à
2: 21h. Oui, c'est la rentrée.
0: Également. Ouais. Et qu'est-ce qui se passe ce soir?
2: C'est le Washing Mash Mix.
0: Ah, le Washing Mix. Le Washing.
2: Vas-y.
0: Le Washing
2: Mash
0: Mix.
2: Voilà.
0: Ensuite, le menton haut, le regard franc, notre super-héroïne qui jamais ne trahira le sang de l'artère, car elle est le sang reproche, mais aussi le sang pitié, car on pourra toujours compter sur elle pour dénoncer le patriarcat et tout ce qui va à l'encontre du bon sens écologique. Salut Reggie Lapouki.
3: Salut.
0: Ça va bien?
3: Ouais.
0: Content de rentrer?
3: Ouais.
0: T'as un nouveau cartable?
3: Ouais.
0: C'est quoi que t'as choisi?
3: Le cartable pas de couilles.
0: Non, bon, c'est cool et tu vas nous parler de quoi ce soir?
3: Waouh, de Bergson. Et c'est pas un DJ.
0: Ah ouais, Bergson.
3: Bergson, okay. Ouais.
0: On verra ça tout à l'heure. Et ensuite, entre techno, mécanique et stylisme, lumière hyperactive dans l'ombre de l'underground, on le voit jamais dans une station-service ni un bureau de tabac. Il réussit toujours à trouver du temps pour nous procurer ses sélections. L'homme qui va plus vite, beaucoup plus vite que la musique. Air Sélectionneur. Bonsoir Alain Frost.
4: Bonsoir.
0: Ça va bien?
4: Ça va, ouais.
0: La rentrée,
4: cool. Écoute, pas si mal la rentrée. Hein. On pensait avoir du temps et puis bah, comme d'habitude, on court. Mais ça
0: eh oui, lumière hyperactive.
4: C'est ça.
0: Et de quoi tu vas nous parler ce soir?
4: Moi, je vais vous parler du Le Meilleur des Mondes. Un livre qui est sorti il y a quelques temps maintenant.
0: Quand même. À le doux succès.
4: Totalement.
0: Ouais, tu vois, Bergson, je ne sais pas, mais ça, ouais. Enfin, le meilleur d'entre nous, une aura qui dominerait toutes les battles. Quand il mixe, il nous le déverse du velours dans les esgourdes. Il porte toujours et encore sa moustache, tel un étendard. Rebonsoir, Bonstache.
1: Et bonsoir.
0: Ça va?
1: Ça va.
0: Tu m'as dit que tu étais en souffrance ce matin.
1: Ça va, ça vient, ouais. Je me suis couché tard ce matin. Je me suis couché tôt ce matin. Voilà.
0: Et tu vas nous parler de quoi tout à l'heure?
1: Je vais vous parler de dance music.
0: Ah, excellent. Voilà. Bon, bah, c'est parti pour la funky. Je suis votre hôte Zaimer et j'aimerais qu'un jour on me fasse une aussi belle présentation que celle que je fais pour vous.
1: C'est un appel ?
0: Oui, c'est un appel. Nous
4: alors,
0: sommes...
4: on s'y attellera.
0: Ouais. Ok, merci. Nous sommes le vendredi 10 octobre de cette jamais décevante année 2026. Il est exactement 19h06. C'est bien la preuve incontestable que l'on est en direct des Secret Studios. Et on va commencer par deux morceaux. J'ai sélectionné pour vous alors mon tube de l'été d'un côté et un morceau tout frais, tout chaud sorti il y a quelques jours. Le tube de l'été, c'est un single issu du dernier album de Chasen Status. Est-ce que vous connaissez Chasen Status ?
2: Oui.
0: Alors pour ceux qui ne connaissent pas, c'est ça. Badadam.

0: mixé et remixé des millions de fois. Flow Down au micro, vous l'avez sûrement déjà entendu, Badadan. Alors aujourd'hui sort le 7e album de Chases and Status. Putain, j'ai du mal à le dire. L'album s'appelle Generic Everything, qui comprend 10 tracks, plein de collabs, dont Skrillex et Little Sims, entre autres. Et donc ce tube de l'été, c'est le single de Chase and Status, extrait de cet album, avec G-Hus and Ira.
1: C'est rare les mecs qui font des albums...
0: Ouais, c'est vrai, ouais. Mais c'est un peu des rockstars maintenant.
1: Électronique.
0: Hein. Ouais, ouais, ouais. Et en plus, là, y a, dans l'album que j'ai écouté, il y a pas mal d'instruments live, quoi. Guitare, basse, batterie, et chant, bien évidemment. Alors donc l'album, le single pardon qu'on va écouter, mon tube de l'été, il est sorti en juillet. Il s'agit de Disgruntled, ça veut dire mécontent, pas content en anglais. Et j'adore le refrain qui pourrait être un mantra de motivation personnelle. Le refrain il dit « We run things, things no run with », ce que je traduirai par « On pilote les événements, ce ne sont pas les événements qui nous pilotent ». À noter, vous reconnaîtrez l'utilisation d'un extrait culte du film La Haine en intro. Ensuite, qu'est-ce que j'ai ? On écoutera le morceau tout beau, tout chaud, tout frais. C'est un morceau qui sort aujourd'hui. Je ne vais pas être très très original. Le track s'intitule « Cheetah ». Il est sorti sur le label Jungle Cake, c'est encore de la drum and bass. C'est Decline à la prod, accompagné des Raga Twins au micro, des voix qui transpirent la sagesse auxquelles répond une bassline qui monte et qui descend. Je suis trop fan. Allez, oui, c'est bien à toi que je parle. Oui, c'est bien à toi que je parle. Monte le son et booste les basses. Toi qui es dans ta vago sur la N106, tu auras l'impression d'être téléporté sur la rocade de London ou de Bristol. On écoute Chase and Status, Disgruntled, puis Decline et les Raga Twins. Le morceau s'appellera Cheetah.
2: C'est à moi que tu parles, hein.
3: Oh,
2: c'est à moi que tu parles,
3: c'est à moi qui parle, c'est à moi qui parle, putain.

0: Courva.
1: J'ai l'impression qu'il dit Courva à la fin.
2: Courva.
3: Peut-être.
2: Courva.
1: Ouais, peut-être. Donc c'était Chase and Status. Et
4: le premier morceau.
1: Et Decline accompagné des Ragga Twins.
3: Le deuxième, c'était Decline.
1: Ouais.
3: Ah, il était vachement bien.
1: Ouais. Aimé. Carrément, bah, ça fait plaisir. Hein, Alors, le thème du jour, cette fois, c'est moi qui l'ai choisi, c'est le futur, le turfu. Et ça peut être un peu angoissant comme thème quand on focus sur le présent. Mais j'ai plusieurs questions à laquelle peut-être nous allons répondre.
3: Peut-être.
1: Allons voir.
5: Allons-y.
1: Dans le futur, assez proche d'ailleurs. Le passé nous fait-il dire que le futur, c'était mieux avant ? Êtes-vous plutôt optimiste ou pessimiste ? Descendrez-vous dans la rue pour le changer ? Irez-vous au local mais pas low cost Fermas Festival ? Voterez-vous pour Mélenchon ? Et enfin, que pensez-vous de notre futur ? Utopie ou dystopie ?
5: Vous avez 3 heures.
1: Vous avez 3 heures. Non, voilà, bon, c'était pour un peu orienter la conversation sur le
2: celui
1: futur.
2: Celui que je trouve intéressant, c'est sur le côté optimiste ou pessimiste.
1: Ouais.
2: Parce que bon, ça fait flipper le présent proche.
1: Ouais, c'est vrai.
2: Après, si tu essayes d'être positif, tu dis qu'après le présent proche pourri, il y aura sûrement un futur bien.
1: Ouais.
5: Il y a beaucoup d'oxymores là-dedans, non ?
2: Non, mais vu que souvent l'histoire est souvent une boucle, peut-être que on va passer par un moment pas bien pour avoir une période de l'humanité qui sera top.
3: Ouais. C'est souvent pas bien dans la boucle quand même.
2: Ah ouais, ben.
5: Et on sera mort peut-être le moment où ce sera de nouveau bien.
2: Moi c'est grave. Depuis l'université, je me pose cette question. Est-ce qu'on est dans une histoire qui serait cyclique, donc une boucle est toujours la même boucle, ou est-ce que ça serait une spirale ? C'est-à-dire que du coup.
1: Ah,
2: progressivement,
1: ça s'aggrave.
2: Tu vois, quand tu vas en bas, c'est toujours plus bas, et quand tu vas en haut, c'est toujours plus haut. Mais du coup, ça, à chaque fois, c'est cyclique, mais du coup, ça s'agrandit. Quoi. Et donc, à chaque fois, le moment pas bien, il est encore moins bien, et le moment mieux, il est encore plus grand.
1: Ouais, okay. Moi, je me dis souvent qu'on n'a jamais été aussi bien qu'après la Seconde Guerre mondiale. Tu vois, il y a eu pas mal de
4: oh putain.
2: Ça dépend où sur la planète quand même.
1: Oui, non, je dis on.
5: Ou si on parle de futur, par exemple, l'été très chaud qu'on a eu, si ça se trouve, c'est le plus froid de ces 50 prochaines années.
4: Il fallait en profiter.
1: Ouais. Ouais, il fallait en profiter. Bon, moi, j'en ai bien profité.
5: Et du coup, toi, le futur.
1: Oui, moi, le futur. Bah, moi, je suis. Alors, malgré tout.
5: Puisqu'on pose la question.

0: déjà écrites avant qu'elles arrivent.
1: Ouais, non, moi ça j'ai du mal à
0: Et moi croire, je pense hein. ça m'engrosserait. Parce
2: vous
0: que
2: allez
0: je me dis...
2: adorer Bergson.
3: Ah ouais, bon, voilà. Elle non, fait ça... du teasing pour sa chronique, Reggie.
2: Mais grave.
0: Parce que ça, par contre, ça me ferait flipper de me dire que de toute façon, c'est écrit. Là, je me dirais vraiment à quoi bon se lever le matin si de toute façon, tu peux rien
3: Et
0: y faire.
3: Vu que c'est écrit, tu vas te lever le matin, mon petit.
0: Oui,
3: ah
0: oui, oui, bah oui, oui, oui, oui.
2: Sinon, moi, je sais dans le futur ce que j'ai envie d'être. C'est ah une ouais. daronne en colère.
3: Ah ouais.
2: Vous avez
3: ah.
2: entendu parler du mouvement ou pas?
0: Oui.
2: Ouais, non. C'est pour soutenir le mouvement étudiant. En fait, les darons et les daronnes en colère, ils s'habillent en blanc, ils mettent des brassards blancs, ils vont dans les manifs, ils encadrent les jeunes pour faire barrière contre les CRS et la police.
3: Quand donc, tu seras moi, grande, mais tu peux. T'es grande déjà. Hein.
2: Dans 8 jours, je veux être une. Le 17 octobre, je veux être une daronne en colère.
3: C'est un samedi en plus, ça tombe.
2: C'est ça.
0: Ouais. Ouais. Ben, il faut le dire à notre ami Ray, parce qu'il était à la manifestation hier, il s'est pris une grenade en pleine gueule.
2: Il avait un t-shirt blanc ou pas?
0: Ben non, justement. Ouais, mais
2: bah, tête, voilà.
0: Après, il m'a dit, lycée. Effectivement, quand j'étais avec les lycéens, non, je fais 2 mètres, j'ai 50 ans, les flics se sont dit qu'il y avait un truc.
2: Mais voilà, j'en appelle à tous les darons et toutes les daronnes. Voilà, allez encadrer vos jeunes.
3: Ben moi, mon fils m'appelle le gros daron, apparemment. Je suis obligé d'y aller.
0: C'est vrai.
3: Ouais, ouais. Non, mais alors le 17 octobre, ouais, c'est une date à. On fait une petite croix rouge.
2: C'est entre
3: sur
2: le
3: l'agenda.
2: 16 et le 18. Blanche.
3: Ouais, c'est un samedi. Voterez-vous pour Mélenchon? Oui. Moi, oui.
2: Oui.
3: Oui, oui. Est-ce qu'on a le droit sur la radio de faire de.
4: Bah, c'est trop tard.
1: Comme les marques, tu dois tout citer.
0: Ou alors on ment et il y en a un qui dit qu'il va voter pour Le Pen et puis comme ça, ça fait la contrebalancement.
3: Ouais,
0: c'est
1: pas comme ça. Voter par
2: Vas-y, je t'en prie.
0: Non, non, mais. C'est pas ça avec les pubs pour les marques aussi, si tu en cites plus que 3.
1: Plusieurs.
0: Ouais, voilà. Ouais.
3: Ouais. Ouais, bah, ouais.
2: Donc t'as d'autres questions un peu.
3: Ouais, alors j'avais une autre, vraiment, quand vous y réfléchissez intimement le soir avant de vous endormir, que vous n'arrivez pas à
2: dormir,
3: à dormir justement, est-ce que vous...
1: Bah on ne réfléchit pas à ça, parce
3: ouais,
1: si
3: utopie,
1: je veux dormir.
3: Utopie ou dystopie, quoi. Est-ce qu'on y est déjà dans la dystopie? Est-ce qu'on peut la transformer en utopie? Comment vous le voyez, le délire?
4: Bah c'est parce que c'est ça, la réalité, c'est... du coup, c'est ouais. pas ni une dystopie, ni une utopie.
2: Ouais, vous allez ouais. adorer Bergson.
4: On le vit le truc.
3: Ouais, c'est vrai.
4: Ce serait une dystopie si c'était une histoire dans un livre ou une utopie.
3: Ouais, Alain Frost, il va nous parler du meilleur des mondes, ce que tu nous as dit.
0: Moi, je pense. D'ailleurs, en fait, rapidement, mais le mec qui a écrit ce bouquin, après, il a réécrit un bouquin sur le même thème 25 ans après. Et justement, il se posait cette question, est-ce que du coup, il avait rapproché l'utopie ou la dystopie ou l'Uchronie ou le truc qu'il a voulu écrire?
3: Moi, je pense souvent à une autre dystopie, c'est... moi, c'est mes deux bouquins, quand j'étais gamin, qui m'ont traumatisé, c'est Le meilleur des mondes et 1984, qui est quand même hyper connu aussi, de George Orwell.
0: Qui est vachement plus glauque.
3: Mais alors, tu vois, il y avait...
2: Et ils n'étaient pas copains, les deux.
3: Tu vois, il y avait cette histoire de télécran...
0: Tu vas apprendre quelque chose après.
3: Il y avait cette histoire de télécran dans les maisons. Tu sais qu'avec Big Brother, vous regarde. Ouais, tu peux pas éteindre. Il te regarde.
0: Ce qui faisait flipper dans 84, c'est qu'il y a carrément un grand angle dans toute sa pièce et qu'il y a tout un passage où il explique qu'il y a un seul recoin où il est obligé d'être en boucle dans un angle.
3: Pour écrire ses trucs.
0: Pour pas être vu.
3: Ouais.
0: Et que c'est le seul endroit où il se sent bien, mais il est vraiment tout recroquevillé dans un tout petit angle où il sait que là, la caméra le voit pas. Quoi.
3: Ouais, et là, moi, j'y pense souvent, en fait, parce que. Il y a cette théorie-là que quand on parle, par exemple, putain, mes pneus sont usés, c'est bientôt le contrôle technique, t'en parles aux personnes autour de toi,
0: ça
3: oui, voilà. Tu te dis, il va falloir que je change les pneus, putain, nanana. Et là, tu te retrouves avec des pubs de pneus dans le téléphone, tu vois, et du coup.
0: En tout cas,
3: je me dis que
0: moi, ça m'est déjà arrivé pour de vrai.
3: Ouais, moi aussi, ouais, carrément.
1: Non, mais tu peux mettre en opposition le quart d'heure de célébrité de Warhol avec le quart d'heure d'intimité. On a tous droit à notre quart d'heure d'intimité dans la vie.
3: Ouais, puis là.
1: Un seul quart d'heure sur toute ta vie.
0: T'as un quart d'heure dans toute ta vie, c'est long. Hein.
3: Mais là, en fait, du coup, je me dis, on l'a un peu dans la poche, le Big Brother, quoi, tu vois, qui nous regarde.
1: Ouais, carrément.
3: On l'a pas que dans le salon, en fait.
1: Non, mais d'ailleurs, c'est le truc, on le voit avec les agendas, les IA qui t'aident à bosser et tout. Tu es obligé de confier à un organisme que tu ne connais pas du tout, tu es obligé de confier toute ta vie privée. Tu vas mettre par exemple tes rendez-vous de médecin, de bagnole, de contrôle technique, tous tes trucs et tout. Ça veut dire qu'il y a des gens qui ont possiblement accès à tout ce que tu vas partager.
0: Oui, mais si tu n'as rien fait de mal, je ne vois pas qu'est-ce que ça te peut te poser un problème. Voilà, hein.
1: C'est ça.
3: Et tu crois que tu es plus intéressant que tout le monde ben,
1: après, ce qui est vrai que c'est dur à se dire pour

0: plein de gens et tout, c'est que c'est la masse d'infos qui vaut du pognon, quoi.
1: Ouais.
0: C'est ça, c'est pas tes infos à toi perso.
2: Pour te vendre des trucs d'ailleurs. C'est la masse d'infos pour trucs, te vendre des trucs.
0: Après
2: moi, 84, c'était pas tant l'image d'être filmé partout qui me faisait flipper, ou le fait que Big Brother est omnipotent, qui peut tout voir. Ce qui m'a fait le plus flipper dans 84, c'était la transformation, la novlangue.
1: Ouais.
2: La transformation de la vérité à force de dire un mensonge. Et qu'en fait, ce qui fait flipper, c'est que là, actuellement, on vient de passer une année, voire plus, mais là, la dernière année, et Trump, ça a été le pionnier, mais là, en France, on l'a aussi.
1: Chez nous, là. Ouais.
2: Et ça fait flipper qu'à force que les organes de propagande puissent répéter tellement de fois que l'extrême gauche...
3: Que Bardella n'est pas antisémite.
1: Les vrais fascistes sont les antifascistes.
2: Et ainsi de suite.
1: Le travail en libre.
2: Le passage de 84 où ils disent nous ne sommes pas en guerre avec l'Océanie, je crois. Alors qu'ils étaient en guerre avec juste avant. Tu vois. Ça c'est un truc qui me marque vraiment.
1: Oui,
4: je me suis demandé s'il y avait vraiment une guerre de 1984. Ou si c'est pas un truc inventé pour faire travailler les masses.
2: Ouais, carrément. Je pense que, mais c'est...
4: Avec le prix du chocolat et tout ça.
1: Ouais, là, c'est pas le chocolat qui augmente ton petit pote. Hein.
2: Non, mais je trouve que c'est plus ces trucs-là qui me faisaient flipper à l'époque, mais qui d'ailleurs sont peut-être...
4: Le prix du chocolat ?
2: Non. Mais tous ces passages-là sont vachement plus représentatifs de ce que peut avoir été imaginé et où on va. Tu vois, que ça se rapproche, les deux, quoi.
4: Il y a un film de ça qui est hyper glauque. Il vaut mieux lire le livre. Voilà.
1: Ouais. De 1984. Oui, il est en noir et blanc.
4: Ah oui, il est glauque ce film.
1: Et la musique, c'est Eurythmics.
3: Alors que 1985, il est vachement bien.
1: Oui, c'est Eurythmics 1984.
4: Je savais pas.
2: Après, moi,
1: le
2: livre, je le trouve déjà bien glauque. En le lisant, je me le représentais. Avec des bâtiments gris, un ciel gris.
1: Il est glauquissime. Mais bon. Donc voilà, c'était le. Je crois qu'il a été écrit juste après la guerre.
2: En 48.
1: Ouais, voilà.
3: Ah, c'est pas en 1984.
2: Non, du coup, il est sorti en 48 et c'était 1984. Il a inversé 48.
1: Ouais. Et il pensait beaucoup au communisme en écrivant ce bouquin. Et donc là, c'est un exemple de futur vu du passé. Et bon, quand même, on est un peu moins gris que ça. C'est pas cool du tout. Mais en Occident, on arrive à...
2: C'est où l'Occident ?
4: Quand t'as les pieds dedans, tu te rends pas compte aussi.
2: Ouais, après, moi, je sais pas. Moi, je vois tout le truc qui s'est passé aux États-Unis cette année avec l'ICE.
1: Ouais, dans ce rythme.
2: Enfin, il y a quand même des trucs où là...
1: Ah non, mais je dis pas que c'est cool. Je dis pas que c'est cool.
2: Puis l'Occident, la Russie, est-ce qu'on la met dans l'Occident ? Les mecs qui sont allés chercher dans leur ferme au fin fond pour aller faire une guerre dont ils s'en foutent complètement. Enfin, tu vois, c'est chaud quand même. Hein.
1: Vous m'avez mal compris, monsieur Foss. Ne me faites pas dire ce que je n'ai pas dit.
0: Après, il y a un truc.
2: Al-Kabash.
0: Un truc que je trouve intéressant. Moi, vous savez, j'aime bien les maths et les stats et tout.
1: Ouais.
0: Et du coup, je lis régulièrement les stats officielles qui sortent, par exemple, sur les homicides volontaires.
1: Ah, passionnant. Alors, comme mot.
0: Ah oui, c'est très intéressant. Et par exemple.
2: À l'Est, on n'est pas mauvais en plus en ce moment.
0: Alors, je vous fais le truc. À votre avis, en 2025. Combien d'homicides volontaires ? Alors, ça comprend.
3: Non, mais c'est juste quoi ? Pris quoi.
0: 100, 200, 1000, 3000, 20 000.
2: Je dirais une centaine.
0: En France.
2: Une centaine.
0: Une centaine d'homicides volontaires.
2: Tu m'as dit à partir de 100.
0: On compte les féminicides.
3: Ouais, beaucoup plus que ça.
0: Oui. Déjà, il y en a un tous les 3 jours. On a plus de 100.
2: Ok, donc, alors, d'accord.
0: On compte les gars qui se tirent dessus.
2: Je croyais que tu parlais vraiment de boum-boum.
0: Les bavures policières, ça compte pas parce que c'est toujours de l'autre côté.
2: Je croyais que tu parlais que de Darius.
1: Ouais. 4612,
0: non. Non. On est à 800. Et en 96...
2: Sur 75 millions ?
1: Tu vois que je suis optimiste.
0: Ouais. En 96, à votre avis, plus, moins ?
2: Plus.
0: Vous êtes tous d'accord pour... Plus. La plupart des gens me disent moins.
2: Non, parce qu'on a lu pas tout à fait la même étude, mais je sais déjà que...
1: Non, moi aussi je lis.
0: Alors 96, je vous lâche 1006.
1: Ouais. Le double.
0: Donc on a diminué de moitié les actes hyper violents.
3: Du coup... Est-ce que ça explique l'arrêt de l'émission fait entrer l'accusé ?
0: Ah, peut-être qu'ils ont plus.
3: Je viens de comprendre.
0: Mais oui, peut-être. Ouais. Il n'y a plus de matière. Ouais.
2: Par contre, j'avais lu exactement, pas la même, mais exactement le même sujet, où en fait, c'est par la propagande et à force de répéter à chaque incident, parce que des fois, je ne sais pas si tu l'as remarqué, peut-être pas toi, mais sur les réseaux sociaux, des fois, il se passe rien parce qu'ils aiment bien parler de trucs violents.
0: Bien sûr.
2: Et des fois, d'un coup, bah, ils vont te parler d'une meuf qui s'est fait égorger, retrouvée dans un caddie. J'en sais rien, moi, en Argentine, tu vois.
0: Ouais.
2: Oui. Alors que, bien. Alors, la pauvre femme qui a été égorgée, mise dans un caddie, c'est triste pour elle. Mais je veux dire, est-ce que vraiment, en habitant à la Grande Combe, j'ai besoin de savoir qu'au fin fond de l'Argentine, tu vois ce que je veux dire ?
1: Ah oui, la glorification des faits divers, là, les rendre importants.
2: Ouais. Et en fait, du coup, les gens ont l'impression que la société est plus violente.
1: Mmh. Oui, ouais. Ce serait pas de la manipulation, tout ça ?
2: Oh.
1: Ouais, bah, je crois que oui. Ouais. Mmh. Et sinon, je voulais parler d'une phrase qui m'est venue parce que, du coup. Le morceau tout à l'heure de Chase and Status, il cite une petite phrase là, de la haine au début. Là. Ouais. C'est à moi que tu parles, mec. Et je me rappelle qu'il y a une scène dans le film où il y a une affiche avec écrit « Le monde est à nous ». Et c'est une phrase qu'on retrouve aussi dans Scarface.
0: Sure.
1: « The future is ours », c'est dans son palace, là, à la fin du film. Mais c'est une phrase, au départ, qui vient des mouvements de contestation américains dans les années 60, de la communauté noire, des gauchistes hippies, tout ce qu'on veut. Et en fait, cette phrase, elle est plutôt pas mal. « Le futur est à nous », ça concerne un groupe de personnes, qu'il s'agisse d'une génération, d'une communauté ou d'un mouvement. Ce groupe de personnes détient le pouvoir, le potentiel et la maîtrise nécessaires pour façonner l'avenir. Donc voilà, là en ce moment, il y a quand même un gros mouvement social qui débute par la jeunesse. On va voir jusqu'où ça mène, je ne sais pas.
4: Beaucoup de tact chez les CRS.
1: Oui, c'est impréciable. Non, vraiment. La retenue, ça s'appelle.
4: La retenue, ouais. Non, vraiment.
0: La bienveillance.
4: La bienveillance.
3: La retenue pour des étudiants, les lycéens, ça va bien.
2: Moi,
4: plus c'est gros, plus ça passe. Quoi. Le mec, il a dit, ils agissent avec beaucoup de tact.
0: C'est
4: incroyable.
3: Ouais. Est-ce qu'il n'a pas voulu dire du talc?
2: Moi, ce qui me fait flipper, c'est de dire, il ne faut vraiment plus que je le fasse, mais des fois, je retombe dans mes travers et je lis les commentaires sur Facebook.
4: Ah non, il faut pas. Ça.
2: Et non, mais moi, ce qui m'a fait le plus mal, c'est qu'il y a des gens sur les réseaux sociaux qui viennent de du milieu alternatif et machin et bidule, et qui après te disent non, machin, c'est pas bien. Enfin, ouais, je pense que la gangrène est plus profonde que ce qu'on pense dans la société, quoi.
1: Ouais. Bronstache. Je voulais savoir, est-ce que tu aurais un petit morceau à nous faire écouter ?
4: Un morceau du futur ?
1: Un morceau du futur ou du passé du futur,
4: j'en sais rien. Moi, quand on me dit la musique du futur, je pense à Aphex Twin.
1: Ok.
4: C'est vraiment la musique
1: du
4: futur.
1: Ça a du sens, ouais.
4: Et ce morceau-là, qui s'appelle 180, je sais plus quoi, je l'ai trouvé une fois de plus par hasard en faisant une story. Et je trouve que c'est vraiment de la house du futur du passé. c'est très la grande motte. Vous connaissez la grande motte ? Oui. Brutalisme, tout ça.
2: Alors, oui, tout à fait ton analogie.
1: La grande motte, la ville.
4: Oui, c'est
3: pas
4: ça.
3: La grande botte.
4: Et voilà, ça fait un peu de la house du futur.
1: On écoute ça alors ?
4: Eh ben, on l'écoute grave, ouais.
1: Aphex Twin, 180 dB.

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2: Alors là, je vais parler au département qui travaille, aux gars qui se lèvent tôt. Ce matin, on s'est levé, je sais que t'attendais ça, François. Ce matin, on s'est levé, il y avait un vent froid. Un vent sec, mais un vent froid. Et ce soir, en ce début de soirée, il est 19h35, on est en direct sur RGO. Il fait toujours un peu frisquet. Mais nous, on est bien. On n'est pas bien, là. On remet une bûche dans la cheminée et on écoute le roux.
3: Mercator, raconte-nous une histoire. Même deux histoires. Mercator, mets tes lunettes et lis-nous tout.
4: Ouais.
2: C'est à toi, le roux.
4: Ouais, j'ai mis mes lunettes.
5: Il a un jingle, ça y est.
4: Ça y est, c'est officiel, j'ai vu ça. Le père Castor, que j'ai jamais vu, mais je vais regarder du coup ce que c'est, quoi. Le thème, le futur, c'était un peu une galère quand même de trouver, pas faire un truc
2: bateau.
4: Super plombant, machin.
2: Ouais, c'est dur hein, de se dire ça. C'est dur de se dire ça ouais, quand même.
4: Mais, et du coup, en fait, on parle du futur. J'ai fêté mon anniversaire cet été, auquel vous étiez tous conviés. Il n'y avait pas quelques présents, mais... il y en a un qui était présent qui m'a offert ce bouquin.
5: Ah. Règlement de compte en direct.
6: Oh, mais
4: oui, c'est clair.
6: Tout ça, on regarde le milieu.
4: Non,
6: regarde. Moi, j'étais prévenu avant, quand
4: j'étais
6: même.
4: J'étais malade, j'ai mal au
5: pied. Moi, je travaillais.
4: Je travaillais, voilà.
6: Moi, j'étais vraiment super mal.
4: Non, mais je m'en fous de vos excuses.
2: Non, mais la radio, c'est le travail, on n'est pas copains.
4: Ah, ouais, c'est vrai.
5: Le mec, il a attendu qu'on soit en direct pour balancer, quoi.
2: Ouais, grave.
5: Il nous fait des bisous et des sourires toute la soirée, et dès qu'on est en direct, bim.
4: Bim.
2: Tous les auditristeurs s'en foutent, en plus.
6: C'est grave.
4: Que j'ai fait mon anniversaire.
2: Non,
6: allez,
2: on
6: enchaîne.
4: Du coup, Kojip Punk, c'est un bouquin, donc comment Kojip Punk.
5: Il est gros, hein.
7: Il va le micro.
4: Non, il parle pas.
5: Il y a des images.
4: Ouais, c'est joli d'ailleurs. Et en fait, c'est un gars qui a pondu tout un délire. Kojip, allez.
2: Ouais, on le dit.
4: Vous vous rappelez, la Kojip, c'était la société dans laquelle. Vous vous rappelez cette petite série sur Canal Plus en clair, dans 90, début 2000.
5: Est-ce qu'on est obligé d'avoir le feu derrière
2: J'aime bien, moi.
4: Et ça disait à la fin, c'était vraiment très intéressant.
2: Mais oui, trop bien, voilà. C'était trop bien.
5: C'était vraiment
4: message à caractère informatif.
6: Informatif.
4: Ouais. C'était deux gars qui se tapaient ces délires avec des vieilles bandes de promos internes d'entreprises. Et ils refaisaient les voix, ils se tapaient tout un délire, c'était assez drôle. Mais c'était même très drôle. Et donc l'idée de ce gars-là, alors on va dire comment il s'appelle, Benjamin Patino. L'idée c'est qu'on nous a promis un futur. Au début, ouais, les voitures volantes, les robots, les machins, les trucs et tout. Et finalement, non.
2: Ben non.
4: Et puis on les avait aussi promis des futurs avec des invasions extraterrestres où toute l'humanité allait se liguer pour les défoncer à base de tu vois. Eh ben non.
5: T'es en train de liquer le futur scénario là.
4: Et puis on nous avait promis, tu vois, les robots qui contre nous. Ben non. En fait, on y est dans le futur.
5: Un peu, hein.
2: Ouais.
5: Autres... Laisse le temps, robot.
4: Ouais, mais en fait, non, parce que ça fait 10 ans qu'on nous dit, ouais, l'IA et tout.
2: 10 ans, ça non, fait pas si longtemps.
5: 10 ans, non.
4: La fameuse. C'est pas la convergence, la divergence, je sais plus comment ça s'appelle, le fait que l'IA devienne une super IA, machin.
2: Super conscience,
4: ouais. Je sais pas le quoi. Non, toujours pas. La révolution nano, les nanorobots, les nanolabos,
2: Ah oui, qui allait dans notre corps.
4: Tu vois. Non. On a tous ces trucs, on les a quand même, tu vois. Parce que les nanoparticules, ça sert à faire quoi ? À faire du dentifrice qui fait tes dents blanches, à faire des pneus qui s'usent encore plus vite, à faire des plaquettes de frein qui polluent sa mère.
5: On a eu le réchauffement climatique quand même. Ça marche. Hein.
4: Ça, oui, ça marche. Ça marche. Mais en même temps, on n'est pas cramé tout de suite, tu vois. Moi, il y a 20 ans, on me disait, si tu continues à ouvrir ton robinet quand tu te brosses les dents, il va avoir 60 degrés en 2020.
5: C'est vrai qu'on a passé la date fatidique.
4: Alors, on les a.
5: Terminator 1.
4: Oui, ouais. On les a, mais ils sont en mode.
6: Allez,
4: cheap.
6: Continue ta démonstration parce que là, tu fais titi. On est tous là.
4: C'est l'exprès, Et en fait, on a ce futur, mais en mode cheapass. En mode, on a Terminator, mais version Wish.
5: C'est parce qu'on est à l'aise.
6: Ou version grand combien, par exemple.
4: Tu vois.
2: Enfin, je sais pas si vous avez vu le combat, mais c'est pas une IA là. Il y a eu un combat entre un mec de MMA qui a un gros Golgoth là et un robot.
4: Un robot, non, j'ai pas vu.
2: Alors c'est pas une IA parce qu'il est télécommandé.
5: Il est téléguidé, le robot.
2: Ouais, ah, ouais. Ouais.
1: Après, par contre, ils ont.
2: Il avait les yeux rouges comme Terminator. Non, il a pas des scies circulaires, mais il met des high kicks.
1: Les mecs, ils ont fait une pub pour leur robot là, les futurs robots de maison. Je sais plus comment est la marque. Bref. Et ils ont payé Schwarzenegger pour venir. Et en fait, le robot refait exactement la scène où le Terminator il se jette dans la lave là en arrière là, et qui brûle avec le pouce. Là.
2: Ouais.
1: Les mecs, non, ils sont.
4: Il y a des trucs, par exemple, les voitures du futur. Munz qui nous a sorti la Cybertruck machin One Again. Ils font la démo, gros show lumière, laser, tout le bordel et tout. Et ils expliquent, ouais, le truc par balle, les vitres blindées et tout. Il y a un mec qui lance une bille de 9 mm en acier sur le pare-brise.
2: Il s'éclate.
4: Et ça pète le pare-brise. Tout ça en direct devant 40. Mmh. La version cheapass de ce futur qu'on nous a promis quand j'étais minot. Donc ça remonte assez longtemps. Et en fait, on n'a que la merde.
2: Ouais,
4: on n'a que les trucs pourris. Tu veux
2: dire la version low cost, quoi.
4: C'est ça.
2: On a un futur low cost.
4: Futur low cost. Ouais. Et moi, je trouve ça intéressant dans la façon de se dire, finalement, peut-être que, tu vois, les IA, on en parle énormément. Ouais. Peut-être que finalement, c'est qu'une bulle spéculative et que ça servira qu'à faire des affiches pourries ou à des gens qui sont un peu tout seuls, qui vont parler à des gens qui vont faire que leur dire, qui vont parler à un robot, qui veulent faire que lui dire, ouais, t'inquiète, ça va aller bien dans ta vie. Et tu finis par être amoureux de ton IA, de ton téléphone et pas plus.
5: Mais le futur dont tu parles, en fait, il existe, c'est juste que nous, on n'a pas de ronds. Parce que si on avait des ronds, on aurait les machines qui nous opéreraient, on aurait la voiture qui conduit toute seule. On va dans l'espace, les gens qui ont des ronds, ils vont dans l'espace.
4: Non, mais pour faire des sopérios en apesanteur.
6: Et puis,
4: garçon cheap, quoi.
6: Quand on était gamin, on pensait à se télétransporter, mais est-ce qu'aujourd'hui...
4: La téléportation.
6: Est-ce que, mais quelque part, est-ce que les réseaux sociaux, est-ce que Internet,
4: c'est pas
6: une forme...
4: C'est
6: juste que dans le passé, on avait une représentation du futur et des innovations qui ont juste pris des facettes, des formats différents. Mais en fait, ça... Si on se rappelle les années 80, ça quand même, il y a un boulot de
4: changé.
6: Malade.
4: Mais quand tu regardes que les flux internet, 90% des flux internet, c'est pour du porno.
2: Ouais, c'est vrai.
4: Ça, super, tu vois, l'échange des connaissances et tout, Reagan.
1: Mais il y a 10% non, pour ça. Pour...
4: tu vois, c'est quand même assez ouf, quoi. Il y a une putain d'outil de barjo. C'est juste pour se branler dessus, quoi.
1: Après, moi, je pense, franchement, Bronstache, il a raison. Je pense qu'il y a un manque de moyens pour que ça soit accessible à l'ensemble de la population, parce que je pense qu'il y a des trucs, en fait depuis toujours l'armée, les armées les plus fortes, elles ont des trucs qu'on sait pas et qu'après rentrent dans le domaine commun une fois qu'ils sont passés à un autre step de technologie, mais genre eux des portables ils en avaient bien avant nous, quoi, tu vois.
4: Ouais bref, carrément. Donc mais ça sert à quoi? Juste bon, à faire des haters et des mauvais commentaires sur...
1: Et dernière chose, je pense que toute invention que l'être humain il a fait, il a toujours aimé l'utiliser pour se taper dessus. Et du coup, un jour ou l'autre, l'IA, je vois pas pourquoi il l'utiliserait pas pour faire...
6: L'imprimerie, c'était pas fait pour se taper dessus. Même si le bouquin, il fait 500 pages, tu tues pas quelqu'un avec.
1: Ok, t'as marqué un point, t'as trouvé quelque chose.
2: Tu allumes Mein Kampf. Alors moi, je pense à la téléportation. J'ai un fantasme avec la téléportation.
4: Ah ouais, moi aussi.
6: Rien à voir avec le porno, hein, bien sûr.
2: Non, mais justement, il va pas falloir déformer ce que je dis.
6: Ok.
2: C'est téléporter des objets à l'intérieur des gens.
4: Splatch!
2: Genre
4: une voiture, tu téléportes une voiture dans quelqu'un.
2: Même une bouteille de bière, tu vois pas, tu pisses l'estomac.
6: T'as fini ta chronique, mais. parce que...
4: Non, en fait, l'idée, tu vois, c'était en mettant en avant ce truc et les outils que nous, humains, on peut créer, c'est vraiment la façon dont on s'en sert qui crée le futur. C'est-à-dire, le gars qui a inventé la roue ou un marteau, le marteau, tu peux construire une école avec. Mais tu peux tuer quelqu'un.
2: Ouais.
4: Ça reste un outil. Et mais en fait, on a des outils qu'on développe et tout. Et c'est juste la façon dont on s'en sert. On en fait de la merde.
1: Oui, mais est-ce que ce n'est pas aussi prévu par la grande cabale internationale? Non, mais tu vois, je pense qu'il y a aussi des trucs où ils veulent à tout prix que la masse utilise ces outils d'une certaine manière pour rentrer de l'argent. Mais il y en a qui utilisent ces outils d'une manière beaucoup plus consciente de ce qu'ils font
4: ouais,
1: avec.
4: Mais un truc qui fonctionne et
1: tu vas
4: l'IA,
1: je suis certain que
4: tu vas développer que si ça te rapporte
1: bien
4: du pognon. Oui. Surtout, comme tu dis, un peu ces systèmes un peu dirigeants et tout ça. Et c'est le pardon.
6: Le capitalisme.
4: Le capitalisme, par exemple.
2: Putain,
4: et c'est-à-dire qu'à partir du moment où tu n'achètes pas tel ou tel produit, que tu ne mets pas des ronds dans l'IA et tout, il n'y a personne qui va investir là-dedans. C'est parce que c'est pas les nanoparticules, les nanorobots. Il n'y a personne qui s'est dit, ça a pas matché, c'est-à-dire on sait peut-être le faire, injecter des petits, les nanolabos, ça m'a beaucoup plu. Tu as un petit robot dans toi, tu as besoin d'un doliprane, il te fabrique le doliprane avec les éléments qu'il trouve dans ton sang. Et pouf, tu as ton doliprane directement.
1: Ou le cancer, machin.
4: Ou des trucs comme ça. Mais en fait, ça fait tellement flipper. Il n'y a personne qui a investi là-dedans, du coup, ça n'a pas
2: été. Tu veux dire n'importe quelle molécule chimique ?
1: Alors que dans l'IA, les gens, ils ont investi. Les IA. Par contre, dans l'IA, les IA, ils investissent de fou. Et il y en a même qui disent, j'arrête pas d'investir parce que peut-être que c'est une mauvaise idée, mais l'autre, il continue à investir. Et donc, du coup, si moi, je suis à la bourre, et du coup, ils investissent. Ouais. Mais là, ils investissent de malade
6: dedans.
1: Parce
6: qu'il y a le mec qui n'a pas investi dans Internet dans les années 90 qui leur a dit, putain, les gars, sérieux, je ne foirerai pas.
4: Ceux qui ont le Minitel.
6: Ouais. Donc, Père Castor, allez, vas-y, le dernier volume de Père Castor, c'est une IA, vas-y, t'as utilisé ChatGPT ou quoi ?
4: Pour faire quoi ?
6: Non. Vu que t'es Père Castor, ton dernier bouquin, c'est l'IA ou pas ?
4: Mais j'écris pas des livres, moi.
2: Je sais pas, moi j'ai une
4: d'ailleurs,
2: théorie.
4: D'ailleurs, je suis bien incapable d'écrire un livre.
2: J'ai une théorie qui reste qu'une théorie qui sort de mon petit cerveau malade.
4: Tout est vrai, tout est faux.
2: Non, l'histoire là, que des annonces des mecs qui ont dit l'IA va tous nous tuer, vous l'avez entendu,
4: celle-là. Ah oui, bien sûr.
2: L'IA va tous nous tuer d'ici 2030. 2030, c'est dans 4 ans. Hein. Est-ce que c'est pas un gros coup de pub ? Est-ce que
4: je pense que si, on verra. Est-ce qu'il n'y a pas une délire de bulle spéculative comme l'a pu être les nanoparticules ?
6: Ou le bug de l'an 2000.
4: Le bug de l'an 2000 ! C'est un truc de fou. Et là, il y a le bug des 64 bits. Je ne sais pas si vous avez entendu. ça fait rêver certains d'entre nous.
1: Surtout que j'ai entendu le but des 64 bits.
4: Non, mais ça, c'est assez fou. C'est-à-dire que toutes les machines qui calculent en bug 4, elles vont être, ça va péter... ou alors des délires, la 2G qui va être supprimée, et il faut voir qu'il y a 90% des ascenseurs, le truc de l'appel de secours, il marche en 2G.
2: Ouais, mais là, je crois qu'il y a pas mal de monde qui est au courant et qui a changé...
4: En fait, il y avait un gars, j'avais lu dans ou entendu HLM, un truc, le gars, il expliquait, si on se met tous les réparateurs, fabricants d'ascenseurs, on se met tous à passer en 4 ou 5G les appels de secours d'urgence des ascenseurs, on en a pour 10 ans, si on fait que ça. C'est pas possible, en fait.
1: Quand tu me dis que la technologie elle a peut-être pas quand tu penses à comment l'être humain se faisait la guerre il y a 50 ans et comment l'être humain maintenant il s'envoie des drones de l'autre bout de la planète télécommandés machin, il y a plus personne, le mec il est en train de manger des cacahuètes devant son écran et il fait péter, enfin tu vois,
4: carrément, mais là c'est typiquement ce qu'on en fabrique.
6: Et t'as pas mis une morceau de musique?
2: Ben ouais, c'est
4: ça. Si, je vous en mets. Castor. Alors, est-ce que c'est un morceau fabriqué par une IA ? Je ne sais pas.
6: Allez.
4: Non, je ne pense pas. Et donc, on va écouter Fred Again. Le morceau, c'est IC avec la MC, c'est Bia. Et c'est de l'album qui est sorti en 2025.
6: Yes.
4: C'était pour illustrer, parce que j'ai cherché des morceaux rétro-futurs, comment on pourrait que... Et puis non, ça
1: C'est large, 2025, moi d'habitude, j'ai au moins 30 ans sur les morceaux.
4: C'est vrai. Allez, je vous le mets. C'est parti tout de
2: suite. Merci, Père Castor.

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2: Fox à Queen, une chronique pour parler de musique, des femmes, de la nature et le tout en lien avec le thème. Et aujourd'hui, le futur. Ça commence bien. Aujourd'hui, le futur, un paradoxe en soi. À l'annonce du thème, j'ai tout de suite pensé à parler de mon rapport au temps. Le temps qui passe. Depuis aussi longtemps que je me souvienne, c'est une sorte d'obsession chez moi. Et pour mes chroniques, j'aime bien me documenter, histoire de sourcer un peu mes propos. Il y a un thème, j'ai quelques idées, et pour parler du sujet, je me dis, tiens, il y a bien un mec avant qui en a fait un concept, qui l'a théorisé. C'est un peu comme les idées à la con.
3: Ouais.
2: Si t'as une idée à la con, il y a de fortes chances qu'il y ait un autre con avant qui a eu l'idée.
3: Okay,
2: ça, ça se confirme.
3: Ça marche aussi pour les idées pas bêtes.
2: Non, je sais pas,
3: honnêtement la question.
2: Ouais, je pense. Du coup, thème le futur, le temps à venir versus le temps passé. Je me dis, il y a un truc à creuser. Et moi, mon kiff, c'est un peu les sciences humaines, sociaux, psycho et compagnie. Et j'avais entendu parler de Bergson, le philosophe du temps. Alors je me dis, c'est la rentrée, je vais envoyer du lourd, je vais commencer fort avec un peu de philo. Dans un monde où les personnes s'expriment avec des idées à l'emporte-pièce, un peu de hauteur ne nous fera pas de mal.
3: J'espère qu'on n'a pas le vertige.
2: Très joli. On prépare pas ces transitions. Pour Bergson, l'illusion consiste à croire que les choses débutent et qu'elles ont une fin. Le temps serait une ligne continue que l'on peut découper, le présent au milieu, le passé à gauche, le futur à droite. On découpe ce temps en petits morceaux, des secondes, des minutes, des heures. Ça, c'est le temps scientifique. On projette du temps sur de l'espace. Du coup, cette ligne ne serait pas du temps, mais de l'espace. Ça va ?
3: Ouais,
2: vous suivez ?
3: C'est bon, ouais, ouais.
2: Je ne fais pas des nœuds dans votre cerveau. Ok. Pour Bergson, le temps ne se découpe pas. Il y a l'expérience du temps vécu qu'il appelle la durée pure. C'est le temps de notre conscience. On a tous fait l'expérience du set de merde qui dure 1h30, mais ressenti 4 heures.
3: Un set de DJ.
4: Ou ouais. Attendre le train.
3: Oui.
2: Voilà, exactement. Ouais, plein.
3: Le stop.
2: Le stop. Fait plein. Un pote sympa.
4: Et à l'inverse, les bons moments qui...
2: Voilà. Et du coup, pour Bergson... j'ai perdu le fil. J'en viens. Donc, on a un point commun avec Bergson. Ça vous est tous arrivé de vous dire, mais c'est quoi mon point commun avec Bergson ?
3: Ah oui,
4: je me dis ça tous les matins.
2: Bah, exactement. Ah, eh bien, moi aussi. Eh bien, c'est la musique. Parce que Bergson va employer la métaphore musicale pour illustrer ce concept de durée pure. Quand on écoute de la musique, on ne perçoit pas les notes séparément. OK ? C'est pas des do, ré, mi. Enfin,
4: ça dépend qui, mais oui.
2: Ouais. On entend la musique dans sa globalité, les notes se fondent les unes sur les autres et elles s'interpénètrent. Oui, tu vois les fréquences, tout ça, bon, admettons. Ainsi, Bergson affirme que c'est dans la musique que l'on fait l'expérience de la durée pure. On n'entend pas seulement une succession de notes dans l'espace, mais une expérience sensorielle indivisible. Et c'est là que ça devient intéressant, parce que Bergson... Henri de son petit nom, si vous ne le saviez pas, c'est pas seulement le philosophe du temps, mais c'est aussi celui de l'intuition. Et l'intuition chez lui, c'est pas juste une idée qui te traverse comme ça, c'est une autre manière d'entrer en contact avec le réel, de saisir quelque chose du monde autrement que par la seule raison, par l'analyse ou les concepts. C'est une expérience qui passe aussi par le sensible, par les émotions, par les sensations, par notre relation à ce qui nous entoure. Et ça, ça me parle, cette idée que l'émotion puisse être le point de départ. On est touché par quelque chose sans forcément savoir pourquoi. Ça met quelque chose en mouvement en nous. Et si je vous parle de ça, c'est parce qu'il y a une artiste qui incarne particulièrement bien pour moi cette façon d'être au monde, d'être à la fois dedans et dehors, traversée par les émotions et profondément connectée au vivant. Et je ne pouvais pas ouvrir la saison sans lui rendre hommage. Je pense que vous avez deviné de qui je parle, c'est Madame Catherine Ringer. Catherine Ringer, c'est une voix bien sûr, mais ce sont également des univers totalement barrés, une sensualité incroyable. Je vous recommande vivement sur Arte, il y a un concert qu'elle a fait à la Philharmonie de Paris.
3: En solo alors, ouais.
2: Oui, parce que...
3: Pas les Rita Mitsuko quoi.
2: Non.
3: Ok.
2: Et c'est complètement scotchant. Alors, elle a une formation de danseuse, une formation de musicienne, et ça se sent. La musique, ça passe pas seulement par sa voix, ça passe pas seulement par les mots, ça passe par son corps. Moi, j'aime bien cette expression, elle est organique. Et parmi les morceaux des Rita Mitsouko, sur une des premières chroniques que j'avais fait, j'avais passé La Sorcière, parce que c'est vraiment un hymne des écoféministes, etc. Mais je pouvais pas... Enfin, rien ne m'interdit hein, de passer deux fois le même morceau.
3: Ah mais non, mais il n'y a pas de règles ici.
2: Si, moi j'ai mes règles, c'est pas le problème. Mais voilà, j'ai essayé d'être un peu créative.
3: Okay.
2: Et du coup, il y a une musique qui particulièrement me bouleverse, c'est Les Amants d'Erita Mitsouko, sortie en 93 sur l'album System D. Alors on va écouter Les Amants. Et on en parle après.

0: Voilà. Moi, ça m'hérisse les poils, cette chanson. J'ai presque larme à l'œil.
1: Mais là, il y a Bronstage qui est recroquevillé sur lui-même et qui pleure.
2: Oui.
0: Non, mais elle est incroyable. Et vraiment, le concert, il y a la vidéo là sur Arte, je vous invite à le regarder. Je sais pas quel âge elle a, mais elle a 70 piges. Et elle est d'une sensualité. Elle vit le truc. Enfin, voilà, c'est une belle femme. Et elle manquera à l'humanité.
2: Ouais. Moi, je suis rarement touché par la mort. Je suis rarement touché par la mort. Et sa mort à elle m'a vraiment. Ouais. Vraiment ému, quoi. Un gros morceau de la culture qui est parti.
0: Mais grave.
3: Bah, surtout française, quoi.
2: Ouais.
3: Parce que c'est rare. Enfin, c'est rare. On a plein de trucs qui se passent quand même dans notre pays, hein, mais en tout cas, des artistes un peu alternatifs, mais qui pop et qui en même temps font sens et qui sont intéressants, on n'en a pas eu tant que ça. Ouais. Et eux, c'était quand même.
1: Moi, je kiffe ça, l'universalité du bordel qui touche tout le monde. Et,
0: Non, mais ce qui est dingue, c'est qu'avec des univers, mais complètement barrés, parce que si vous regardez les clips, vous écoutez les textes, en même temps, ça a été de la musique populaire. Enfin, on est à peu près tous le même âge autour de la table. Au bal des pompiers, on a tous chanté et dansé sur les Rita Mitsuko, et c'est ça que je trouve hyper fort, c'est d'avoir fait de la musique populaire avec vraiment un univers. Enfin, le petit train, c'est sur la Shoah. Ouais. Martia, c'est sur le cancer du sein.
3: Il y a un paquet de gens qui ont dansé sans jamais comprendre.
0: Bah, bien sûr, voilà. Mais voilà, comme Elmer Footbeat, je suis désolé du comparatif, mais on n'a pas tous compris. Mais c'est ça que je trouve remarquable. Et d'ailleurs, pour faire la chronique, j'ai écouté pas mal d'émissions et en interview, elle est juste. Génial, la meuf en plus. Je vous invite à aller écouter. Et donc, vous allez me dire, mais l'environnement là-dedans.
1: Ben ouais, j'allais te poser la question.
0: Voilà, merci. Eh ben, moi-même, je ne le savais pas, mais Catherine Ringer était une activiste écologique. Elle habitait en Seine-Saint-Denis et elle a clairement pris part à des mobilisations, notamment contre la destruction d'une forêt de la Corniche des Forts à Seine-Saint-Denis, où en fait, ils ont voulu construire peut-être même d'ailleurs, je ne me suis pas documentée, ils l'ont peut-être fait, une île de loisirs. Vous savez, ces fameux complexes qui sont censés apporter des emplois, de relancer une économie d'un territoire qui est un petit peu en berne et en fait qui nique juste l'écologie. Bref, elle s'est mobilisée, elle a même été au tribunal pour ça, parce qu'elle est arrivée sur site, elle a pété un grillage, elle a permis à des activistes de rentrer sur le site. Et elle s'est également positionnée et mobilisée pour la bergerie des Malassis. C'était une bergerie à Bagnolet qui accueillait des gamins et tout. Il y avait une forêt, il y avait un berger. Et pour faire plus de classes en maternelle, ils ont voulu abattre une trentaine d'arbres et elle s'est mobilisée. Voilà, c'était vraiment l'humanité. Une belle personne.
2: Ouais.
1: Un bel hommage, en effet. Merci Reggie. Alors sans transition, j'ai envie de dire que c'est l'heure de la, c'est l'heure de l'agenda, c'est l'heure de l'agenda, c'est l'heure de l'agenda cul, c'est l'heure de l'agenda culte, c'est l'heure de l'agenda culturel. Alors qu'est-ce qu'il y a de beau à faire dans le futur c'est le thème. Dans le futur, dans le Gard et ailleurs, mes chers amis, est-ce que vous avez noté des événements qu'il ne faut pas louper ?
0: On ne s'est pas du tout coordonné, mais a priori, je commence.
3: Au plus proche.
0: Au plus proche du futur, c'est ça.
1: Et, local aussi.
0: Et très, très local.
1: Local,
0: la Pise, en fait. C'est sur deux jours. C'est le vendredi 9, donc aujourd'hui, et le samedi 10. Ça se passe sur la Pise, à la Frénétique. En fait, c'est une initiative. C'est un festival solidaire et antifasciste, les Fourmilières. Alors, j'ai plus les dates exactes, mais ça se passe de septembre à octobre. Et en fait, c'est des événements un petit peu partout. C'est un collectif qui a appeler des lieux alternatifs ou pas, mais en tout cas où ils sentent qu'il y a possiblement un portage politique et une envie de, d'exprimer le fait que oui, il y a des antifascistes, oui, on n'est pas d'accord avec ce qui se dit et ce qui se passe. Et c'est les Fourmilières. Et donc, ce soir, il y a soirée dub avec Scoop and Culture, interrompu de chant de lutte italien. Et demain, toute la journée, à partir de 13h30, il y a une projection Mémoire d'un jardin en présence du réalisateur et d'autres courts-métrages avec Cluster Diffusion et Primitivi. Il y a un débat, fascisation ou révolution avec Exploité, Énervé, du live painting. Et puis bien sûr, de 19h à 1h, il y a de la musique. Polar Crew, Goz, Rap, Sharpie, Electropunk. Et puis moi-même en set.
1: Qu'est-ce que tu vas faire?
0: Hein?
1: Tu vas faire quoi?
4: Des chants révolutionnaires.
0: Des galettes.
1: Elle va mixer demain Regina Bretonne.
0: Oui.
1: Sous son alias Queen Regina.
0: Tout à fait. Voilà. Un petit peu de breakbeat, un peu avec de la techno. Bien sûr, il y aura un bar, de la resto sur place, un petit marché. Venez nombreux. On vous attend demain. La Pise en fête à la Grand Combe, 9 et 10 octobre.
1: Et demain, samedi 10, c'est à la Combine, c'est ça?
0: Non, à la frénétique, ce soir c'est à la Combine, pardon.
1: Ah, voilà.
0: Et demain soir c'est à la frénétique.
1: Okay.
0: Merci
1: okay,
0: pour la avoir précision. Précisé.
1: Oui, ben, je sais que je veux savoir où je vais ce soir après
0: fait.
1: L'émission.
0: Bien sûr.
1: Et demain.
0: Est-ce que tu vas à gauche ou est-ce que tu vas à droite? Et ne l'oublions pas, allons toujours à gauche.
1: Voilà. Un autre petit événement à nous présenter ou un gros événement peut-être
3: Moi j'en ai deux.
1: Ah, t'en as deux.
3: J'en ai un qui est dans pas si longtemps, que c'est pas local, mais c'est le 7 novembre. À la Papette, qui est un lieu entre Bordeaux et Toulouse,
1: ouais.
3: Plus près de Bordeaux.
1: C'est
3: quand
1: mon
3: même.
1: Anniversaire.
3: Oui, tout à fait. D'ailleurs, normalement, tu dois monter dans une voiture avec nous. Tes oui, amis là-bas, okay. D'ailleurs, t'attendent.
1: Okay.
3: Et donc, du coup, en fait, c'est suite à la répression policière de l'année dernière pour le Nouvel An, quand nous sommes allés faire les foufous en Espagne. Et nous avons toujours des casseroles et bronstage.
2: Je suis fatigué.
3: Parce que c'est vrai qu'on a bien rigolé, l'événement était bien, mais qu'est-ce qu'on le paye pendant longtemps?
2: Ouais.
3: Bref, donc du coup, on fait un événement de bénéfice encore là-bas, à la Papette, excusez-nous, qui nous
1: c'est
3: accueille.
1: C'est où ça, la Papette?
3: La Papeterie, je l'ai dit, c'est entre Bordeaux et Toulouse.
1: Okay.
3: C'est exactement à Saint-Mathieu de Casteldon.
1: Saint-Michel.
3: Saint-Michel de Casteldon, ouais. Voilà. Donc c'est dans les Landes.
1: Il ouais.
3: Y aura Mickey Ziff, il y aura Queen Regina, il y aura Glad, il y aura Misty et il y aura moi-même. Et voilà, donc c'est pour nous aider.
2: Il n'y a pas une soirée de dub ce soir à la Papette?
3: Alors, c'était hier.
2: C'était hier, ouais.
1: Dans la Papette, c'est un excellent lieu dans les Landes.
3: Un lieu
1: autogéré, ouais. Alternatif.
3: Et la deuxième chose que je voulais vous parler, alors c'est dans. Oui, vas-y.
2: Moi, je voulais dire un truc alors.
3: Si on annonce
2: des dates à un mois.
3: Vas-y.
2: Dans un mois, il y a un festival à Montpellier qui s'appelle Dernier Cri.
1: Ok.
2: Il y a des soirées partout, dans des bars, dans des boîtes, rockstore, tout ça. Et je serai avec Interpol.
1: Interpol qui est derrière là.
3: Interpopol.
2: Qui est juste derrière.
1: Interpolux.
3: Interpolux du Benelux.
2: Au Salon des Indépendants.
1: Ah.
2: Pour les machines mentes, voilà, donc c'est le samedi 7 novembre,
1: oui,
2: 21h.
3: Hein, ça sera
2: et oui, c'est un temps. Et ouais.
3: Choisissez, mais les deux endroits seront parfaits.
2: Exactement, et voilà.
1: C'est où à Montpellier?
2: Ça va être bien. Au Salon des Indépendants.
1: C'est le nom du
2: lieu,
1: ça.
2: Ouais, c'est dans le quartier des Beaux-Arts.
1: Okay.
2: Et voilà, l'entrée est à prix libre et la musique sera super.
1: Du bon son, assurément.
2: Ouais, du bon son brut.
1: Et ensuite,
3: on va prendre un petit moment parce que c'est un projet qui nous touche tous autour de cette table. En avril, donc c'est un peu loin, les amis, effectivement, on vous parle de quelque chose qui est assez loin. Ça sera du 2 au 4 avril 2027. Il y a un festival qui est en train d'essayer d'être développé qui s'appelle le Fermas Festival.
1: Okay.
3: C'est parti d'une idée de vouloir faire quelque chose avec une forme de convergence des luttes, convergence des gauches, convergence pas forcément que de la gauche comme on l'entend de manière politique, en tout cas des convergences des alternatives. C'est un rassemblement de plein de gens d'ailleurs qui sont tous avec une certaine forme de penser à gauche, mais qui n'ont pas la même manière de penser. Donc c'est assez intéressant parce que c'est compliqué à mettre en œuvre de tous bien se comprendre, mais c'est tout le monde est très excité de le faire.
1: Ouais.
3: Tout à fait. C'est un endroit où il y aura 3 scènes, plus un village militant, où il y aura plein d'associations avec lesquelles vous pourrez directement parler de leurs actions en direct, de ce qu'ils font et tout ça.
1: Ouais, c'est pas seulement musical.
3: C'est pas que musical, mais il y aura aussi quand même une scène alternative sur la musique électronique, avec Sound System, et une scène sous chapiteau où il y aura plus des concerts. Il y aura aussi des spectacles de cirque et autres.
2: Des conférences.
3: Des conférences et des. Il y aura aussi des projections de documentaires et de certains films. Voilà. Est-ce que vous en avez des questions autour de la table par rapport à ça ?
1: C'est à Alès.
3: Alors, ça sera justement pas très loin de chez nous. Ça sera à Sauve.
1: À Sauve. Ah, d'accord. Voilà, oui, voilà. Je me suis planté.
3: Ça sera à Sauve.
1: Ouais. Ça reste local. Hein.
3: C'est local. Et surtout, ça sera. Je ne sais plus si je dis une bêtise. Si c'est une semaine ou deux semaines avant les élections.
2: Une semaine avant les élections.
3: C'est une semaine avant les élections.
1: Ah
3: donc,
1: ouais.
3: Donc voilà.
1: L'ambiance. J'ai l'impression que une semaine avant les élections, tout le monde sera chaud.
2: Ouais.
3: On espère.
1: Ouais. Ouais.
2: Bah, l'idée, c'est aussi de se retrouver autour de nos valeurs et. Et déjà d'être dans une safe place où on peut parler de nos idées sans prendre un coup de matraque.
1: Ça, c'est bien.
2: Et puis se donner des arguments et de la force pour affronter cette élection. Là, parce que.
1: Ouais, putain. Quelle
2: angoisse. Vraiment, quoi.
1: Ouais, je crois qu'il n'y a pas eu d'élection comme ça depuis longtemps qui. Qui tend le string autant, quoi.
0: Enfin, je pense que le string, il est tendu depuis longtemps et là, que là, il a juste. Voilà, il est en train de faire un retour, en fait. C'est juste ça.
1: Putain. Ça va claquer. Et, d'accord, là, ça va claquer.
0: Et juste par rapport à ce festival, je crois que c'est aussi une autre manière de faire commun, de faire ensemble, de penser politique. C'est-à-dire que la politique, c'est pas juste des discours avec des vieux qui sont franchement hyper plombants, qui se pètent à la gueule, avec des idées à la porte, un long porte-pied. Là, c'est l'idée de 3 jours d'être ensemble de manière festive et donner à voir justement un futur meilleur, collectif. Et parce que je crois qu'aujourd'hui, par rapport à cette guerre des médias, on a une tendance à croire qu'on est tout seul, nous, les bisounours, mais non. Et faire masse, il y a aussi ça, c'est de se retrouver ensemble et juste de prendre conscience qu'on n'est pas tout seul, en fait. Les fachos, c'est pas la majorité. C'est comme les religieux, les athées, on est majoritaire. Les non-fachos, on est majoritaire.
3: En plus,
1: merci Rudy.
3: Là où c'est intéressant, c'est que depuis très longtemps, en fait, dans l'alternatif, la gauche, les anars, les cocos, tout ce que tu veux, on a tendance à rester chacun dans nos endroits et pas forcément s'intermélanger. Et c'est vrai que c'est intéressant de se rendre compte qu'on n'est pas tout seul. Même si on comprend, on n'est pas tout à fait d'accord avec l'autre case qui est à côté, mais on n'est pas tout seul. Et il y a deux trucs super importants par rapport à ce festival que je voulais rajouter. Premièrement, si ça vous intéresse aussi d'y participer, que vous avez des projets.
1: Ah oui, on peut aider alors.
3: Si vous êtes une association, une organisation, un collectif, la presse, un journaliste, un intervenant, un conférencier, un technicien, un artiste, un musicien, un photographe, un vidéaste ou même un bénévole, il n'y a pas de problème, vous pouvez envoyer un message directement à l'association Amassa Pop. Et vous pouvez envoyer ça à amassapop@ecomail.fr. amassapop@ecomail.fr.
0: Et il me semble que ce festival n'est pas financé par Bolloré, n'est-ce
3: Exactement.
0: Pas Il y a un petit peu besoin, beaucoup de soutien financier pour faire ce putain de truc.
1: Ni Heineken, ni Red Bull,
3: non.
1: Ni tout ça.
3: Vu que nous le faisons sans aucun son sport... Aucun sponsor.
4: Ça marche aussi.
3: Excusez-moi. Ouais.
1: Il y aura du son sport.
4: Ouais, super.
3: Mais en tout c'est cas, il n'y a aucun sponsor, aucun mécène, et vous imaginez aucune subvention à une semaine avant les élections pour faire une convergence des luttes de gauche. Il faut, en fait, il y a une campagne qui permet de démarrer économiquement parce que c'est malheureux, mais vu qu'on fait quelque chose en toute légalité, il faut payer un paquet de pognon. Et donc, il faudrait que les gens qui sont intéressés aussi prennent leur place au plus vite. En plus, c'est moins cher.
1: Ah oui, c'est-à-dire que si.
0: Allô à tous les radins.
3: Et que.
1: Ouais, du coup, ce que tu es en train de dire, c'est si tu réserves maintenant, tu aides le festival.
3: Et en plus, c'est moins cher.
1: En plus, tu économises.
3: Parce que, en fait, je suis en direct et je ne me rappelle plus de la date finale. La date finale, c'est le 15 novembre. Voilà. Jusqu'au 15 novembre. Okay. Et en fait, à partir du 15 novembre, on verra où on sera
4: Prenez vos places.
3: J'ai envie de dire le capital, mais c'est dur à dire.
0: Non, putain.
3: Le fond de caisse.
2: Et si on les a pas, il n'y a pas de festival, quoi, en fait. C'est pour ça qu'on met la pression beaucoup. Enfin, mais la pression, on communique énormément là-dessus. Parce que si on n'arrive pas à la somme
3: indiquée
2: le 15 novembre, eh ben, il n'y aura pas de festival.
0: Est-ce que tu peux nous rappeler justement où on retrouve cette info de cette cagnotte et tout?
2: Alors,
0: sur
2: il y a
0: réseaux,
2: un site, c'est fairemasse.fr, F-A-I-R-E-M-A-2-S-E.
1: Il y a une page Insta aussi.
2: Il y a une page Insta, il y a une page Facebook.
1: Fermas.
2: Et Fermas. Il y a toutes les infos sur le site Fermas.
4: F-A-I-R-E-M-A-2-S-E.
2: Et il y a aussi la page Ululé.
3: Tout à fait.
2: Pour acheter son pass. Le pass 3 jours avec le camping, c'est 40 balles. Donc franchement, c'est pas cher.
1: C'est pas cher. Les 3 jours.
2: Ouais.
3: Si vous voulez vraiment directement le lien pour les tickets, c'est https://fr.ulule

0: pour l'instant parce que bah, justement il faut atteindre cette échéance. Mais il y a quand même déjà des gens vraiment pas mal que j'ai vus. J'ai vu, bah, on va dire en premier la star, c'est J.Y. Dre.
1: Allez,
2: on dit
0: hyper content.
2: Hein, on dit Guy.
0: Je crois qu'on dit comme on veut.
2: Je suis pas sûr.
1: Ah, mais tu peux te sauter à la gorge quand même si tu dis pas bien le nom, je crois. Enfin, moi, je serais pas tranquille à ta place. Hein.
3: C'est celle qui chante à la radio des fois.
0: Ouais,
3: c'est
0: ça. Ouais,
1: avec une guitare.
3: Hyper drôle.
0: Ouais, qui est rigolote. J'ai vu Ashkabat, je crois, sur le site.
4: Il y a Krav Boka.
0: Il
4: y a Toubichlag.
3: Moi, j'ai vu qu'il y avait Bronstache.
1: Ouais, c'est ce que j'allais dire. Il y avait toi, non?
0: Il y a Queen Regina, il y a Interpol, il y a Dr. Grey, Mr. Nobody. Il y a Prob One aussi. Il y a Circo Bottoni qui vient d'Italie pour faire des représentations.
3: Ah, cool. Oui.
4: Il y a Bitoum. Ouais.
0: Il y a Bitoum. Il y a l'Euro.
4: Et il y a pas mal de choses en fait qui justement il y a des artistes qui nous ont déjà dit dans le principe, mais que tant qu'on n'a pas pu arriver à faire la levée de fonds, on peut pas les dévoiler parce que voilà.
0: Il y a des conférences.
1: Donc il y aura peut-être Patrick Bruel si vraiment vous chez le cul quoi.
0: Et tout est couvert. Parce que c'est en avril, on ne sait pas trop, on espère qu'il fera très beau et qu'on va se rouler par terre. Mais s'il pleut et qu'on se roule dans la boue,
2: on peut se rouler par terre.
0: Y aura un chapiteau, enfin toutes les scènes sont couvertes.
3: Ok, impeccable. Alors bon et gros projet, on répète les dates, c'est
4: du 2 au 4 avril.
3: Du 2 au 4 avril, il est important de réserver avant le 15 novembre.
0: Ouais.
3: Ça se passe à Sauve, 3 scènes, des rencontres, des assos, des spectacles, de la danse, du rock'n'roll,
0: à
3: manger, à boire, ce qu'il faut pour les enfants, Fermas, festival.
2: Le gros camping, tout.
3: Si vous suivez sur les réseaux, vous allez avoir plein d'infos finalement.
1: Et si tu as une cabane au fond des bois au Canada, que tu peux pas venir, mais quand même ça t'intéresse de soutenir.
0: Mais quand même, t'as 3000 balles et tu sais pas quoi
1: faire.
0: Ouais,
1: voilà, exactement. Merci, tu contribues.
0: Ouais, on peut. Si vous voulez faire du mécénat, on sait jamais si quelqu'un l'entend. Faut pas hésiter. Si les idées et les valeurs du festival vous plaisent et que vous avez envie de faire un.
3: Je sais que Mathieu Pigas écoute l'émission.
2: Il a prévu un don.
0: Si vous avez pas envie de travailler, vous avez envie de rien faire, mais vous êtes pété de fric, vous pouvez nous donner. Des euros, on les prend.
2: Et venir aussi.
3: Après. Ok, de toute façon, on va en reparler dans la
1: à chaque émission.
3: Du Fermas Festival. Est-ce qu'on est bon pour l'agenda Q?
0: On n'est pas mauvais en tout cas.
3: Ok, donc jingle.
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1: On a été en masse, hein, non? C'est bien.
0: Hein? Mais quelle heure est-elle, Zaymer?
3: Je pense que c'est l'heure de la sélection d'Alain Frost.
4: Ce n'est pas seulement l'art qui est incompatible avec la stabilité, il y a aussi la science. La vérité est une menace et la science est un danger public. Nous sommes obligés de la tenir soigneusement enchaînée et muselée.

0: Alors, on vient d'écouter Donovan. Donovan avec un morceau qui s'appelle Brave New World, qui est le titre en anglais du Meilleur des Mondes de Aldous Huxley.
1: C'est
0: Brave New World, c'est le titre original. C'est le 14e album de Donovan sur lequel il y avait ce titre en 77 sur le label Rack. Si les gens savent pas qui c'est Donovan, bon, c'était un pote aux Beatles et c'est le mec qui avait fait le morceau Mellow Yellow. Je sais pas si ça vous parle.
2: Putain, tu le fais trop bien.
0: Mais voilà.
2: Alors là, ouais.
0: Donc du coup, Le Meilleur des Mondes par Aldous Huxley, écrit en 4 mois en 1931, sorti en 4 mois, sorti en 1932, juste après la Grande Dépression de 1929. Ce titre provient, le nom exactement, est cité dans La Tempête de Shakespeare, Brave New World. De nombreuses citations de Shakespeare d'ailleurs sont dans tout le long du Meilleur des Mondes, à travers le livre. Il sort avant Ravage de Barjavel, 84 de Orwell et Fahrenheit 451 de Bradbury. C'est l'un des premiers qui a fait de la dystopie sur les futurs angoissants. Il est né en 1894 et mort en 1963. Il a enseigné le français à Eton et notamment à George Orwell.
3: Ah, non, j'allais te dire alors, oui.
2: Incroyable.
0: Donc il a été donc Aldous Huxley était le prof de George Orwell. C'est assez fou. Ensuite, dans sa vie, ce monsieur, il a fait énormément de déplacements à travers l'Europe. Il a rencontré plein d'artistes. Il a été pote aux surréalistes. Il a traîné avec Stravinsky. Il a fini à Hollywood pour pouvoir vivre à faire en faisant des petits scénarios. Il écrira aussi en 1954 « Les portes de la perception
2: oh » ouais.
0: suite à ses expériences à la mescaline. Bref, le gars a fait une assez grande vie et pour l'anecdote, il demanda à sa femme par écrit à cause de son cancer de la gorge sur son lit de mort. Il a juste écrit LSD 100 microgrammes.
2: C'est vrai. Non mais c'est génial.
0: Oui, et sa femme lui a donné et il est mort comme ça. Tout de suite, on va écouter un morceau avant de parler directement du texte du livre. Un morceau de Rational Youth. C'est des Canadiens. Le titre, c'est Le Meilleur des Mondes. C'est sorti en 1982 sur Yule Records. C'est des Canadiens qui ont été inspirés par Kraftwerk énormément. Et c'est le premier groupe de synthé-pop canadien.
2: C'est parti, je presse play.

0: Ok. Alors du coup, en fait, vu que le thème d'aujourd'hui c'était le futur et que depuis une semaine j'avais rouvert ce livre parce que j'ai rangé ma bibliothèque chez moi et je suis retombé sur le livre et je me suis dit tiens, je l'ai lu il y a très longtemps et je m'en rappelais vraiment pas du tout. Du coup, je l'ai rouvert et j'ai commencé à me dire bon, il est complètement dans l'air du temps.
1: Ouais.
0: Déjà autour de la table, est-ce que vous l'avez lu ?
2: Oui.
1: Ouais, moi plusieurs fois, c'était vraiment un de mes livres de chevet justement avec 1984. Et Ravage de Barjavel, dont tu as parlé, qui fait vraiment.
3: On en parle souvent de Ravage.
1: Et ça m'a vraiment étonné parce que je savais pas, je pensais qu'il avait été écrit après 1984, quoi, genre dans les années 50-60.
0: Et en fait, quand j'ai
1: 31, t'as dit.
0: Ouais. Et en fait, en le relisant et en sachant qu'il est sorti en 31, y a un côté très rétro-futur à l'intérieur du livre sur l'industrialisation des tubes à essai. Okay. Alors, pour faire rapidement un point pour les gens qui ne l'auraient pas lu, en fait, ce livre parle énormément d'eugénisme. Donc c'est la théorie qu'à travers les gènes, les gens sont prédestinés à faire telle ou telle chose. Et donc les êtres humains ne naissent plus d'une manière naturelle, mais ils naissent dans des tubes à essai qui sont conditionnés pour devenir diverses castes, soit les alphas, soit les bêtas, soit les gammas, soit les epsilon. Et en fait, dans leur conditionnement, pendant leur croissance, on leur fait soit comprendre qu'ils sont bien heureux de ne pas être des alphas parce qu'ils n'ont pas à supporter le poids de prendre des décisions, ou bien heureux d'être d'être des alphas parce qu'ils ne sont pas à devoir faire des tâches manuelles et ainsi de suite. Et en fait, le concept est que chaque personne dans la société est très heureux de son sort et ne se pose pas de questions. Il y a aussi un ordre établi anti-vivipare. Parce que pour détruire la liberté individuelle, on a considéré, enfin, dans ce livre, ils disent que faire des enfants d'une manière naturelle, c'est mal. Et donc, ça devient un tabou, comme si nous, on parlait de pédophilie.
1: Ok.
0: Voilà. Par contre, à côté de ça, il faut que les êtres humains ont du plaisir. Donc, le sexe est complètement poussé pour être fait, mais jamais d'une manière monogame. Si tu fais deux ou trois fois l'amour avec la même personne, au bout d'un moment, c'est mal parce que tu es contre l'ensemble de la société. Tu dois faire plaisir à chacun autour de toi. À côté de ça, il y a un psychotrope que tout le monde consomme qui s'appelle le soma.
1: Ouais, c'est
0: et
1: vrai.
0: Donc, en fait, vu qu'il y a le conditionnement, en fait, on leur répète pendant leur enfance, pendant qu'ils dorment, quand ils sortent de leur tube à essai, tant de fois, tel truc pendant un temps de cycle de nuit.
1: Ils sont conditionnés à mort.
0: Et ils ont ça
1: nuit.
0: Dans le cerveau. Ouais. Et du coup, ils répètent des phrases. Un petit soma, tout va bien. Voilà.
1: Ils ont des haut-parleurs dans l'oreiller. C'est
0: tout
1: ça
0: à fait. Ouais, et, et donc, du coup, ils sont tous complètement. Et en plus, alors, cette drogue, elle est décrite comme avec aucun down.
3: C'est pas une drogue, c'est un médicament.
0: Ils disent que c'est un médicament.
1: Une sorte de Xanax, quoi.
0: Et du coup, après, il y a un truc qui est intéressant, c'est parce qu'il y a des réserves sauvages. Où il y a des êtres humains normaux encore qui vivent. C'est ceux qui.
1: Voilà.
0: Parce qu'il faut se rappeler que ça a été écrit en 1931. Il y a quelques trucs à l'intérieur qui sont quand même un peu compliqués. Comment ils décrivent les gens de couleur, etc. Dans cette réserve, il y a une femme qui a fini là-bas alors qu'elle ne l'avait pas décidé et qui vient de la société civilisée, comme ils le disent, et qui justement essaie de retrouver l'effet du soma à travers l'alcool, le peyote et tout ça, et qui dit que là, par contre, le lendemain, t'es pas bien, quoi. Mmh. Alors que le soma, ça serait le produit parfait que tu oublies tous tes problèmes, mais le lendemain, tu en souffres pas.
1: Ah putain, c'est pas mal ça.
3: Le Xanax, hein.
1: Ouais.
3: Franchement, ça ressemble.
0: Y ressemble pas mal.
1: Un Xanax et ça repart. Hein.
0: Tout le long.
4: Du Xanax dans le trou.
0: C'est le soma dans le meilleur des mondes. Ensuite, il y a le fait que ce n'est plus notre Dieu, mais c'est notre Ford.
1: Ah oui, c'est vrai,
0: Ford devient Dieu. Voilà. Et le slogan de la société, c'est communauté, identité, stabilité. Alors, pour les continuer avec deux petites dernières anecdotes, j'ai mis que des morceaux dont le titre c'est Brave New World ou Le Meilleur des Mondes, mais je me suis refusé de mettre celui d'Iron Maiden, qui est pourtant le plus connu, mais je déteste Iron Maiden, donc je ne l'ai pas mis. Et nous avons fait une tournée européenne qui avait ce nom-là. On avait fait flyer qui s'appelait Brave New World.
3: Be Rave
0: New World. Ouais. Mais on avait fait une tournée européenne dans les années 2010, 2011, je ne sais plus, par là.
2: 2011.
3: Avec le Space Picnic, Berlin, Milan, tout ça.
0: Et on a toujours d'ailleurs une tenture avec le dragon écrit ça. Voilà. On va finir cette chronique là-dessus avec un peu de rock'n'roll. Toujours le titre, c'est Brave New World, c'est Motorhead. On présente pas Motorhead, Lemmy. Pas paix à son âme parce que de toute façon il y croyait pas. Et ça sort de l'album Hammerhead, c'est sorti en 2002. Allez, on écoute ça de suite.

0: Waouh.
1: Lenny, oh putain, moi je me suis senti avec un chapeau de Yankee.
2: Et des shorts très très très courts.
1: Blindé au Jack.
2: Blindé Jack.
1: Tu voulais repasser un morceau?
2: Non, on peut, on l'écoutera peut-être si on a le temps à la fin, t'inquiète, il n'y a pas de soucis.
1: J'ai un jingle sous le coude.
3: Le bon fond du salon. Et
4: oui, ça va les amis?
1: Ouais, toi? Toujours.
4: Ouais, moi je suis fatigué.
1: Tu m'as dit que t'étais en souffrance.
4: Tard. Ouais, putain, je me suis couché à 7h du matin. J'ai subi l'âge, quoi. Je sais pas comment ça se passait, 50, 55, 60, mais c'est vraiment 45, c'est terrible.
1: Attends, je monte ton micro parce que...
4: Oui, non, c'est moi qui j'ai vraiment aucune puissance vocale aujourd'hui.
1: Ouais.
4: Le futur, j'ai réfléchi. On a fait une soirée, là, il y a pas longtemps, à Montpellier, en soutien à la Purple Factory.
1: Oui. À la calciflée.
4: À la calciflée, ouais. C'était hyper bien.
1: Ouais, c'est vrai.
4: Moi, j'ai passé un super moment. Il y avait plein de super musiciens. Je trouve que le line-up était vraiment bien fait. Ouais. Je me suis pas ennuyé à un seul moment. Bon, voilà.
1: Ouais. Et super lieu, la calciflée.
4: Super lieu, ouais. Je suis très, très content qu'on ait fait une soirée à Montpellier parce que j'y habite. C'est ma ville, c'est un endroit que j'aime beaucoup. Il se passe pas grand-chose, en fait, à Montpellier. Il y a surtout des bars.
1: T'habites
4: à Montpellier. il se passe pas grand chose à Montpellier et du coup j'étais hyper content qu'on exporte ce qu'on fait nous là-bas parce que des soirées Purple Factory à Montpellier il n'y en a pas.
1: Voilà. Ok.
4: Donc,
2: ce qui était bien, c'est qu'il y avait un côté un peu réclame de street parce qu'on était vraiment.
4: Ça débordait sur le trottoir.
2: Ouais, c'était chouette d'être en centre-ville, c'était bien.
4: Ouais, et puis ça s'est super bien passé, pas de flics, non, vraiment.
1: Big up à la calciflée,
4: big up à la team de la Purple aussi,
1: big up à Pélo pour les brochettes.
4: Ouais, et à Pollux pour ses gros caissons. Et donc, j'ai fait un mix là-bas, j'ai joué, et je voulais faire quelque chose d'un peu urbain, pas forcément jouer que de la techno, mettre du hip-hop, des choses comme ça. Donc j'ai digué, et je suis tombé sur le morceau de ce soir qui m'a un peu trouvé le cul. Parce que le morceau qu'on va écouter ce soir, c'est un morceau de Snap.
1: Ouais, mais Snap, c'est I Got the Power. Ouais,
4: exactement. C'est un morceau de Snap. C'est un morceau de Snap. Et donc, Snap pour moi, alors voilà, un arrive au thème. Snap pour moi, c'était la musique du futur quand j'avais 12 ans.
1: Ah, ok.
4: Et il y avait vraiment, il y avait toute une école de cette musique-là qui était hyper bien. Il y a des morceaux que je joue encore de eux. Donc il y avait Snap, on va en écouter un après, celui que j'ai joué qui s'appelle Blasé. Ouais, j'aime beaucoup, je me reconnais complètement là-dedans. Donc il y a Blasé, et puis après Snap, ils ont fait un morceau qui était hyper connu qui s'appelait Rhythm is a Dancer. Je sais pas si ça vous parle. Premier au top 50 pendant un moment.
2: Il n'y a pas beaucoup à acheter quand même dans ce qu'ils ont fait.
4: Rhythm is a Dancer, c'est de l'Eurodance. Moi, ouais, je ne suis pas un gros fan d'Eurodance.
2: Moi, il me dérange pas. Ouais.
4: Ouais.
1: Moi, j'aime bien.
4: On va écouter celui qui est hyper connu. Et ça, c'était vraiment un style musical à cette époque. Et voilà. Allez, on va commencer par écouter Snap The Power. Mais moi je l'ai.
1: C'est
5: super la technique des futurs.
1: Vous me squeezez maintenant.
6: Tu n'as pas le power, toi.
1: Ouais, non, j'ai pas le power là.
2: Take back the power.
4: On écoute ça. Allez. On écoute juste un petit bout pour que vous voyez un peu pour ceux qui connaissent.
5: Oui, un petit bout, ça suffit.
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0: Et ouais, j'aime bien cette rencontre un peu de la house. De la house et du hip-hop américain des années 80-90. Ouais,
1: le clip, il déchirait aussi.
0: Et le clip, il déchirait, ouais. Donc, il y avait Snap, il y avait un autre groupe. Alors, Snap, vous savez d'où ils sont, Snap?
1: Non, non, moi ça me trouve. C'est des Belges.
0: Non. Mais tu m'as niqué ma blague d'après. mais Snap, c'est des Allemands.
1: Oui. Ah, ok, d'accord.
0: Et ça me fait halluciner ce qui vient d'Allemagne à chaque fois, parce que vous vous rappelez que la dernière fois, je vous avais dit que Donna Summer, elle était allemande aussi.
1: Et ouais.
0: Et pourtant, c'est pourri l'Allemagne. Et il y a des trucs qui sortent. Excusez-moi, les pro-allemands.
2: Reçu, ça.
0: Non, moi j'y suis allé. Pourri quoi. Et donc c'est assez hallucinant et voilà, ça vient d'Allemagne et donc on va écouter un autre groupe qui était dans la même veine qui s'appelait Technotronic.
1: Ah oui.
0: Et c'était toujours le même genre de groupe. Il y a une chanteuse black et un rappeur. Technotronic, une des chanteuses, elle s'appelait ils sont belges. Non mais ils sont belges, Technotronic.
1: Ouais,
0: on s'est pas halluciné,
1: oui.
0: Quoi, ils sont
1: et moi
0: belges.
1: Je demandais toujours à mes potes, elle écoute Technotronic, ta mère.
0: Et la chanteuse de Technotronic, elle s'appelle Réjeanne.
2: C'est une blague.
0: C'est hallucinant.
2: C'est parce que je suis d'origine allemande.
0: Non mais eux sont belges.
1: Ça fait
0: pas tout. Je vous fais écouter Technotronic. Vous allez voir, c'est à peu près la même chose, mais pas pareil. attention, je... Ah merde, non, on sait pas ça.
3: Alors, Selecta.
0: Et ouais,
3: Selecta.
0: Ouais. I got the power. Et donc là, on va écouter Pump Up the Jam. Pump Up the Jam, je le joue. Il y a des samples dedans qui sont incroyables.
1: Allez,
4: avec ça déjà. Ouais.
1: Et il y a une vidéo où la meuf est danse, là, c'est un truc de fou.
0: Ouais, elle smurf.
1: Ouais, la dévotion, la passion dans le...
0: Et le clip est hyper 80-90 avec les... leurs fringues, ouais.
2: Tu scratches, hein.
0: Leurs fringues et tout. Le clip vraiment chouette. Moi, c'est une musique qui m'inspire vraiment énormément. Je suis hyper inspiré des années 80-90, de la dance, de la culture club, de la culture radio. Fun radio, c'est un truc hyper important pour moi. Des fois, dans des trips un peu mystiques, je vois Fun Radio et des boules à facettes. C'est vraiment quelque chose qui est très très fort pour moi, les stickers avec écrit un fluo dessus et tout ça. C'est une grosse inspiration.
3: Retour vers le futur un peu.
0: Retour vers le futur. Voilà, ouais.
3: Mais le 2, celui où il a l'overboard.
0: Et voilà, donc je vous fais écouter ces morceaux. Je vais vous faire écouter un dernier morceau d'une autre chanteuse qui était toujours dans la même veine. Il y a eu vraiment plein de morceaux qui sont sortis un peu les mêmes à cette époque-là.
1: C'était le son de la veine, quoi.
0: Ouais, et bon, celui-là, il a un peu plus mal vieilli. Et là, elle est italienne. Non, mais j'étais sur le cul, vraiment. J'ai pas fait grand-chose pour cette chronique, je vais pas vous mentir. Mais elle est italienne. Quelqu'un vient de rentrer dans la pièce. Ce soir, il y a une grosse brochette de DJ dans la pièce avec nous. Parce qu'après, il y a la première de Moisiland.
1: Ouais, à 21h. Ouais.
0: Et il y a du gros DJ là.
1: Moi, 9 minutes.
0: Je vois Zaki, je vois Jarabit, je vois Interpol.
3: Comment tu faisais avant? Moisiland
0: TP Connection. Et donc voilà. On écoute Ride on Time, Black Box.
1: Il est bien celui-là, attends. T'as le get up, quoi.
4: Tu la vois. Ouais. Ça.
1: Moi j'ai grave samplé le waouh.
4: Ouais, à fond.

0: Et on dirait toujours qu'elle a marché sur une punaise. Elle est tout bonne, elle est sur un Lego, quoi.
1: Ouais. Ou alors qu'il y a un mec qui a mis une claque à son gosse. Elle est...
2: La punaise, pas l'animal, hein.
0: Ouais, non, non.
3: Ah, mais je vois bien le petit orteil contre la table basse.
0: Ah ouais, c'est
3: vrai, les heures du matin, quoi. Quand tu vas aller pisser, là.
0: Non, non, 5, elle a du coffre, elle a du coffre. Voilà, voilà, voilà. Bah, du coup, ça, c'était vraiment mon son du futur quand j'avais 12 ans.
1: Belgique, Allemagne, Italie, finalement.
0: Ouais, voilà, voilà.
3: Allemagne, Belgique, Italie.
1: Allemagne, Belgique, Italie, excuse-moi Alain, c'est vrai que cette précision est importante.
0: Et donc ce soir, on
4: tu
0: va écouter...
4: Tu nous as fait un set spécial Eurodance
0: Non, pas du tout.
4: Merde.
0: Non, bah, j'ai rien préparé, ni pour ici, ni pour après.
4: Oui, j'avais oublié.
2: Ni pour demain.
4: Full 14h du matin.
0: Ouais. Full impro. Ce soir, on va écouter un morceau de Snap que j'ai trouvé par hasard, donc, et c'est un morceau de hip-hop. J'adore comme il sonne, ça sonne vraiment, on entend le bruit du sample, ça craque, il y a plein de samples hyper sympas dedans, il parle un peu en français, les voix elles chantent, on sait pas si le mec il fait un malaise ou pas, il est vraiment bien et voilà, et il reprend vraiment les sonorités des morceaux dance, mais en hip-hop. Je vous propose qu'on écoute tout de suite Blasé par Snap.
4: Ah yes.
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1: Ouais, alors c'était
2: Blasé par Snap.
1: Blasé par Snap. Ouais, alors là, en fait, il y a... Il y a un pote à Snap qui est en train de parler, en fait, à la fin du morceau.
2: Oui, c'est le mec qui fait un malaise, là, il est pas bien.
3: Il est sorti. C'est le papa de Old Dirty.
1: Ouais, c'est vrai, on dirait un peu Old Dirty Best Love.
0: Bah, grave.
3: Mais c'est clair.
2: Vous vous souvenez de Fat Albert?
0: Ouais, ouais,
2: le dessin animé là.
3: Oui, carrément, ouais,
0: avec,
3: bien sûr.
0: Avec d'ailleurs notre amour pour les bonnets qui font haricots là.
2: Ouais,
0: parce qu'ils avaient les bonnets haricots là.
2: Ils étaient hyper hip hop, grosse basket, baggy et tout.
3: Tu peux pas mettre les yeux dans le bonnet comme.
0: Non.
3: Ouais, il y a des persos qui le bonnet tellement
2: petit
3: qu'il a ses yeux à travers.
2: Le petit, ouais.
1: Ben merci Bronstache pour avoir mis un peu de danse dans cette émission.
2: Et oui.
1: Alors on a eu pas mal de blabla aujourd'hui, mais c'était profond et deep. Et tu nous as ravis avec cette légèreté de l'Eurodance.
2: Eh bien, merci.
1: Merci. Bronstache, bon, bien, on va devoir lâcher l'antenne à nos chers amis de Moisiland Connection.
3: Ouais, c'est vrai. En plus, c'est une véritable invasion de DJ.
2: Il y en a partout. Il y en a partout.
3: Heureusement que le diac, il est gros, parce que sinon...
1: Rester sur Radio Grille Ouverte. En attendant, il nous reste quelques minutes. On pourrait se faire des petites recocus, des recommandations culturelles. Oui. Réjeanne, je crois que tu es à fond, là.
4: Ouais, carrément, j'ai une petite reco, je vous conseille vivement d'écouter l'émission de Mediapart, l'extrême droite prépare un coup d'état institutionnel, le teasing c'est l'extrême droite n'arrive jamais seule au pouvoir, elle a besoin d'aide, de complicité politique, économique, médiatique, culturelle, et là-dessus l'histoire est riche d'enseignements, voire de parallèles troublants avec le présent. En invité, il y a Emmanuel Marr, le réalisateur de Notre Salut, je ne l'ai pas vu mais je vous invite à aller le voir, Sophie Binet, secrétaire générale de la CGT, et Johan Chapoutot, historien. Enseignement de cette émission, c'est que la guerre, elle est avant tout médiatique. Mmh. Donc j'invite tout le monde, et je sais qu'on n'a pas, pas tous le même budget, mais abonnez-vous à Mediapart, même si vous ne lisez pas les articles, c'est pas grand-chose par mois, et le soutien, il est là. Les médias, Bolloré, il l'a bien compris, depuis 10 ans, il envoie des thunes graves pour que tous les médias soient omnibulés par les pensées d'extrême droite. Il y a des médias de gauche, on doit les soutenir, donc regardez, écoutez cette émission et abonnez-vous à Mediapart. Voilà, c'est Marocco.
1: Merci pour cette recocu, Rodi. Là, il est 50. Ouais, vas-y.
2: Ouais, moi j'ai. Alors, c'est un peu bizarre, c'est une recommandation à l'envers. C'est chose à ne pas faire.
3: Ah oui.
0: J'aime.
2: Dernière fois d'un roman d'une écrivaine qui s'appelle Phoebe Adjimarkos Clark.
1: Ouais, je m'en rappelle très bien.
2: Le bouquin s'appelait Alien. Donc on se souvient que c'était un chien cloné et elle se mettait des doigts dans le cul et voilà. Et donc le livre était vraiment génial, celui-là lisez-le, et là elle en a sorti un nouveau qui s'appelle Le Livre des Souterrains et c'est insupportable, voilà. Donc ça fait 15 jours que je suis dessus, j'arrive pas à le finir, je finis toujours un livre, c'est un principe, donc je vais le finir celui-là aussi, mais j'en peux plus.
1: On lit le livre avec le chien et les doigts qui puent et
2: exactement, et Le Livre des Souterrains, voilà, c'est mal écrit, c'est confus.
1: Elle s'appelle comment déjà?
2: Phoebe Adjimarkos Clark.
3: C'est pas les propos, c'est la façon d'écrire.
2: Voilà, donc du coup, 10 sur 20, Phoebe, un super livre en deux merdes. On attend avec impatience le troisième pour savoir.
1: Bon, je crois que c'est le moment de lâcher l'antenne à nos amis de Moisiland Connection.
3: Oui, parce que là, il est quoi?
1: Il est 59. Non, il est 0-0.
3: Non,
1: là.
3: C'est foutu. Il est plus 59. C'est fini, la funky.
2: Ah, c'est le passé.
1: C'est fini.
3: Alors,
1: non,
3: vous dites au revoir. Vous dites au revoir.
1: Bah, dans 15 jours pour une émission freestyle de la Funky Factory. On vous dit bisoutec, les filles.
2: Bisoutec, les mecs.
1: Bisoutec à tous les autres aussi. Ciao, bisous.
3: Ciao. Ah non, moi, je dis pas ciao. Moi, je dis oui. Et bonjour. voilà. Et oui, c'est Moisiland Connection, on est en direct du Secret Story.
1: Oui.
3: Comme d'hab, on est full direct, c'est Moisiland Connection 88.2 Radio Grille Ouverte. Ce soir, c'est le grand retour, c'est le Washing Mash Mix. Je ne sais plus combien de saison on en est beaucoup. Et donc on a une flamboyance, une effervescence, une explosion de DJ qui sont là ce soir. Le principe c'est 20 minutes chacun, ça va tourner, plein de styles différents. Et on commence tout de suite par un DJ, il s'appelle J-Rabbit, Dirty Red Eyes. C'est du direct, c'est parti tout de suite. Moisiland.
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Washing Match Mix, Moisiland Connection 88.2. Là, c'est l'euro qui recommence.

Moisiland Connection 88.2, grille ouverte. Vous allez entendre tout de suite, c'est le Washing Mass Mix, vous allez entendre Moulinex.

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1: We've never been free. 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Car votre liberté n'est pas la nôtre. Votre liberté n'est pas collective. Elle est queerphobe, individualiste, capitaliste, raciste, coloniale et injuste. Or, il n'y a pas de paix sans justice. Et votre idée de paix est la quintessence du privilège. Vous pensez nous faire peur,

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Ok. C'était Moisiland Connexion sur le 88.2. À l'instant, vous venez d'entendre Bronstache. Et puis, on a eu Moulinex, on a eu Interpol, on a eu Zakish, on a eu Jerabit, Le Roux aussi. Et voilà tout ça pour vous dire que c'était la première de cette nouvelle saison, Moisiland, sur le 88.2 et en Radio Grille Ouverte. Et on se retrouve donc la semaine prochaine, toujours en direct. Allez, ciao, ciao, ciao.

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Il est 1h. Une heure.

Son cousin en poésie, est-ce que les cousins de Breton sont en vie? S'ils sont en vie, est-ce qu'ils comprennent comment des opposés peuvent se fondre au sein d'un tout?

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Retrouve toutes les offres de missions sur le site service-civique.gouv.fr.

0: certifié artiste local.
1: C'était un titre du nouvel album de l'artiste montpelliérain Yaros sur Radio Grille Ouverte 88.2.

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Il est 2h. Deux heures.